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0: Mais salut. Mais ça va, mais qu'est-ce que... 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

0: sous les fenêtres de la présidence ukrainienne.
1: Pour réclamer le retour du ministre de la Défense, Mikhaïlo Fedorov, limogé cette semaine, reportage à suivre. On est ensuite en Argentine, auprès de celles et ceux qui misent sur leur gris-gris et rituel en tout genre avant la finale de la Coupe du Monde masculine de football. Ce sera demain face à l'Espagne. On va revenir aussi sur les sanctions de l'ONU décrétées contre des groupes armés qui sévissent dans l'est de la RDC. Et puis, indignation à droite en France, l'augmentation

0: L'augmentation des visas accordés aux Algériens a du mal à passer.
1: La colère ne retombe pas en Ukraine.
0: Colère et incompréhension aussi, alors qu'éclatent au grand jour des fractures au sein de la hiérarchie militaire du pays. Et la victime, c'est Mykhaïlo Fedorov, le populaire ministre de la Défense, limogé par le président Zelensky. La décision n'est pas passée inaperçue, car c'est loin de faire l'unanimité. Nouvelle manifestation hier soir dans les rues de Kiev. On y était, reportage d'Emmanuel Chaz.
2: Vendredi soir, sur la place Franca, juste en face de la présidence, des milliers d'Ukrainiens se sont à nouveau réunis. Cette fois, en plus du retour de Mykhaïlo Fedorov, il réclame le départ du commandant-chef des armées, Oleksandr Sirski, le général que Volodymyr Zelensky a préféré garder plutôt que son ministre de la Défense. Andriy Anartist explique.
3: Renvoyer Fedorov était une erreur parce qu'il pense de façon moderne. Son équipe était une chance pour l'Ukraine d'améliorer encore l'avantage que nous avons en ce moment sur le terrain, d'avoir une chance de gagner cette guerre et d'avoir l'espoir que cette jeune équipe, bon, c'est un cliché, mais avec cette nouvelle façon de penser et non pas celle héritée des soviétiques et d'un état policier, qu'elle nous aide à gagner.
2: Natalia, sinologue, reviendra demain s'il le faut.
4: Parce qu'il est important pour moi que mon état préserve son existence. Parce que ce qui se passe actuellement dans l'armée est terrible et pourrait empirer.
2: Malgré la forte mobilisation citoyenne, la Rada, le Parlement ukrainien, n'est censé se réunir à nouveau que le 18 août prochain, sans pouvoir donc valider le gouvernement intérim proposé par Volodymyr Zelensky. La foule, elle, n'a pas l'intention d'attendre jusque-là. Rendez-vous est donné ce week-end pour de nouveaux rassemblements. Emmanuel Chaz, Kiev, RFI.
0: Et malgré cette crise politique qui se profile, l'Ukraine a frappé la Russie cette nuit dans l'ouest du pays, notamment dans la petite ville de Kotovsk où un centre logistique a été visé. 7 employés ont perdu la vie. Le maire de Moscou affirme, lui, que plus de 370 drones ont été lancés dans cette région. La plupart ont été abattus, dit-il. C'est aussi à l'aide de drones que l'Iran a attaqué plusieurs de ses voisins cette nuit. Bahreïn, la Jordanie, le Koweït. Et Téhéran menace de passer maintenant à une offensive totale si les frappes américaines devaient se poursuivre dans les prochains jours. C'était en tout cas à nouveau le cas cette nuit. Le commandement américain pour le Moyen-Orient dit avoir visé des infrastructures militaires iraniennes. Pas de commentaires sur de possibles cibles civiles. Et ce malgré des accusations en ce sens de l'Iran qui affirme que des ponts, des gares ou encore des aéroports ont été attaqués ces derniers jours. Et puis Téhéran dit aussi que 2 pétroliers ont explosé et pris feu hier en tentant de traverser une zone minée dans le détroit. 3 d'Hormuz. 4 autres navires ont été stoppés, disent aussi les gardiens de la Révolution. Washington dément.
1: Les États-Unis, au Donald Trump, brandit à nouveau la carte droite douane.
0: Et cette fois, dans son viseur, le Canada, ce serait, dit-il, pour couvrir le coût de la pollution de l'air qui sévit en ce moment dans l'est des États-Unis. La faute aux fumées dégagées par d'immenses incendies au Canada, que le locataire de la Maison-Blanche accuse d'ailleurs de négligence dans l'entretien de ses forêts. Il compte s'en plaindre aujourd'hui par téléphone au Premier ministre canadien.
1: Un coup de fil avant de se croiser en personne, puisque Mark Carney devrait être dans les tribunes du MetLife Stadium demain.
0: Tout comme la présidente mexicaine, Claudia Sheinbaum, qui l'annonce elle-même, elle a été invitée directement par Donald Trump pour la finale du mondial masculin de football qu'organisaient justement les trois pays. Alors elle sera bien là, au stade, dans la banlieue de New York, pour voir l'Espagne ou l'Argentine décrocher une nouvelle étoile. Le président argentin Javier Milei, lui, encouragera son équipe depuis son canapé. Alors il aurait pu venir, c'est vrai, mais il ne préfère pas, il se dit superstitieux. Et comme regarder les autres rencontres de l'Albicéleste depuis la résidence présidentielle lui a plutôt porté chance pour l'instant, autant ne pas prendre de risques. Et il n'est pas le seul à être superstitieux comme ça, c'est très répandu dans le pays, avec à chacun son porte-bonheur ou son rituel, parfois un poil surprenant. Reportage à Buenos Aires de Caroline Vic.
5: Dans sa cuisine, Pilar réunit tous ses souvenirs de voyage en Espagne.
6: Ça, c'est le symbole du chemin de Saint-Jacques de Compostelle, et là, c'est celui de l'Alhambra. Cet éventail vient de Madrid, un aimant de Séville, un autre de Grenade. Allez, on va tout attacher, tout ce que j'ai de l'Espagne, ça va au congélateur. Je fais ça pour entraver le jeu des Espagnols et donc faciliter celui des Argentins.
5: L'idée est de refroidir symboliquement le rendement des adversaires, car ici on croit au pouvoir invisible de chaque habitant, chacun sa superstition. Chez Jorge, par exemple, tous doivent s'asseoir au même endroit pour chaque match.
7: Moi, par exemple, ma place, c'était dans le coin du salon. Mais pour Argentine-Jordanie, je me suis levé à un moment pour boire un verre et l'Argentine a mis un but. Depuis, je ne m'assois plus, je reste debout. Et si quelqu'un crie victoire avant le match, comme ça porte malheur, je

0: Je me touche le testicule gauche pour annuler la malédiction. Pour nous qui considérons le foot comme une religion, on croit sincèrement à ces rituels.
1: Et saviez-vous que durant la compétition, l'Argentine a mis 19 buts et en a pris 7. 19 juillet, la date de la finale. Des signes et des croyances dont les Argentins raffolent. Une foi et une force collective transmises aux joueurs. Nouvelle preuve de la folle passion des Argentins pour le football. À Buenos Aires, Caroline Vic, RFI.
2: À Espagne-Argentine, ce sera demain. Avant ça, la petite finale France-Angleterre avec deux équipes qui s'en passeraient bien de ce nouveau match alors que digérer leur élimination en demi est encore difficile. Mais le match aura bien lieu, oui. Et ce sera d'ailleurs le dernier pour Didier Deschamps en tant que sélectionneur de l'équipe de France. Coup d'envoi aujourd'hui à 21h en temps universel à suivre en direct et en intégralité sur nos antennes africaines.
3: Toujours pas de corps retrouvé au large de la Birmanie.
2: Mais le Haut Commissariat des Nations Unies pour les réfugiés le disait cette semaine. Plus de 500 Rohingyas pourraient avoir récemment péri dans deux naufrages. Certains de ces réfugiés étaient partis du Cox's Bazar, cet immense camp de réfugiés dans l'extrême sud-est du Bangladesh. Là-bas, ils sont pris au piège entre, d'un côté, des conditions de vie de plus en plus déplorables et de l'autre, la peur de retrouver la guerre civile dans leur pays d'origine, la Birmanie. Notre journaliste Nicolas Roca a pu s'entretenir avec un humanitaire qui travaille à Cox's Bazar, où vivent plus de 1,2 million de Rohingyas. Il préfère cet humanitaire rester anonyme car le sujet, dit-il, est trop sensible au sein de son organisation.

0: La population est en pleine expansion dans les camps. Ce médecin, qui préfère rester anonyme, travaille depuis des années dans les gigantesques camps qui s'étendent sur la côte sud du Bangladesh.
1: L'hygiène, chaque année il y a une hausse des cas de choléra. Récemment, nous avons vu une explosion des cas d'hépatite A, une maladie qui se transmet par l'eau. Les sanitaires sont partagés par une vingtaine de familles, avec des abris faits de bambou et de bâches.
0: La chute de l'aide humanitaire et la guerre en Iran ont compliqué l'approvisionnement en gaz, ressource vitale, pour permettre aux réfugiés de cuisiner tout en évitant les risques d'incendie, mais pas uniquement.
1: Ils étaient très dépendants des forêts pour cuisiner. Et généralement, ce sont les filles qui vont chercher le bois. Cela entraîne beaucoup de violences de genre. Et quand les enfants se rendent là-bas, certains se font kidnapper, recrutés par les groupes armés.
0: Des gangs omniprésents dans les camps, mais également actifs dans les réseaux de passeurs qui organisent les départs de Rohingyas dans les embarcations de fortune.
1: Il y a un réseau important de personnes impliquées. Les groupes armés, les locaux, tout le monde est complice.
0: Le médecin déplore aussi le manque d'attention de la communauté internationale. Quand les réfugiés ont commencé à arriver il y a 9 ans, tout le monde en parlait. Maintenant, c'est fini, déplore-t-il.
2: Nicolas Roca. Une rencontre empreinte de courtoisie. Voilà comment la présidence sénégalaise qualifie la venue hier à Dakar de l'ex-président Macky Sall pour parler à son successeur Bassirou Diomaye Faye. Mais rien n'a filtré sur un éventuel soutien du Sénégal à la candidature de Macky Sall au poste de secrétaire général de l'ONU.
3: La liste a été validée le 14 juillet dernier et publiée hier.
2: La liste des groupes armés qui sévissent dans l'est de la RDC et qui sont désormais visés par des sanctions de l'ONU. Il figure 6 responsables de mouvements armée et 2 nouvelles entités dont la FCM23 et notamment le coordonnateur de l'AFC, Corneille Nanga. Les dernières sanctions onusiennes visant le M23 dataient de février 2024. Regan Miviri y voit un signal. Il est chercheur à l'Institut Ebouteli.
4: C'est un signal qui montre que les Nations Unies sont en train de monitorer au quotidien ce qui se passe sur le terrain et que les acteurs du terrain peuvent être tenus responsables pour la violation du cessez-le-feu.
5: Ce nouveau train de sanctions, il arrive alors que la RDC préside le Conseil de sécurité des Nations Unies pour ce mois de juillet. Est-ce que c'est un signal de cette présidence ?
4: Oui, on ne peut pas s'empêcher de penser que la RDC y est pour quelque chose, sa présence au Conseil de sécurité, étant donné qu'on sait que c'est souvent difficile d'avoir le consensus et d'avoir l'accord, surtout des 5 puissances. Donc.
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7: Hey yo, salut, j'espère que ça va. Bienvenue dans cet agenda de fin de semaine. Pas mal d'informations très intéressantes. C'est parti. On commence avec un atelier créatif en famille, création cuir, entrée dans l'univers de la création. Comme pour les projets exposés dans le musée, le cuir pourra être roulé, froissé, coupé, assemblé pour inventer accessoires et petits objets design. À vous de jouer. Destiné aux enfants de 6 à 12 ans, plus un adulte accompagnateur, le tarif est de 6,50€ par binôme enfant-parent et la réservation se fait au 05 65 59 01 08 ou musée@millau.fr. C'est ce vendredi 17 juillet de 10h à midi au musée de Millau, place Foch.

Une nouvelle initiative culturelle et familiale voit le jour en Aveyron avec la première édition de Graines d'enfance. Un festival gratuit entièrement consacré aux enfants, aux familles et à toutes celles et ceux qui souhaitent vivre une journée placée sous le signe de la créativité, de la nature et du bien-être. Pensé comme un véritable village d'expérience, le festival invite les visiteurs à déambuler librement entre différents espaces thématiques afin de composer leur journée selon leurs envies et le rythme de chacun. Pour conclure cette journée festive, le groupe Uptown Lovers, Pop Folk Soul, offrira un concert chaleureux et convivial ouvert à tous. C'est ce samedi 18 juillet à Roquefort-sur-Soulzon.

Appel Café Chaleur Humaine accueille Vendest, un concert mêlant musique rom, swing manouche, jazz et influence orientale porté par Sabrina Moshé et David Clavel. Ils serviront des pizzas à composer et à partager à 8 euros et buvettes au bénéfice du lieu. Gare-toi à l'extérieur, paf pour les artistes 5 euros et plus si c'est possible. C'est ce dimanche 19 juillet à 19h à la Chapelle Café. C'est le pic du festival Mio & Jazz ce week-end. Rendez-vous à partir de ce vendredi 17 juillet à 19h jusqu'à ce samedi 18 juillet au jardin de Sambucy pour profiter des plus gros concerts du festival Mio & Jazz.

Le festival des Tours du Monde tisse un lien unique entre les musiques du monde et les paysages de l'Aubrac et des gorges du Tarn. Pour cette 23e édition, le festival ouvre grand les oreilles et les cœurs. Un voyage sensible entre tradition, résistance et création d'aujourd'hui. Ce festival a lieu de ce vendredi 17 juillet jusqu'à ce samedi 18 juillet à Chanac. Et si vous voulez en savoir plus à ce sujet, je vous invite à aller écouter le supplément d'agenda sur le site radioalarzac.org.

Pour cette fin de week-end, les concertines accueillent Escapade. Avec Ulysse Bonneau, violoncelliste et compositeur, aborde des répertoires différents de la musique classique au folk, musique traditionnelle et musique contemporaine. Et Zoé Buick découvre la harpe à l'âge de 5 ans et débute le clavecin très tôt. Elle aborde elle aussi les répertoires différents de la musique baroque ainsi que la musique contemporaine. En duo, ils interpelleront la corde romantique de l'abbatiale de Nantes en proposant une escapade musicale dans le monde du rêve et de la nuit. C'est ce dimanche 19 juillet à partir de 17h30 à l'abbatiale de Saint-Pierre à Nantes. Venez assister au concert du Nizard Trio ce week-end. Michel Doneda, figure majeure de la scène improvisée, prêcheur de l'action sonore, férocement libre et définitivement poétique, virtuose du saxophone soprano, il inscrit son travail dans une contemporanéité nécessaire à tout défricheur de nouveaux territoires sonores. Michel Doneda, saxo, Stefano Fodger, contrebasse, Uburli Baba, batterie, et cerise sur le gâteau en deuxième partie avec la participation du laboratoire de pure imagination, les musiciens du Grand Cru du Larzac. Et c'est ce dimanche 19 juillet à 20h au Matrazal.

Et voilà, c'est la fin de cet agenda, mais pas que de cet agenda pour moi, parce que oui, après cette semaine, je pars en vacances et vous ne m'entendrez plus. C'est mon collègue qui prendra la relève, mais normalement, si tout se passe bien, on se réentend en septembre. Donc, portez-vous bien, passez un bel été et à bientôt.

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0: et humoristique.
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2: 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Oh, attendez, ça fait du lait les moutons?
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3: Et à suivre à 20h30, profitez du spectacle Sans cerveau, la vie est beau.

0: Suzanne.
1: Le plat de résistance arrive le vendredi 24 juillet au château de Peyre avec l'oiseau que tu croyais surprendre, bâti de l'aile et s'envola.
2: Un portrait multiple des Macalvé par la compagnie Retour d'Ulysse.
3: Ça commence à 19h et c'est suivi d'un buffet.
4: La soirée continue avec la famille Walili qui propose le spectacle Pas à pas. Embarqué avec deux comédiennes à la recherche de nouvelles sonorités, avec comme seul bagage un accordéon.
3: Vous voulez profiter de la soirée de manière insolite ?
1: Catalpa Canoë propose de rejoindre Peyre en canoë.
3: Le rendez-vous est fixé pour 16h30 au parking de Peyre sur réservation obligatoire.
5: En dessert, Éclat Lyrique va vous régaler de plein de spectacles gratuits sur toute la journée du samedi 25 juillet.
2: Dès 11h et jusqu'à 18h, place de l'Église, théâtre d'objets en caravane avec la compagnie du Schmock autour de deux opéras,
1: Fausto et Salomé.
3: À 11h, la compagnie La Famille Guinguette propose Les Valseuses.
4: Un duo accordéon-voix en déambulation dans les rues de Peyre au départ du Petit Train 4.
6: Moi aussi je le fais, là, ton petit scénario, là.
5: À 12h30, retour à la place de l'Église pour le repas servi par Mobilette Kitchen et pour un plateau radio avec Radio Larzac.
2: Venez découvrir l'univers des artistes programmés l'après-midi et tester vos connaissances sur l'opéra pour tenter de gagner un coup à la buvette.
1: Vous pouvez aussi déposer vos messages sonores dans le sonomaton de Radio Larzac toute la journée du samedi 25 juillet à proximité de l'église de Peyre.
3: À 14h30, au château de Peyre, Croisillon et compagnie présentent Bouche décousue.
4: Solo poétique et musical autour de la broderie au féminin de l'Iran à l'Occitanie.
2: À 16h30, à la Baum, la compagnie Rocking Chair Théâtre donne l'art d'accommoder les restes.
4: Deux marionnettes à taille humaine qui chantent et racontent.
5: La compagnie Le plus petit espace possible vous invite à un acte poétique en zone sonore. La femme pavillon.
3: Un concert qui cogne de l'intérieur va résonner à 18h sur la place de Gissac.
1: Et le festival se termine.

0: retrouver en guise de mini-hardise une exposition pour découvrir les créations de l'association Éclat Lyrique en images, en vidéo et en son. Visible gratuitement du 21 au 25 juillet de 10h à 18h à l'église Troglodyte de Peyre.
1: Prenez une bouffée d'air frais, de musique et de rire au festival Changez d'air du lundi 20 au samedi 25 juillet à Peyre.
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0: Bienvenue dans la playlist bénévole. C'est Anna pour Radio Larzac et je vais vous partager une sélection d'une heure de morceaux principalement composés et interprétés par des femmes.
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1: Vous venez d'écouter un morceau de Brigitte Fontaine et d'Areski Belkacem, intitulé Vous et nous, sorti en 1977. On va désormais écouter Plain Gold Ring, un morceau de Nina Simone, sorti en 1958.

Vous venez d'écouter Purger ma peine, un morceau de Kazeh et Zone Libre, sorti en 2009. On va désormais écouter I'm a Bad Bad Girl d'Esther Phillips, sorti en 1951.

j'ai fait connaissance d'un groupe d'amis vivant en communauté dans le même lit. Comme je ne buvais pas, je ne me droguais pas et n'avais aucun complexe, je crois qu'ils en sont restés.

On vient d'entendre La Parisienne, un morceau de Marie-Paul Bell, sorti en 1995. À suivre, La fille à la tête de dinde, un morceau de Sexy Sushi sorti en 2010.

C'était Little Boxes, un morceau de Malvina Reynolds, interprété par The Woman Folk, sorti en 1964. À suivre, Petit Bonhomme, d'Anne Sylvestre, un morceau de 1986.

0: On vient d'entendre Communique tout, un morceau de Douche froide, sorti en 2014. On va désormais écouter un morceau intitulé Les Mignons, de Barbara, sorti en 1965.
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C'était l'éternel féminin, un morceau de Juliette sorti en 2002. À suivre, Eight Steps, un morceau d'Electric Lane sorti en 2005.

Vous venez d'entendre un morceau intitulé « Excuse-moi » du groupe Amour. À suivre, « Komi » de Chet Nuneta, sorti en 2011.

C'était Logique Loco, un morceau de Mansfield Tia sorti en 2011. On va désormais écouter Tristeza Peno Ciao de Clara Nunes, sorti en 1971. Et on terminera par le morceau Step Off de ESG, sorti en 2002.

0: Et voilà, le créneau Playlist Bénévole se termine. C'était Anna. Vous pouvez vous aussi passer à la radio pour nous proposer vos playlists.
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9: Bonjour et bienvenue dans cette seconde émission estivale qui vous propose deux séries. L'une permet de mettre en avant des films hollywoodiens qui sont nourris de faits divers marquants et l'autre est consacrée aux réalisateurs musiciens. Et dans ce cadre, Guillaume, qui a commencé la semaine passée à nous parler de Carpenter, poursuit avec le réalisateur américain qui est vraiment un gros dossier. Puis nous parlerons également de l'actualité du cinéma avec deux films de longue durée. Il y en a un, c'est le blockbuster de l'été, hein, L'Odyssée de Christopher Nolan. Mais il y a aussi L'Aventure rêvée de Valeska Grisbach qui a été prix du jury au dernier festival de Cannes. Et puis nous parlerons aussi d'un film qui s'intitule D'où vient le vent. Mais nous débutons avec la série sur les true crimes à Hollywood avec le film L'Emprise ou The Entity, produit par la 20th Century Fox. C'est sorti en 1983.
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9: Nous enchaînons donc avec le deuxième volet de notre série, un des chapitres les plus troublants de l'ouvrage d'Esther Hervy, qui nous fait basculer dans le domaine de l'inexplicable. Et si le pire des monstres était celui qu'on ne peut ni voir, ni toucher, ni fuir? En 1983, les spectateurs du monde entier découvrent horrifiés le film L'Emprise, réalisé par Sidney G. Furie, porté par l'interprétation habitée de Barbara Hershey. Le long métrage raconte le calvaire d'une mère de famille harcelée et agressée sexuellement chez elle par une entité invisible. Un pitch d'une violence psychologique inouïe que les producteurs d'Hollywood ont fièrement marketé avec la mention « inspirée d'une histoire vraie ». Pour une fois, le cliché promotionnel dissimulait une réalité bien concrète. Dans son livre, Esther Hervy nous plonge dans l'un des dossiers de parapsychologie les plus documentés et peut-être les plus terrifiants des années 70, l'affaire Doris Biefer.
12: Eh bien, je me trouvais seule dans ma chambre et... Des mains m'ont attrapé, m'ont étouffé.
13: Tu as appelé la police?
12: Non.
13: Pourquoi?
12: Il n'y avait aucune raison.
13: Qu'est-ce que tu veux dire?
12: Il n'y avait personne.
13: Mais tu as vérifié les portes, les fenêtres?
12: Oui, j'ai tout vérifié, tout était fermé, il n'y avait personne.
13: Oh Carla, vous voyez, madame, mon chéri, je comprends pas ce que tu racontes. Tu as été attaquée ou tu n'as pas été attaquée?
12: Oui, je l'ai été. Seulement quand... Enfin, quand ça a été fini, il a disparu. Comme s'il n'avait jamais été là.
9: Dans L'Emprise, l'héroïne s'appelle Carla Moran. C'est une jeune femme célibataire qui tente d'élever ses trois enfants tant bien que mal à Los Angeles. Un soir, elle est projetée au sol et violée par une force invisible. Les attaques se répètent, de plus en plus violentes. Pensant d'abord à leur devenir folle, Carla consulte un psychiatre qui tente de la convaincre que ses agressions sont le fruit d'une psychose liée à des traumatismes passés. Mais lorsque les manifestations physiques commencent à se produire devant des témoins, des chercheurs en parapsychologie entrent en scène. Le film frappe par sa noirceur et son refus du spectaculaire gothique à la Poltergeist. Ici, la terreur est crue, intime, clinique et laisse le spectateur profondément mal à l'aise.
12: Vous me prenez pour une folle?
14: Une folle?

0: pas la même signification pour tout le monde.
1: Alors vous pouvez rien faire?
0: Eh bien, pas pour l'instant. D'abord, nous devons découvrir quel est votre problème.
1: Seulement, je serai mort d'ici là, moi.
0: Non, je ne pense pas. Écoutez, Carla, vous avez bien réagi en venant ici. Vous prouvez que vous avez envie d'aller mieux. Et c'est le premier pas et c'est le plus dur. N'est-ce pas?
2: La réalité derrière ce cauchemar commence en 1974 dans une petite maison délabrée de Culver City en Californie. C'est là que vit Doris Biffer, une mère de 4 enfants à la vie cabossée, marquée par l'alcoolisme et un passé d'abus. Doris affirme subir les assauts répétés de 3 entités invisibles. Désespérée, elle assiste par hasard à une conférence menée par le docteur Barry Taff, un chercheur en parapsychologie rattaché à l'université de l'UCLA. Intriguée, Taff et son équipe décident de mener l'enquête et s'installent dans la maison. Ce qu'ils vont observer va bousculer leur certitude scientifique. Pendant plusieurs semaines, plus d'une 30aine de témoins, des chercheurs, des étudiants et même des photographes vont assister à des phénomènes inexpliqués. Des lumières vertes en forme de globe flottent dans les pièces, des objets sont projetés contre les murs et une odeur de putréfaction envahit régulièrement l'espace. Et plus troublant encore, lors d'une séance de spiritisme, une étrange brume lumineuse humanoïde se matérialise devant l'assistance. Un photographe de l'équipe parvient à prendre une série de clichés où l'on distingue alors nettement des arcs de cercles lumineux flottés au-dessus de Doris. Ces photos, qui n'ont jamais pu être expliquées par des trucages à l'époque, restent aujourd'hui encore parmi les preuves, entre guillemets, paranormales les plus célèbres de l'histoire.
1: Ces marques, ces morsures, c'est réel.
0: Oui, les marques sont réelles, les morsures sont réelles. Tout est réel, en fait, vos sensations, elles sont réelles.
1: Oh non, non, là où c'est placé, j'aurais pas pu me mordre toute seule.
0: Carla, j'ai vu des cas d'hystérie qui occasionnent d'affreuses marques. Cause des pertes de l'ouïe ou de la vue.
1: Mais les tests, est-ce qu'ils ne vous ont rien dit?
0: Si. Nous savons que tout va bien chez vous, médicalement. Physiologiquement, je veux dire. Et autant que nous puissions en juger, votre intellect semble fonctionner très bien, sinon mieux que la normale. Alors, ça ne nous laisse plus qu'une zone à explorer, vos antécédents psychologiques, vos antécédents émotionnels.
1: Qu'est-ce que ça veut dire?
0: Eh bien, l'idée générale est que certaines phases de notre vie ne meurent jamais tout à fait. Elles continuent à vivre en nous tous, aussi bien vous que moi, tout le monde. Et elles nous affectent pendant toute notre vie. Pour certaines raisons, elles reviennent. Mais elles se manifestent quelquefois en revenant avec un esprit de vengeance. Elles peuvent créer des illusions, des angoisses, des hallucinations.
2: Il y a ce que le cinéma a occulté, et donc là, c'est évidemment l'adaptation. Dans son livre, Esther Harvey analyse la manière dont le scénario de Frank De Filetta, qui a écrit le film et le roman éponyme, a épuré la trajectoire de Doris Biffer. Le film fait le choix de glorifier les parapsychologues, présentés comme des scientifiques rigoureux, armés d'un équipement de pointe capable de piéger l'entité dans l'hélium liquide. La réalité était beaucoup moins high-tech, et nettement plus sombre. Les chercheurs de l'UCLA ont rapidement admis qu'ils étaient totalement impuissants face au phénomène. De plus, le livre met en lumière le profil psychologique complexe de la véritable Doris. Et contrairement à l'héroïne du film, stable et combatif, Doris Biffer souffrait de graves troubles du comportement et les chercheurs ont émis l'hypothèse que l'énergie poltergeist observée était en réalité une manifestation de sa propre détresse psychologique intériorisée, une forme de psychokinèse involontaire plutôt que des fantômes extérieurs. Doris finira par déménager à plusieurs reprises, mais témoignera que les entités l'ont suivie jusqu'à la fin de sa vie, en 2006.
0: Ah bon?
1: Et là, c'est terrible, tout s'est mis à valdinguer dans la pièce, tout bougeait, mon lit bougeait, les murs bougeaient et
3: c'était
1: les
3: comme un tremblement de terre.
1: Ah non, pas comme un tremblement de terre, c'était beaucoup plus fort qu'un tremblement de terre. Alors j'ai essayé de sortir de là, et j'ai voulu faire sortir les enfants, j'ai appelé Bill, Bill était dans sa chambre, la porte a claqué en se fermant, c'était quelque chose d'horrible.
3: Où est Billy maintenant?
1: Il est dehors, dans le garage, vous pouvez aller lui demander.
3: La porte s'est fermée comme ça?
1: Plus fort, beaucoup plus fort. Et là, vous avez la salle de bain. C'est là où... Enfin, je vous ai raconté l'attaque, c'est la porte, elle était fermée, j'arrivais pas à l'ouvrir. J'essayais, je suis pas arrivée à l'ouvrir. Elle était soudée cette nuit-là.
0: Oui.
1: Là, c'est la chambre des filles. Elles dorment maintenant et je ne voudrais pas les réveiller.
4: Elles ont continué à dormir pendant l'attaque?
1: Oui, elles dormaient, rien ne les a réveillées.
4: Ah, elles ont un bon sommeil.
1: Ah oui.
4: C'est une des facultés de l'enfance.
1: Le living room. Sick Billy a eu ses décharges électriques. C'était comme des éclairs qui lui passaient au travers. Il était cassé le poignet en tombant.

0: Des charges électriques.
1: Je sais pas ce que c'était. C'était du courant. Ça lui passait au travers. J'étais sur le divan.
0: Oh, est-ce que ça faisait...
1: Vous ne me croyez pas.
0: Oh, Madame Morand, comprenez-nous. Nous voulons vous croire. Nous voulons vraiment vous croire.
2: Seulement, nous voulons être sûrs de tout, Madame Morand.
1: Vous voulez un peu de café ?
0: Oui. Ah oui, ça nous ferait du bien.
3: Qu'on choisisse d'y croire ou d'adopter un scepticisme plutôt cartésien, L'Emprise demeure une œuvre unique dans le cinéma fantastique, précisément parce qu'elle puise sa matière première dans des rapports scientifiques glaçants. Le film nous rappelle que la frontière entre la pathologie mentale et l'inexplicable est parfois d'une porosité terrifiante. La semaine prochaine, nous reprendrons la route, mais pour un voyage sans retour, nous nous pencherons sur le film culte Jeepers Creepers. Deuxième série de ces émissions estivales de Cinérama, celle consacrée aux réalisateurs qui sont aussi des compositeurs de musique et principalement de leur musique de film. Et aujourd'hui, Guillaume nous parle à nouveau de John Carpenter.
4: Merci monsieur, c'était très bien. C'était très bien. C'est de la bouillie, tout ça.
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4: C'était pas mauvais, c'était très mauvais. Voilà, exactement. Alors, reprenons.
6: La semaine dernière, nous avons vu que John Carpenter utilisait la musique comme un véritable outil de mise en scène. Ses thèmes électroniques racontaient ce que les images ne pouvaient pas dire seules. La nature d'un personnage, la géographie d'un lieu ou encore une sensation de menace permanente. Pourtant, à la fin des années 80, un autre style musical prend progressivement de l'importance dans son cinéma. Aux synthétiseurs minimalistes viennent s'ajouter le blues, le rock et parfois même le hard rock. Loin d'être surprenante, cette mutation est parfaitement cohérente pour conscientiser toujours plus son discours.

dès les premières notes, hein, la guitare blues de They Live, hein, ou Invasion Los Angeles chez nous, impose une ambiance presque nonchalante, a priori anti-spectaculaire, mais profondément politique. Le blues, hein, est historiquement la musique des oubliés, des travailleurs, des marginaux, de ceux qui vivent en dehors des centres de pouvoir. Et qui est de John Nada, hein, littéralement John Rien, le héros du film. C'est un ouvrier, hein, itinérant, sans argent, qui découvre peu à peu que la société et tous les postes de pouvoir sont littéralement dirigés par des extraterrestres. Le blues donne une identité sonore à son personnage principal, un homme ordinaire qui refuse de se soumettre à un système fondé sur l'illusion, le conformisme et la soumission. La grande force de Carpenter est de transformer les laissés-pour-compte en résistants dans une nouvelle guerre des droits civiques et humains.

1994, hein, Carpenter, aidé de Jim Lang, ouvre son antre de la folie sur un morceau de hard rock qui pourrait être entendu comme une inspiration de Enter Sandman, hein, de Metallica. Quoi de plus normal lorsqu'on cherche à brouiller les pistes entre rêve et réalité, cauchemar et illusion, et quand on cherche, et arrive, hein, à faire le plus beau film qui soit sur H.P. Lovecraft sans jamais l'adapter littéralement. Ben là où les synthétiseurs installaient une menace froide et inexorable, hein, les guitares électriques expriment cette fois la contamination du réel par le chaos. Le spectateur, hein, n'entre plus dans un univers inquiétant à la lisière du fantastique comme dans Halloween, il est projeté

au cœur d'un monde qui se fissure et se mange lui-même. Carpenter adapte ainsi à son langage musical l'évolution de sa trilogie informelle du chaos, commencé par The Thing et continué par Prince des Ténèbres. En plein air du grunge, la musique du diable ne pouvait qu'en être l'exigette.

Avec Vampire, on atteint l'apogée de cette réflexion. Carpenter disait souvent qu'il réalisait des westerns détournés, et ici, il s'en cache même plus. Le blues est une musique qui parle de survie, de solitude et de liberté. Jack Crow appartient à cette famille d'anti-héros désabusés qui devront lutter contre le système qui les a formés et qui, dans ce cas précis, a carrément créé l'objet de sa quête existentielle. Le blues éraillé, plus métallique, raconte moins la chasse aux vampires que la volonté de remettre musicalement en question une histoire officielle nationale qui s'est érigée sur un mensonge. Chez Carpenter, la guitare devient le son de l'insoumission. Ghost of Mars, l'ultime film de cinéma de Carpenter en 2001, explose cette histoire d'une Amérique fondée sur un mythe à gros coups de riffs dévastateurs, comme Jimi Hendrix l'avait fait avec l'hymne américain. Il fait appel à plusieurs guitaristes et groupes issus du métal, parmi lesquels Steve Vai, Buckethead ou encore Anthrax, pour construire une partition d'une violence assumée. Le film met en scène une humanité possédée, revenue à un état tribal, une force primitive qui ne dialogue plus, qui se retourne contre les descendants de colons ayant massacré leurs ancêtres. Le métal, évolution du blues, fait cette fois entrer en guerre. Les opprimés, devenus guerriers par-delà la mort, sur une planète Mars rouge sang, hautement symbolique.

0: 50 ans après Asso, hein, John Carpenter a bouclé la boucle. Lui qui avait commencé à composer par nécessité est parti en 2016 hein, pour une tournée mondiale avec son fils Cody et son filleul Daniel. Ensemble, hein, ils interprètent sur scène les thèmes qui ont marqué plusieurs générations de cinéphiles, ce qui montre que peu de réalisateurs peuvent se vanter de remplir des salles de concert grâce aux musiques qu'ils ont eux-mêmes composé. Son héritage hein, irrigue aujourd'hui toute une partie hein, de la création contemporaine, hein, parce qu'on peut le retrouver chez les compositeurs de Stranger Things, dans le mouvement Synthwave, hein, chez des gens comme Carpenter Brut, Perturbator ou Kavinsky, mais aussi chez tout plein de cinéastes. John Carpenter aimait dire hein, qu'il était avant tout un artisan. Sa musique aura prouvé qu'il est bien l'homme du peuple qu'il aime tant mettre en scène, ce qui explique sans doute le culte massif qu'on lui voue aujourd'hui.
1: On retrouve la semaine prochaine un nouvel épisode de cette série consacrée aux réalisateurs qui sont aussi des compositeurs. Mais passons à l'actualité du cinéma, ce qu'il y a à voir dans les salles. Christopher Nolan s'attaque à un des récits fondateurs de la littérature, le retour d'Ulysse Veritac. Nous parlons de l'Odyssée.
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1: C'est le blockbuster de l'été, hein, ou plutôt la super production auteuriste estivale. L'Odyssée de Christopher Nolan est enfin sortie sur les écrans. Cette adaptation du poème d'Homère fera date, hein, sauf peut-être pour ceux qui n'aiment pas Nolan. Et ne l'aimeront jamais. Ce film de près de 3 heures parvient à nous faire partager le destin du héros le plus célèbre de la Grèce antique. C'est d'ailleurs par son

de génie que débute le film, hein, le cheval de Troie, une immense sculpture de bois donc plantée dans le sable, une ruse implacable qui ouvre la voie au massacre dont les conséquences hanteront tout le récit. Comme Interstellar, l'Odyssée est avant tout une histoire de temps. Ulysse a vaincu mais tarde à rentrer. Voilà 20

0: avant la guerre, après la guerre, mais aussi entre les lieux. Il y a Ithac, où Pénélope est confrontée à des prétendants qui la pressent de considérer son mari mort et de se remarier. Et il y a les multiples escales d'Ulysse qui cherche à rentrer chez lui malgré la volonté contraire de Poséidon.
1: Dis-moi ce qu'il te reste comme souvenir.
2: Une épouse. Un fils.
1: Et quoi d'autre ?
2: La guerre qu'on a gagnée. Aide-moi à rentrer chez moi.
0: Ce qu'il faut encore mettre au crédit de Nolan, c'est sa maîtrise du montage et son sens de l'image. Le réalisateur britannique a tourné en décor naturel, filmé de nombreux combats de nuit ou, par exemple, dans la grotte du Cyclope, multiplié les séquences en mer sur un bateau battu par les éléments, tout en captant la lumière éclatante de la Méditerranée. Sa plus grande idée est d'avoir eu très peu recours aux effets spéciaux, ou plutôt d'en avoir minimisé la présence à l'écran. Le Cyclope dépasse ainsi le simple spectaculaire, ce n'est plus seulement un monstre. Lorsque Circé transforme les compagnons d'Ulysse en porcs, la métamorphose n'est montrée que par fragments. La séquence des sirènes repose davantage sur les effets que le son de leur mélopée. Et puis, il a fait de l'attaque de Scylla un moment fugace qui le rend encore plus terrifiant.
3: Qu'est-ce qu'il ferait si en revenant, il voyait tous ses prétendants chez lui ?
4: Tu pleurniches après un papa que tu n'as jamais connu, tel un petit morveux de bâtard.
3: Veille sur ton épouse et ton fils.
4: Vois-tu ?
3: Mon père retrouvera sa maison.
4: Pour accomplir sa vengeance. La plus terrible.
0: Autant dire que Nolan n'a pas cherché à nous en mettre plein la vue, se concentrant sur comment nous faire voir. Un mot encore sur la séquence des enfers, hein, qui évoque presque un film d'infecté. Lorsque Circé façonne les corps de ses victimes, on n'est pas loin d'une traduction presque littérale de Me Too. La dernière partie, la vengeance envers les hommes, les prétendants et l'avènement d'un discours moral sur la conscience du mal et que toute victoire cache une cruauté. Nolan établit constamment des ponts avec notre époque. Il a clairement voulu inscrire son adaptation dans son temps. Beaucoup verront dans Agamemnon un double de Dark Vador. Il ne faut pas chercher ici une reconstitution fidèle, mais bien une interprétation moderne d'un texte fondateur peuplé de monstres, de châtiments et de passions humaines. Le long chemin du retour qui occupe près de la moitié du film tout en étant éclaté par le montage, hein, constitue la plus grande réussite de cette adaptation. Les séquences à Ithac convainquent un peu moins. Elles permettent toutefois à Tom Holland, Anne Hathaway et Robert Pattinson de composer avec des personnages qui n'ont jamais la portée d'Ulysse, unique véritable héros cabossé de cette fresque, qui est plus fascinant en chef maudit qu'en mari ou en père. Alors j'ai eu la chance de découvrir ce film dans la seule salle en France qui le projette dans son format original, en IMAX 70 mm sur pellicule. Et autant dire qu'un roi grec aurait sans doute cédé une partie de son royaume pour être assis à mes côtés. L'Odyssée est évidemment visible dans une grande partie de cinéma en France et pas seulement en IMAX. Prix du jury au Festival de Cannes, l'aventure rêvée entraîne une archéologue bulgare dans une descente progressive au cœur d'un monde criminel à la frontière de l'Europe. Nous en parlons tout de suite.
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0: L'aventure rêvée de Valeska Grisbach était le film le plus long de la compétition du Festival de Cannes, 2h42. Alors c'est moins qu'un Christopher Nolan, mais il n'y a rien d'insultant à dire qu'en matière de montage de rythme et de narration, ce que propose la réalisatrice allemande est à mille lieues des recettes du cinéaste britannique. Et ce n'est pas seulement une question de durée. Le casting est entièrement composé de comédiens non professionnels. Il ne faut donc pas s'attendre à des démonstrations de virtuosité, mais à des personnages profondément incarnés. C'est un film qui demande de la patience, hein, qui invite à se laisser porter, mais qui se révèle à sa manière généreux et profondément attachant. Comme pour Western, Valeska Grisbach nous emmène en Bulgarie, aux confins du pays, près des frontières grecques et turques. On suit Saïd au volant de sa voiture jusqu'à un petit village frontalier où il a passé une grande partie de sa vie. Il y retrouve Veska, un amour de jeunesse devenu archéologue. Alors on devine que les sentiments ne se sont pas totalement éteints. Hein. Les deux anciens amants passent une journée ensemble avant que Saïd ne disparaisse pour reprendre ses affaires, lui qui gravite autour de petits trafics. La réalisatrice opère alors un glissement subtil, hein, comme s'il n'était plus temps de raconter un pays à travers les hommes. C'est désormais Veska qui devient le véritable centre du récit.
8: Горивас, контрабанда.
9: Аз имам дребни работи с него.
10: А
6: Абе, пари като има, България да е готов на всичко.
8: Там, където свършва закона, започва силен град.

0: Le projet de Saïd consiste à faire passer de l'essence en contrebande vers la Turquie, une opération compliquée par la rivalité entre deux chefs mafieux. L'un règne sur la région depuis des années, l'autre tente de lui ravir son territoire. Mais ce sont les déplacements de Veska qui nous permettent de comprendre cette réalité. D'une certaine manière, l'archéologue mène sa propre enquête, allant de maison en maison, passant d'un foyer de femmes immigrées à de vieilles connaissances, jusqu'à se retrouver en face d'un chef de gang avec lequel elle partageait autrefois les bancs de l'école. Cette longue séquence expose l'une des grandes idées du film. Les années 90, après la chute du communisme en Bulgarie, ont façonné un monde dominé par la corruption, le virilisme et des rapports de force où les femmes n'avaient guère leur place. Le chef mafieux lui-même semble stupéfait de voir Veska venir l'affronter chez lui tant il est habitué à inspirer la peur. L'une des subtilités de l'aventure rêvée réside justement dans ce personnage féminin qui refuse d'avoir peur. Non pas qu'elle ne se sente jamais menacée d'ailleurs, mais elle choisit de ne pas laisser cette menace dicter son comportement. Elle avance presque imperturbable, tandis que le monde continue de tourner autour d'elle, sans réellement se soucier de ce qu'elle ressent. Alors derrière cette apparente sérénité, le film rappelle que les années 90 ne sont finalement pas si éloignées. Dans cette région frontalière, l'économie parallèle nourrit la mafia qui alimente à son tour la violence et les déséquilibres entre les sexes. La mise en scène s'appuie également sur tous les personnages que croisent Veska, paysans, travailleurs clandestins, mères au foyer, prostituées, adolescents, dont beaucoup possèdent ces visages singuliers que seul le cinéma s'est révélé. Des vraies gueules. Se déroulant en plein été, l'aventure rêvée accompagne aussi notre présent finalement, entre soirées étouffantes qui s'éternisent autour de quelques verres. Ces moments ne montrent plus seulement une économie sauvage et des bâtiments en ruine, ils deviennent des espaces de mémoire où les femmes racontent ce qu'elles ont vécu durant les années 90. La parole prend alors toute sa place dans un naturalisme d'une grande justesse. Doux, solaire, autant que mélancolique, porté par les récits plus que par l'action, laissant la violence hors champ, l'aventure rêvée fait partie de ces films qui refusent le spectacle.
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0: Le 15 juillet, deux jeunes Tunisiens rêvent d'un avenir meilleur et prennent la route vers Djerba dans un road movie solaire porté par une énergie de diversité et de révolte
3: qui met à mal l'idée de véritable futur pour sa jeunesse. Alissa découvre un concours d'art dont le prix est une résidence artistique en Allemagne et décide d'y inscrire Mehdi dans l'espoir que le talent de dessinateur de son ami soit découvert et lui permette de vivre de son art. Seul obstacle, le concours se tient à Djerba, à plus de 500 km. L'audace d'Alissa face au calme et aux réserves contenues de Mehdi va les pousser à prendre la route et leur destin en main à la poursuite d'une vie meilleure. L'une est le feu, l'autre est plus calme et tous les deux, ils vont découvrir ce que tout bon road movie qui se respecte nous enseigne si clairement à chaque fois, comme dans le récent Disclosure Day de Steven Spielberg. La route vers un but est déjà en soi une forme d'aboutissement, car ce n'est pas la destination qui importe tant que ça, mais ce que le chemin et les efforts révèlent de notre capacité à être.
4: أقرب؟
5: نصيب رسم في جزيرة جرب
4: والربح وين يمشي؟ ألمانيا مهدي
3: Premier long métrage d'Amel Gelati, D'où vient le vent respire ses inspirations à plein poumon. Alors Olivia Sayas, Abdelatif Kechiche, à eux, ce film leur emprunte la forme du récit initiatique, de la chronique sociale et, comme on l'a dit, dans une certaine forme de road movie. Il met en scène une jeunesse tunisienne qui rêve d'ailleurs mais qui refuse de réduire ce désir à un constat social ou politique. Et là où le film aurait pu tomber justement dans un didactisme politique en insistant sur la toile de fond assez lourde que forment les difficultés économiques, la corruption ou le manque de perspective, il a le réflexe bienvenu de se concentrer sur son duo et ce qui le fait vivre, à savoir une amitié indéflectible et une imagination exaltante à travers des trouvailles visuelles et des élans poétiques qui viennent régulièrement rappeler que l'imaginaire reste la plus grande forme de résistance politique.
6: Il faut se bouger un peu.
3: Car c'était le pari réussi de la réalisatrice de parler de la jeunesse tunisienne sans discours ni slogan. Elle voulait, je cite, « raconter ce moment suspendu et cet entre-deux dans lequel beaucoup de jeunes se retrouvent aujourd'hui ». Elle a eu l'intelligence de le raconter au sein d'une histoire d'amitié entre une femme et un homme, souhaitant, à travers son film, rendre hommage à ses propres relations, encore peu représentées au cinéma, contrairement aux histoires d'amour ou aux amitiés entre personnes du même sexe. Amel Gelati signe ainsi un premier film sensible, généreux et remarquablement incarné, mais qui rappelle que les plus beaux road movies ne racontent jamais seulement un déplacement géographique, mais un mouvement intérieur.
0: D'où vient le vent est en salle depuis le 15 juillet.

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3: On se retrouve la semaine prochaine pour un nouveau numéro d'une émission estivale de Cinérama avec toujours nos deux séries et puis l'actualité du cinéma. 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

0: au troisième titre. 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
3: Alhamdoulilah.
4: Ça, c'est la bonne nouvelle. Dans toutes les autres régions.
5: Mais malgré qu'on sait aussi que beaucoup de gens, ils font déjà ça. Hein. On a déjà vu, mais j'ai été témoin de ça. Hein.
0: Direction la Haute-Savoie avec Sabine. Salut à toi.
6: Salut.
0: On va parler de Radio Gifre. Est-ce que tu peux nous en faire son histoire?
6: En novembre 81, la loi autorise les radios locales à émettre sur la bande FM. Et là, une bande de potes se dit, nous, on va créer notre radio. Donc depuis décembre 1981, Radio Gifre existe. Au départ, son nom, c'était Radio Samoin, parce que l'objectif était de regrouper des amis autour de musique tout au départ, et ensuite de vouloir faire découvrir le territoire, d'inviter des locaux pour parler de leur territoire rural et montagnard. Quelques années plus tard, pour mieux correspondre au territoire de la communauté de communes des Montagnes du Gifre qui venait de se créer, eh bien Radio Samoin est devenue Radio Gifre et maintenant c'est un programme d'info et depuis un certain nombre d'années, des reportages qui traitent des 8 communes, depuis Châtillon-sur-Cluse jusqu'à Sixtefer-à-Cheval en passant par la Rivière-Anvers et Morillon, et depuis Mieuxcy jusqu'à Sixtefer-à-Cheval en passant par Taninges-Verchers et Samoin, 8 communes avec une journaliste de l'info et de la musique, mais beaucoup d'infos traitées sous forme journalistique. Je suis seule à l'antenne aujourd'hui.
0: Tu as commencé à nous parler de la zone de diffusion, alors comment tu nous la présenterais ?
6: Radio Gifre est une radio locale en milieu rural et montagnard, hein, donc vraiment on est Sixtefer-à-Cheval, c'est vraiment le fond de vallée hein, avec le cirque du fer à cheval, peut-être connaissez-vous ce site remarquable, et en fait on est vraiment dans une vallée en fait entre Châtillon-sur-Cluse et Sixtefer-à-Cheval, on va dire qu'il y a une vingtaine de kilomètres, et de l'autre côté de Mieuxcy jusqu'à Sixtefer-à-Cheval une trentaine de kilomètres, c'est vraiment au-dessus de Cluse, et si vous connaissez les domaines skiables, il y a les

0: le grand massif domaine skiable avec Flaine, Samoin, Morillon, les Carreaux. Et de l'autre côté, on n'est pas très loin non plus de Pradly-Sauman et des stations DG et des Portes du Soleil. Voilà, pour vous situer un petit peu, on est dans cette vallée au carrefour de plusieurs sites touristiques. Par exemple, sur Samoin, il y a 2500 habitants à l'année. Il y en a 5 à 10 fois plus, parce que c'est difficile à dire, l'été et ou l'hiver. Avec les domaines skiables, il y a énormément de touristes. En fait, le studio de Radio Gifre est situé à Samoin. Aujourd'hui, on peut diffuser très facilement jusqu'à Sixtefer à cheval. On entend à Morillon, à la rivière Anvers. Mais par contre, à Taninges, qui est une des villes les plus peuplées avec ses 3500 habitants, on entend moyennement selon là où on se place. Et actuellement, on est dans un processus de candidature pour une nouvelle fréquence qui reproduira exactement le même contenu que Radio Gifre, puisque Radio Gifre traite des 8 communes durant toute l'année avec une information très locale et pendant les périodes touristiques été et hiver. C'est vraiment mis un accent sur toutes les animations, puisqu'on a 3 offices de tourisme qui nous proposent des animations. Donc c'est important pour les vacanciers et les locaux de connaître tout ce qui se passe chez nous en termes d'animation et en termes de météo précisément, pour les randos l'été et pour les domaines skiables, avec la météo des domaines skiables, par exemple du Grand Massif, de Jouplane pour le fond et de Pradly-Sauman, la station de Taninges. Donc en fait, c'est vraiment très important pour les vacanciers d'avoir la météo, d'avoir des personnes vraiment du terrain qui peuvent donner des informations de prudence pour aborder au mieux ces vacances en toute sécurité et aussi le mieux informé sur tout ce qui se passe chez nous et ce dont on peut profiter au maximum.
1: Alors Sabine, tu nous as dit que tu étais la seule salariée. Y a-t-il des bénévoles ?
0: Oui, alors les bénévoles, mais ce sont plutôt des bénévoles au niveau associatif pur, c'est-à-dire il n'y a pas de bénévoles pour la radio en ce moment. Si ce n'est Karine qui récupère tous les mails de promotion des artistes qu'on nous envoie, comme toutes les radios, on reçoit régulièrement des titres d'artistes émergents qu'on va écouter et intégrer ou non dans notre playlist. Et sinon, on vient juste de réélire un nouveau bureau avec une présidente, Karine, avec un trésorier, Patrick, une secrétaire et une secrétaire adjointe de Claudine, Dominique et François qui, eux, sont volontaires pour développer un petit peu la communication et Marion aussi pour la communication et Violaine. Voilà, ça, ce sont nos nouveaux bénévoles qui forment le bureau, le conseil d'administration et les membres. Mais en dehors, pour l'activité radiophonique, il n'y a pas de bénévoles à ce jour. Malheureusement, devrais-je ajouter, parce que j'ai parfois formé des jeunes qui étaient en stage, mais malheureusement, dans notre milieu rural et montagnard, eh bien, en seconde, ils partent pour faire leurs études ailleurs et dans les autres catégories. Beaucoup de gens travaillent énormément sur les périodes touristiques et en dehors, ils ont juste envie de se reposer. Mais on est en bonne voie, puisque un neuropédiatre va alimenter des rubriques, par exemple, sur le développement de l'enfant. Donc, on met l'accent sur cela, même à l'antenne. Moi, je propose à des personnes qui le souhaitent de les former pour pouvoir être autonomes, à créer leurs propres émissions. Mais voilà, c'est une volonté de toujours, mais on se heurte à ces jeunes qui partent faire leurs études à l'extérieur. Et puis, il y a des personnes qui ont des périodes professionnelles tellement chargées que quand ils ne travaillent pas, ils n'ont pas forcément le temps de donner de leur temps. Et du coup, ce ne serait pas régulier. En tous les cas, moi, j'aimerais beaucoup qu'il y ait des bénévoles. Voilà, peut-être aussi, ça permettrait pendant mes congés, parce qu'actuellement, c'est moi qui remplis les grilles de programme aussi pendant mes congés, d'avoir une, par exemple, un bénévole qui pourrait faire la météo de temps en temps, pour aussi pendant mes congés. Peut-être avec ce reportage, on va peut-être trouver des personnes qui voudront donner de leur temps pour du bénévolat, pour l'activité pure radiophonique.
1: Qu'est-ce que tu nous dirais encore de votre grille de programme ?
0: On va dire qu'il y a un tapis musical de 24 heures, sur lequel j'ai posé entre 7h et 10h, entre midi et 14h, et entre 16h et 19h, j'ai posé une alternance agenda, météo et reportage. Alors le matin, c'est une matinale entre 7 et 8, on reprend dès le matin. Déjà là, c'est alternance de météo préenregistrée avec agenda et une rediffusion de reportage ou interview que j'ai déjà réalisé antérieurement. Dès 8h, je prends l'antenne jusqu'à 10 heures pour une matinale en direct avec des invités, soit par téléphone, soit dans le studio. Donc ça, c'est jusqu'à 10 heures. Et ensuite, de nouveau, de 12 heures à 14 heures, c'est les agendas, la météo, les annonces immo emploi quand il y en a, plus les reportages en rediffusion, soit ceux que j'ai réalisés pendant la matinale, durant des matinales, hein, pas forcément celle du matin,

0: ou alors d'autres que j'ai réalisées hors antenne, sur le terrain ou en studio ou par téléphone, mais en dehors des horaires. Et encore, de 16 à 19h, toujours le même format, avec des agendas de la météo et la rediffusion des reportages. Alors, il y a des interviews, il y a des reportages sur toute la vie locale. On peut parler du Bouquetin, on peut parler des brasseries qui voient le jour sur notre territoire des 8 communes. Évidemment, parole aux élus, important. Les élus sont... Chaque année, dresse un bilan en janvier et ils interviennent sur les ondes quand il y a des gros projets. La communauté de communes aussi est très largement invitée pour expliquer, pour informer les auditeurs de comment se passe notre vie de citoyen. Également, on peut avoir tous les prestataires de services parce que c'est très important pour nos touristes de savoir, nos vacanciers, de savoir ce qui se passe, de savoir ce qu'ils peuvent faire. Et puis, il faut aussi que nos prestataires soient connus. En fait, c'est un service. Les uns recherchent des activités et les autres proposent des activités. Donc, quelque part, c'est un lien. Et quelque chose qui est très important pour moi à la radio, c'est que des fois, j'ai des témoignages. Aujourd'hui, je suis seule, je suis à Sixtefer à cheval. Je suis venue ici vivre à Sixtefer à cheval parce que mon mari désirait venir vivre à la montagne ici. Il est décédé, je suis toute seule et vous êtes la seule personne à me dire bonjour le matin. Et l'idée, c'est de s'adresser au plus grand nombre et toujours avec des sujets en lien avec le territoire. Et même, par exemple, les journées nationales d'Alzheimer, de l'établissement français du sang et autres, tout ça, je les traite parce que ça fait partie de notre quotidien à nous. On est concerné par le don du sang, par la maladie d'Alzheimer, et à chaque fois, ça va toucher quelqu'un. Et je me dis que si j'interviewe beaucoup d'associations, et ben c'est vraiment très sympa parce que si une seule personne qui est toute seule se dit bah tiens, c'est vrai que cette association, j'aurais pas osé taper à la porte, et peut-être que le reportage, l'interview va permettre à ces personnes de taper une porte à être moins isolée. Parce que je pense qu'avant tout, on a un média de proximité, un lien social, et ça vraiment, ce ne sont pas que des mots. C'est vraiment le principal objectif de Radio Vivre. On est un lien social informatif. Et ça, c'est vraiment super. Et ce que j'aime aussi, c'est qu'on a une musique éclectique, parce qu'on ne met pas les hits du moment. Les gens, s'ils viennent écouter Radio Vivre, ce n'est pas pour écouter ce qu'ils écoutent ailleurs. Parce que je pense que nous, on est là pour donner de la bonne humeur et pour faire différemment des grandes radios. Voilà, on n'est pas obligé d'être dans la sinistrose de l'actualité générale.
1: Eh bien, on va terminer avec les éléments de com.
0: Alors, Radio Gif, c'est 100.9 sur notre territoire, plus ou moins, entre Châtillon-sur-Cluse et Sixtefer à cheval, et Mieuxcy et Sixtefer à cheval. Bientôt, peut-être une fréquence à Taninges. Donc, nous, les 100.9 face à moins, on aurait peut-être 100.7 à Taninges. Aujourd'hui, sur notre site radiogifre.com, on est en streaming, donc on nous écoute en direct sur radiogifre.com. Et également, on peut retrouver tous les reportages que je poste en podcast, en accès libre sur notre site radiogifre.com. Et je pense sinon, vous pouvez aussi me rendre visite ou aux bénévoles qui seraient là au studio de Radio Gifre. Le studio étant situé sur l'aile gauche du bâtiment de l'office de tourisme de Samoin, dans nos belles montagnes.
1: Sabine, pour Radio Gifre, merci à toi.
0: Eh bien, merci à toi.
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8: L'émission s'appelle Regarde ailleurs. Regarde ailleurs, c'est cette envie de regarder ailleurs, d'élargir son regard sur le monde à travers les rencontres que je fais en France, à l'étranger. Regarde ailleurs donne la parole à des voyageurs, à des écrivains, des réalisateurs, mais aussi des étrangers qui vivent en France. Donc toi, je ne sais pas grand-chose de toi, je sais que tu viens de Mongolie, tu es né en Mongolie. Je te rencontre aujourd'hui sur un festival qui fait le festival de rencontres chamaniques, donc avec différents représentants de différentes cultures, de différentes traditions, de différents pays. Et donc voilà, l'idée c'est de prendre le temps de te rencontrer dans cette émission. Donc peut-être on va revenir à toi enfant, où est-ce que tu es né, comment tu t'appelles, et parle-nous de ton enfance là-bas dans les steppes mongoles.
9: Merci beaucoup. Bonjour tout le monde. Voilà. Je m'appelle Nomi Ngeret Patux. Vous pouvez m'appeler Nomi, tout simplement, c'est facile à prononcer. Alors, moi, je suis née en Mongolie. J'ai grandi là-bas et après mon adolescence, j'ai passé 3-4 ans en Suisse. J'ai vécu avec mes parents. Parce que mon père, il était entraîneur de football. Et il travaillait dans une école. Et moi, j'ai accompagné avec ma mère, tout ça. Et c'est là que j'ai appris la langue française.
8: Mais attends, donc toi, tu es né en Mongolie. Et c'est parce que ton père était entraîneur de foot qu'il est venu en Suisse. C'est ça l'histoire?
9: Oui, c'est ça. Oui, il était entraîneur de football pour les enfants. Et il a eu un projet, en fait, de demande de venir en Suisse. Justement, voilà, faire des échanges avec le sport, comme ça. Et je ne me souviens pas exactement. Et c'est mon papa, il a décidé de vivre 3-4 ans en Suisse et surtout à Fribourg. Et là que j'ai appris là-bas sur place pour dire bonjour, au revoir, etc. Que, voilà. Que comme ça j'ai appris la langue française. Et aujourd'hui, je suis interprète de la langue française. Que, actuellement en Mongolie, je travaille avec les touristes et de toutes les personnes qui viennent à visiter ou voyager en Mongolie. J'accompagne et je fais les traductions de toutes les personnes qui parlent francophone.
8: Voilà. Tu es arrivé, tu avais quel âge ?
9: En Suisse ?
8: Oui, en Suisse. Ouais.
9: En Suisse, j'avais 9 ans, 9 ans, 10 ans, ouais.
8: Et donc, dans ta vie en Mongolie, tu habitais où ? Tu étais à Ulaanbaatar, dans la capitale, ou tu étais dans des villes, ou est-ce qu'on dans les steppes et dans la yourte ?
9: Alors, dans ma famille, en fait, en quatrième génération alignée de mes parents, ils étaient nomades. Et dernières trois générations, ils étaient tous vécus à Ulaanbaatar. C'est-à-dire que mes parents, mes arrière-grands-parents, ils étaient vécus en ville. Et mon papa, voilà, il est son métier, c'est entraîneur de foot. Ma mère, elle est juriste, en fait, qui travaille. C'est vraiment des métiers qui sont loin de le monde spirituel, hein, parce qu'ils ont grandi dans le monde un peu interdiction, en fait, qu'on n'a pas le droit de montrer notre croyance spirituelle, tout ça. Et du coup, ils sont vraiment de loin de ça. Et voilà.
8: Alors, on en parlera un peu plus tard, parce que c'est vrai que la Mongolie, c'est un pays où on voit beaucoup de bouddhisme, des temples bouddhistes, mais il y a aussi le chamanisme qui est très présent. D'ailleurs, le mot chaman vient, je crois, des montagnes de l'Altaï, si je ne me trompe pas. Donc, c'est un mot qui après a été récupéré par toutes les traditions du monde, tous les pays du monde, mais je crois qu'à la base, ce mot-là vient de Sibérie ou de Mongolie, de l'Altaï. Donc, on parlera de spiritualité un peu plus tard, mais je reviens à toi et ton histoire. Donc, tu arrives en France à l'âge de 9 ans, enfin en Suisse à l'âge de 9 ans. Tu me disais, tu es la troisième génération. J'aime bien que tu me parles un peu de cet aspect-là, de la Mongolie. On imagine vraiment un pays peut-être le moins peuplé d'Asie, avec des espaces infinis. Le nomadisme fait rêver, cette notion de liberté. Et pourtant, ce qui se passe aujourd'hui, c'est que les banlieues de Ulaanbaatar grossissent et souvent les nomades renoncent à leur vie de nomade, vendent leurs troupeaux et se retrouvent dans les bidonvilles ou en périphérie d'Ulaanbaatar. Est-ce que tu peux nous parler un petit peu de cette réalité-là aujourd'hui, hein, de finalement l'occidental qui lui rêve de liberté, d'espace, de nomadisme, et le nomade qui lui rêve de simplicité, de monde urbain, et qui va se retrouver des fois bloqué après dans ce cheminement de tout quitter pour se retrouver dans la ville.
9: Alors actuellement, en fait, la Mongolie, en fait, pour donner quelques informations de gens qui ne savent pas, peut-être il y en a beaucoup français qui peut-être mieux que moi, qui vient beaucoup plus en plus qu'il y a des francophones qui viennent en Mongolie pour voyager. En fait, la Mongolie, en fait, il est 3 fois plus grand que la France, qui n'a pas encore 4 millions d'habitations, 3 millions, à peu près 800 000 d'habitations. Et presque la plupart de moitié des populations qui vivent à Ulaanbaatar, maintenant, plus en plus, oui, on a un souci, justement, qu'aujourd'hui aussi, un des dernières des cultures, un des dernières des générations qui gardent les traditions nomades, en fait, parce qu'aujourd'hui actuellement on a des éleveurs, hein. Il y a des nomades qui vivent toujours avec grâce à leur bétail, tout ça, et aujourd'hui le monde change de partout, en fait, qu'aujourd'hui on a un petit souci qu'en fait qu'aujourd'hui moins en moins des jeunes générations qui ont envie de rester à la campagne, justement de continuer à être rester comme les nomades, en fait. Mais à côté de ça aussi, que plus en plus on approche dans une ville comme une métropole, en fait, plus en plus c'est moderne, avec technologie, avec le confort, tout ça, c'est bien sûr que ça attire à des jeunesses d'aujourd'hui, mais plus en plus que quand il y a plus de population qu'en centre-ville, c'est difficile d'avoir une vie, aussi avoir un métier, continuer à vivre. C'est un peu compliqué. Et certains, maintenant, ces dernières 3-4 ans, en fait, juste après le Covid, en fait, que des gens qui, surtout des jeunesses qui ont déjà les métiers, qui sont avec un déplan, en fait, ils ont compris aussi que c'est mieux de retourner à son province, retourner dans leur vie, dans la nature. C'est aussi important de grande sagesse, c'est-à-dire rester gardien de la culture traditionnelle et aussi des responsables de protéger la nature, et aussi montrer aussi responsable aussi qu'il ne faut pas laisser comme ça la nature, qu'il faut aussi être près de ça. Et plus en plus, ça retourne, en fait, oui. Et moi, j'ai pas beaucoup de grande expérience de nomade, mais moi, j'ai fait beaucoup de voyages et je pose la question, justement, la question que vous venez de poser. Et je pose la question aussi qu'aujourd'hui, en fait, que la Mongolie, on a 67 millions de troupeaux de bêtes, entièrement tout le total, et on n'a même pas 4 millions de populations, qu'aujourd'hui, en fait, on a besoin de beaucoup de soutien, de beaucoup de force, et aussi beaucoup de jeunesse aujourd'hui qui devrait retourner justement en gardien de la nature, plus en plus qu'il faut être montrer la présence, aussi continuer à garder aussi d'être nomade, aussi cette culture qui est très importante, parce que être nomade, c'est un métier très important, et aussi c'est très dur, c'est pas facile, parce qu'au niveau des climats, la Mongolie, c'est déjà au minimum 1200, 1300 mètres d'altitude, et ça peut monter jusqu'à 3-4 000 d'altitude. Et en plus que la Mongolie, on a des 4 saisons, et aussi qu'il y a énormément de vent et le froid qui vient de nord, par la Sibérie qui vient, et du coup, voilà, au niveau de conditions de température, des saisons, c'est très rude. Et par exemple, les températures, par exemple, juste en hiver, en fait, ça peut descendre jusqu'à moins 40-45, et en été, ça peut monter aussi jusqu'à 30-35-40 plus, et c'est-à-dire énormément de températures, en fait, qui descendent, qui montent, et du coup, c'est aussi un grand challenge d'être vivre en Mongolie dans la nature. Mais après, c'est on a tellement de la chance d'avoir aussi un pays comme ça, que vivre dans une 4 saisons qui nous demande

0: je sais pas comment dire.
1: Mais c'est encore un des rares pays où on peut vivre le nomadisme. Il y a quelques peuples nomades, je pense aux Bushmen en Afrique du Sud, les Khoisan, où il y a quelques populations qui sont éleveurs, chasseurs, cueilleurs. Les nomades de Mongolie, eux, ont développé culturellement et traditionnellement un mode de vie où, grâce aux animaux, parce qu'ils ne sont pas nomades tout seuls dans leur yourte, il y a toujours du bétail avec, mais grâce à leurs animaux, ils ont développé une forme d'autonomie où l'animal produit tout ce dont on a besoin pour vivre des semaines, des mois, loin de tout, dans la nature, dans la steppe.
0: Oui, oui, c'est pour ça qu'en fait que j'aimerais bien ajouter sur ça aussi que plus en plus qu'on il y a des autres traditions qui intéressent de venir en Mongolie. Justement, ils intéressent énormément sur le nomadisme. Comment ça fonctionne, comment vous s'en sortir, comment il faut vivre, c'est comment vous communiquez avec la nature, comment vous occupez des troupeaux, etc. Et du coup, et les jeunesses d'aujourd'hui, ils commencent à intéresser. Et pourquoi des occidentaux, des personnes francophones et les autres traditions qui intéressent sur le nomadisme, en fait. Et du coup, ils commencent à comprendre la nature, de bons produits, la bonne santé. Et parce qu'aujourd'hui, plus en plus qu'on a un souci de la santé aussi, et on a un souci par la nourriture aussi, plus en plus qu'on commence à réfléchir qu'est-ce qu'on va boire, qu'est-ce qu'on va manger, parce que plus en plus qu'on a un souci qu'aujourd'hui de l'eau, en fait, à cause des minéraux, en fait, malheureusement, plus en plus exploitent des compagnies étrangères qui viennent installer en Europe, les compagnies européennes qui viennent installer en Mongolie, justement, pour prendre les richesses de ce sol, qui utilisent énormément de l'eau qu'ils ont utilisée, qui ont pollué certains rivières des lacs. Et à cause de ça, derrière, il y a plusieurs de familles, plusieurs de bêtes, plusieurs vies qu'ils ont arrêtées. Parce qu'on a perdu pas mal de rivières, lacs, de sources qui sont un peu disparues, vraiment disparues. Et c'est-à-dire, quand il n'y a pas de l'eau, ça veut dire qu'il n'y a pas de vie là-bas. Parce que la richesse, ce n'est pas qui est au sol, la richesse qui nous intéresse. Parce qu'il ne faut pas toucher de tous les minéraux qui étaient sous sol. Parce que c'est notre terre-mère, c'est, en mongol, on appelle Itugun. En fait, la terre-mère, c'est comme notre corps physique. C'est-à-dire, si on laisse à creuser en partie de notre terre-mère, ça veut dire que c'est comme l'impression qu'on est en train d'ouvrir notre estomac. C'est-à-dire qu'il y a plein de lignes, il y a plein de lignes de l'eau qui coulent entièrement dans la terre-mère. Parce que vous savez très bien qu'aujourd'hui, 70% de l'eau qui existe dans notre corps, et aussi c'est pareil pour les Itugun, c'est pour la terre-mère, 70% c'est de l'eau aussi. Et aujourd'hui, le problème, c'est-à-dire qu'avec toutes les compagnies de minéraux, des gens qui font n'importe quoi, qui ne respectent pas la loi de nature, c'est-à-dire que quand on touche la terre-mère, qui fait certaines parties, on abîme. On casse la lignée de l'eau, en fait, des canaux de l'eau. Et du coup, qu'est-ce qui se passe? Si on laisse à creuser, par exemple, il y a certaines parties de la Mongolie, et horizontale, ou l'autre côté de le monde, le pays qui commence à manquer de l'eau. Et ça, c'est très important, que, en fait, c'est pas l'histoire que de ce pays, en fait, c'est la terre-mère qui est en seule planète. On vit tous sur une même planète. Aujourd'hui, c'est pas le problème d'un pays, c'est un problème de tout le monde, en fait.
1: Mais ça, c'est un message qui est récurrent dans tous les peuples du monde. On se rend bien compte qu'aujourd'hui, l'homme vit hors sol. C'est complètement déconnecté des lois de la nature. On a essayé de la dominer, de la maîtriser. Et des fois, on a oublié d'où on vient. On a oublié notre appartenance aux écosystèmes. On a oublié notre interdépendance. On est tous effectivement dépendants. Et souvent, les peuples premiers, les peuples racines, sont là pour nous rappeler à quel point c'est important de prendre soin. Soin de son corps, soin de son âme et soin de la planète, qu'on va des fois identifier comme un être vivant. On parle de Gaïa dans la mythologie grecque, qui associe cette planète à un être vivant, un écosystème vivant. Et c'est vrai que c'est peut-être le plus beau des messages, ou le plus grand des messages aujourd'hui, c'est de prendre un peu de recul sur nos modes de vie et d'apprendre à respecter le vivant, même si c'est compliqué, parce qu'on est quand même complètement pris dans un mouvement économique matériel où la technologie, la technique prend de plus en plus de place. Oui.

0: C'est vrai que c'est souvent quand on commence à voyager qu'on se rend compte qu'on appartient à un pays, à une tradition. T'es parti de Mongolie, ben c'était banal parce que c'est finalement ton standard éducatif. Et c'est souvent à l'étranger, quand on va nous poser des questions sur son pays, qu'on va se rendre compte que quelles sont nos racines, nos origines. Et un peu comme toi, je me suis jamais senti autant français qu'en étant voyageur. Donc voilà, tu rentres, tu prends conscience de cette culture qui est quand même unique au monde. Tu vas découvrir le nomadisme, les élevages, les yourtes, les troupeaux. Donc maintenant, tu fais un peu ce pont entre ces deux pays, donc en emmenant des touristes. Et c'est vrai que la Mongolie est un pays très touristique. En tout cas, il y a eu une grande demande des francophones d'aller visiter ton pays. Pourquoi ?
1: C'est pour mais aujourd'hui, la plupart des gens qui viennent en Mongolie, c'est vraiment la première chose, c'est pour faire le voyage à cheval. Parce que tous les Français qui nous disent qu'on a appris des histoires et on a appris aussi l'histoire sur les Chinggis Khan, avec les chevaux mongols qui sont petits et qui ont conquéri le monde, etc., l'empire mongol, etc. Et le tout premier circuit, on peut dire que c'est faire de cheval dans la steppe en Mongolie, galoper librement. C'est vraiment l'image. Il y a plupart des gens qui ont envie de venir. Et bien sûr qu'après, il y a aussi le voyage spirituel, le chamanisme, et aussi beaucoup de gens qui attirent la Mongolie. Pourquoi ? Parce qu'on a la nature qui est vraiment naturelle, en fait. Qu'il y a beaucoup d'espaces, des endroits qui est naturellement, avec l'énergie de locale, l'énergie pure, en fait. Et du coup, plus en plus de gens qui ont envie de voyager et faire un voyage spirituel ou voyager à 4x4, trekking, et c'est juste profiter à la nature, de se sentir et aussi découvrir et aussi de se connecter. Et beaucoup de gens qui me disent, en fait, l'énergie de la Mongolie, c'est exceptionnel. Parce que c'est chaque endroit différent, parce qu'on a des déserts de Gobi, on a la steppe, et on a aussi, en fait, plusieurs des différentes parties qui existent la Mongolie. Et du coup, chaque endroit, ils ont leur énergie différente.
0: On a un écrivain en France qui écrit sur la Mongolie, qui s'appelle Marc Allot, et il parle de vertige horizontal. C'est vrai qu'en Mongolie, des fois, on se retrouve avec un horizon infini, pas d'arbres, parce qu'on est haut en altitude et c'est balayé par les vents, donc il y a cette impression de vertige, mais à l'horizontale. La Mongolie, donc toi, on va s'intéresser aussi à la Mongolie sur le côté spirituel, le côté religieux, parce que là, je te rencontre dans un festival où tu représentes la tradition, la spiritualité de Mongolie à travers le chamanisme. Voilà, donc toi, comment est-ce que tu es arrivé au chamanisme? Est-ce que déjà dans ton enfance, dans ton éducation, ton papa footballeur, est-ce qu'il y avait déjà ça d'aller voir le chaman pour, résoudre des conflits, des problématiques de santé? Voilà, comment est-ce que toi, tu as rencontré la spiritualité mongole?
1: En fait, le spirituel mongol, en fait, pour moi, en fait, c'est pas mes parents, c'est pas mes grands-parents qui m'a transmis. C'est pas eux, en fait, c'est vraiment, ça a commencé depuis que j'ai commencé à travailler comme un guide interprète, et c'était un des meilleurs travaux que j'aimais beaucoup, c'était faire de cheval au voyager. Et du coup, plus en plus que j'étais près de la nature, plus en plus ça m'a attiré. Et du coup, il y a 10, 11 ans en arrière, en fait, que j'ai eu la chance de rencontrer grand-mère Ayangat, que j'ai rencontré en plus en France, pas en Mongolie.
0: C'est qui grand-mère Ayangat?
1: Grand-mère Ayangat, en fait, c'est notre chef spirituel, c'est notre grand maître, en fait, de grande sagesse, qui est venu en France avec ses étudiants, justement participer au festival de Cercle de Sagesse. Et à ce moment-là, j'étais à Paris, et je l'ai rencontré, et à ce moment-là, ils avaient besoin de quelqu'un qui parle français et mongol, et là j'ai rencontré avec eux et j'ai fait les traductions, et après aussi que ça m'a attiré énormément, parce que quand on parle sur le nomadisme, quand on parle sur nous, des traditions, en fait, on n'avait jamais eu l'explication. C'est-à-dire que l'histoire et l'explication sur les vêtements, les yourtes et les gestes, les traditions à manger correctement, etc. Toutes les actions quotidiennes, en fait, il y avait toujours des signes, il y a toujours des explications de derrière. Et mes parents, ils disent, quand j'ai fait marcher sur les marches, sur une yourte mongole, ils disent arrête, ne fais pas ça. Et j'ai dit pourquoi? Mais non.

0: On ne sait pas, mais il ne faut pas faire, par exemple. C'est-à-dire que ce n'est pas la faute de mes parents, de mon arrière-grand-parent, parce que leur vie, ils étaient dans l'époque des communistes. En fait, la Mongolie, c'était près avec la Russie. Et du coup, en fait, à ce moment-là, la croyance de religion bouddhiste et le chamanisme, en fait, c'était interdit, en fait. Et du coup, ma famille, en fait, ils étaient loin de ça. Et du coup, quand j'ai commencé à faire ta traduction, quand je l'ai fait, la connaissance avec les chamans mongols, de l'association qui est délégation de la Mongolie, et là, ça m'a intéressé énormément. Parce que là, le grand sagesse des ancêtres qui est descendu, qui nous a expliqué sur nous. Et là, c'était pas les sagesses, il disait que c'est pas les sagesses, les informations qu'on vous donne, nouveau. Parce que c'est l'ancienne sagesse, ça existait avant. C'est juste que ça manquait de certaines périodes, certains siècles qui étaient cachés, qui est vraiment caché, voilà, et qui a un certain siècle qui était indiscret. Et maintenant, ça revient. C'est-à-dire que des ancêtres mongols, ils nous disent que, en fait, c'est pas une nouvelle chose qu'on vous apprend. C'est des choses que ça existait avant. Et du coup, ça on appelle transmission, en fait. Transmettre, en fait. Et là, ça m'a touché énormément et c'est comme le foudre, en fait. Et on dirait une électricité qui est passée dans mon corps, en fait. Et ça me donnait la force. Et là, après 2 ans après, et aussi que j'ai appris aussi que je suis une chamane, en fait, que en français c'est Rayleur, en fait, que j'appelle des ancêtres qui viennent de mon génération alignée, en fait. Et là, c'est commencé. Et à ce moment-là, j'ai décidé à pris la décision et j'acceptais cette mission de vie, le destin et tout ça. À ce moment-là, c'est tout est changé dans ma vie. Voilà. Et là, aujourd'hui, je suis là. J'apprends toujours. Ça ne finit jamais. J'apprends tous les jours.
1: Mission de vie. Alors, c'est rigolo parce que, donc, comme tu l'expliques très bien, le chamanisme, la spiritualité, dans l'époque communiste, a été interdit. Hein, donc, on n'avait plus le droit de pratiquer ses traditions et sa culture. Donc, ta famille ne t'a pas forcément éduqué avec ces croyances-là. Mais tu redécouvres le chamanisme mongol en France. C'est ça qui est absolument incroyable grâce à cette rencontre avec grand-mère Ayangat. Ayangat, et donc tu t'investis de cette mission de toi aussi être dans cette forme de transmission. Alors la question c'est quoi le chamanisme mongol? Comment tu le décrirais aujourd'hui si tu devais me donner une définition ou ta définition du chamanisme mongol? À quoi ça correspond?
0: Le chamanisme mongol qu'aujourd'hui, pour vous expliquer en fait que... C'est aussi que ça nous permet aussi de nos ancêtres qui nous guident aussi, qui communiquent aussi. C'est-à-dire que chaque lieu, chaque montagne, chaque rivière, chaque arbre, chaque endroit, il y a un esprit, des gardiens des esprits. Et aussi que par exemple, quand on arrive en nouveaux endroits, c'est par exemple, je pense que ça existe aussi chez vous, en fait, que quand vous baladez dans une rue, dans un endroit, quand vous rentrez dans une famille sans frapper, ça n'existe pas. Je pense qu'il faut toquer ou il faut prévenir que j'arrive, par exemple. Et la toute première des sagesses qu'en fait, que moi j'ai appris, c'est-à-dire que quand tu voyages loin de chez toi, quand tu arrives dans la nature, il faut toujours se présenter. Parce que même s'il n'y a personne, mais dans le monde spirituellement, il y a des gardiens, il y a des esprits des lieux qui nous attendent. C'est-à-dire que la toute première fois, il faut toujours exprimer comment je m'appelle, quelle raison que je suis là. Il faut toujours demander la permission. C'est-à-dire, c'est en toute première la connexion qu'on fait la nature, en fait. C'est pour ça que, grâce à notre nomadisme, en fait, grâce à tous les éleveurs mongols qui vivent aujourd'hui en la nature, en fait, ils font tout ça, ces gestes. Avec les offrandes, par exemple, on offrande avec du lait. Tous les matins, on salue notre soleil. Et quand les enfants ou les maris ou bien un membre de famille qui part de loin, les mamans, ils restent derrière, ils donnent des offrandes avec du lait. Parce que pourquoi on donne les offrandes du lait? Parce que c'est une boisson, c'est un liquide blanc, tout premier produit qu'on boit quand on arrive dans cette monde. Des êtres humains et des animaux. Et ça représente aussi la pureté. Et c'est parce que c'est en couleur de blanc. Et en plus, le lait, c'est aussi en seule boisson qu'on récupère sans couper une vie.
1: Donc le matin, quand on se lève, on sort de la yourte, on ouvre la porte et on jette une goutte de lait dans les quatre directions pour remercier. On offre une goutte de lait dans les quatre directions pour remercier les esprits.
0: Voilà, du lait ou thé au lait salé mongol. Oui. Tous les matins, la première partie, c'est pour les ancêtres, c'est pour le lieu de nature. Et après, on commence à se servir les chefs de maison.

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5: Nomina, maintenant tu fais le choix de vivre ici en France. Quel est le où tu continues de faire le pont entre la Mongolie, la France et le monde des esprits et le monde matériel?
6: Actuellement, en fait, moi je vis toujours en Mongolie et je viens chaque année pour justement être présent, représenter la délégation de la Mongolie ici au festival. Et j'ai jamais vécu en France. Peut-être.
5: T'as appris le français en Suisse, c'est ça?
6: Oui, mais j'ai appris là-bas, mais continuer à apprendre la langue française, de votre langue, c'est tellement riche et tellement riche et beaucoup de mots. C'est aussi que j'aime bien cette langue. Et moi, j'ai appris à l'université aussi. Mais j'ai jamais vu qu'en France, peut-être plus longtemps que j'ai resté en France, c'était 45 jours peut-être. Oui, 45 jours. Et après, ça me permet aussi aujourd'hui, j'accompagne beaucoup à grand-mère Ayangat, mon chef spirituel, qu'aujourd'hui, elle fait beaucoup de voyages justement avec son travail spirituel, que j'accompagne tous les pays francophones. Et ça me permet aussi d'apprendre et ça me permet aussi de pratiquer. Et voilà, j'ai jamais vécu ici, mais...
5: Bah bravo, en tout cas...
6: Ça me plaît énormément votre pays, j'adore.
5: Ouais. Bravo pour la maîtrise de la langue française. Alors je sais que la Mongolie aussi a été rendue célèbre et... notamment le chamanisme, grâce à l'autrice Corinne Sembrun, qui a écrit des bouquins sur des transes qu'elle a fait avec le son du tambour. Voilà, est-ce que tu as eu l'occasion aussi, ou est-ce que tu peux nous parler de ces fameuses transes au tambour dans les yourtes? Est-ce que tu as quelque chose à nous partager par rapport à la manière dont on rentre en transe et quel est le rôle aujourd'hui du chaman en Mongolie?
6: Personnellement, je n'ai pas encore lu, en fait, mais j'ai appris beaucoup par la parole, en fait, de gens qui parlaient aussi ces fameuses femmes aussi qui est venue en Mongolie, qui a écrit un livre sur les chamanismes mongols. Alors moi, il faut que je lise ça d'abord et après peut-être il faut que je partage ce que je pense. Mais après le trance, tout ça, en fait, que dans les chamanismes mongols, en fait, que nous, des réelleurs, en fait, nous on accueille en fait que nos ancêtres qui viennent d'une autre famille alignée. C'est-à-dire qu'on ne peut pas laisser rentrer un esprit comme ça, on rentre dans mon corps, dans le trans, tout ça, non. C'est une très grande discipline, de beaucoup d'éducation et beaucoup d'apprentissage après, et que le chamanisme mongol existe. C'est-à-dire que les Mongols, en fait, nous appellent que nos anciennes qui viennent de notre famille alignée plusieurs centaines de siècles en arrière, qui descendent aujourd'hui actuellement ici, qui descendent dans notre corps, qui nous enseignent, qui nous apprennent. Et voilà, ça c'est la communication. Et bien sûr que le tambour, c'est un des objets en fait de tout le monde qu'on utilise énormément cet objet, pour que justement c'est comme appel, comme le transport. Je pense que chaque tradition va expliquer à sa façon. Oui, le tambour, c'est un des plus objets très très important qui représente beaucoup dans le monde spirituel. Oui, voilà.
5: Quand tu es en Mongolie, tu fais quoi?
6: Alors, je suis maman. j'occupe mon fils. J'habite avec mon fils. Il est bientôt avoir 12 ans. Et je travaille toujours dans le tourisme aussi. Et j'accompagne de voyages spirituels ou non spirituels avec des gens francophones, surtout mais avec mes amis, tout ça. Et le reste, ça se passe toujours en été, en général, le voyage. Mais le reste du temps, en fait, je suis une maman. Il faut être dans le rôle aussi. C'est important, la famille. Et après, bien sûr que j'accompagne. Je fais le voyage avec grand-mère Ayangot pour faire la traduction et aussi voyager un peu dans le monde. Oui.
5: Je sais qu'en Mongolie, vous chantez beaucoup.

0: beaucoup aussi dans les yourtes le soir. Le chant est très présent. Il y a la musique mongole aussi qui est appréciée ici. On parle de Romi, je crois, le chant diphonique, le chant harmonique. Voilà. Est-ce que tu peux peut-être terminer en nous chantant une chanson que tu aimes bien, une chanson traditionnelle?
1: Alors, les chants diphoniques, en fait, déjà, c'est. Les chants diphoniques, c'est que des gens professionnels, surtout les hommes qui peuvent faire ces chants diphoniques, parce que pour les femmes, c'est au niveau de l'énergie, avec la force, tout ça, c'est un peu difficile. Malheureusement, je ne peux pas faire ça. Oui, après, oui, toutes les Mongoles, on aime bien chanter. Mais après, moi, je ne suis pas une très bonne chanteuse, en fait. Mais j'essaie de chanter une chanson de maman.

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1: Merci à toi. Et peut-être pour terminer, donc voilà, tu as fait tout ce chemin pour venir partager ta culture et tes traditions. Si tu devais nous passer un message, quelque chose qui pour toi est précieux, voilà, cette notion de pont toujours entre les pays, qu'est-ce que tu aimerais pouvoir, en tant que Mongol, partager à l'Occident?
0: J'ai plein de choses que j'ai envie de dire, mais après aussi que... Juste écouter le cœur, en fait. Aujourd'hui, plus en plus que les gens qui posent la question, quelle est la mission de vie? Qu'est-ce que je devrais faire? Comment je peux vous aider? Comment je peux aider à la nature? Comment je peux... Voilà, des gens plus en plus qui posent la question. Et d'abord, moi, personnellement, en fait, que c'est très important aussi de savoir de votre racine. Parce que plus en plus que vous sachez qui vous êtes, plus en plus que vous creusez votre culture et tradition, plus en plus que vous trouvez votre chemin. Parce qu'aujourd'hui, dans l'histoire des enfants, enfin les contes, en fait, aujourd'hui, les parents, avant d'aller se coucher, ses enfants, vous lisez l'histoire et des contes. Vous dites ça comme ça, oui, en français. Alors ça, c'est votre histoire, en fait. Vraiment. Et ça gardait vraiment jusqu'à aujourd'hui. Je pense que chaque pays, vous avez votre propre histoire qui est restée dans l'histoire comme le conte des enfants, en fait, que c'est très important que continuer à parler de conte à vos enfants. Et si vous avez envie de savoir qui vous êtes, pourquoi vous êtes venu dans ce monde, quelle est votre qualité, la force, la culture, etc. Plein de questions qui, si vous avez plein de questions qui sont dans votre tête, juste creuse, faire des recherches dans les contes traditionnels.
1: Voilà, donc le message serait écouter son cœur, se relier à son cœur. Peut-être être un peu moins dans le processus mental, moins dans la pensée, mais plus dans l'intuition et dans le cœur. Merci, merci à toi.
0: Merci à vous. Peut-être la langue française, moi je ne suis pas parfaitement qui parle français, mais j'essaie de faire exprimer. Merci. Hein.
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0: Bonjour à toutes, bonjour à tous, bonjour à tous et bienvenue à l'écoute de Radio Larzac pour une émission spéciale enregistrée dans notre studio pour présenter le festival Changer d'air. Spectacles de rue, concerts, chants et arts lyriques sont mis à l'honneur à Peyre du 20 au 25 juillet 2026. Nous serons ensemble pendant à peu près une heure pour vous présenter le programme de cette 6e édition. Et pour ce faire, je ne suis pas seule, je suis accompagnée de Philippe Valentin, trésorier de l'association Éclat Lyrique.
1: Bonjour
0: Philippe.
1: Bonjour à vous.
0: Et de François Lébrun, président de la même association Éclat Lyrique. Bonjour François.
2: Bonjour à tous.
0: Et nous sommes avec Nico à la technique. Merci Nico et salut à toi.
3: Salut à vous.
0: Et nous serons au téléphone avec quelques artistes programmés au sein de ce festival. Justine Wojtyniak de la compagnie Retour du Lys qui présente son spectacle L'Oiseau que tu croyais surprendre bâti de l'aile et s'envola. Ce sera à voir à Peyre le vendredi 24 juillet avec Guillaume de la compagnie Tricot Combo qui nous présente Sans cerveau, la vie est beau. Le jeudi 23 juillet, un spectacle à voir dans ce festival. Et en début de mission, nous serons au téléphone avec Benjamin Vallière qui nous présente sa conférence chantée, Le sens caché des comptines qui sera à voir le lundi 20 juillet à Peyre, toujours dans le cadre de ce festival Changer d'air. Mais pour l'heure, on vous présente le festival dans ce contour généraux avec Philippe et François. Philippe, François, merci d'être avec nous. Vous faites partie de l'association Éclat Lyrique qui organise le festival Changer d'air depuis 6 ans déjà. Mais l'association est active aussi toute l'année, propose des animations, des spectacles en lien avec l'art lyrique. Les auditeurs, auditrices de Radio Larzac la connaissent sans doute déjà, mais est-ce que vous pouvez nous redire un petit peu quel est le but de cette association ?
2: Le but de l'association, dès le début, ça a été de promouvoir un peu l'art lyrique. Parce qu'il manquait un petit peu sur Millau de lieux et d'associations pour le faire. Mais l'art lyrique, on l'a pris de façon, dès le début, très très très décalée. Ce qui fait que bon, c'est autour du chant, et du chant lyrique, mais pas que.
1: Ouais. Après, ce qu'on aime bien, c'est le spectacle vivant avant tout. Voilà. Donc c'est de présenter les choses. Il tourne effectivement autour du chant de façon un peu globale. Après, il peut y avoir un côté lyrique, mais voilà, pas que, on va dire.
0: Oui, c'est ce qu'on retrouve aussi dans ce festival Changer d'air, qui a la particularité, je dirais, d'associer des spectacles plutôt de rue, mais avec une présence forte du chant et de la musique. La voix, c'est un peu le fil rouge, finalement, de ces spectacles.
1: Oui, c'est ça. En fait, je crois que ce qu'on essaye de trouver, c'est sur les programmations de diverses années, là, c'est en fait, effectivement, donc, des choses qui allient le théâtre de rue et la voix. Ça, c'est notre premier critère, en fait. Et ensuite, c'est de changer et de trouver des formes nouvelles à chaque fois. C'est-à-dire, en fait, voilà, je ne sais pas, moi, par exemple, l'année dernière, on a présenté tel type de concert. On va essayer de ne pas refaire le même et de trouver d'autres formes, en fait. Et cette année, on est pas mal pour ça, je pense, hein, en fait. On a pas mal de choses un peu qu'on n'a jamais vues, en fait, à Peyre encore.
0: Oui, des nouvelles compagnies aussi.
1: Oui, c'est ça, des nouvelles compagnies, des nouvelles façons de présenter, comme des marionnettes ou des choses comme ça.
0: Et donc, pour cette 6e édition, vous organisez en plus des spectacles et des concerts, une exposition. Ça aussi, c'est quelque chose qui revient un peu tous les ans, qui sera visible donc, tout au long du festival du 21 au 25 juillet dans l'église troglodytique de Peyre. Et c'est une exposition intitulée Éclat lyrique Kessako. Donc, c'est préparé par vous. Ça, c'est aussi un peu une nouveauté. Comment vous est venue l'idée de cette exposition ?
2: Depuis le début, on a toujours fait des petites installations, des petites expositions, des

0: films. Et à chaque fois, chaque année, on a accumulé comme ça des installations. Alors, jusqu'alors, on faisait des expositions en prenant des artistes invités et souvent interactives, des expositions. Et là, on s'était dit, bon, avec le matériel qu'on a, on doit pouvoir faire une proposition. Donc, et puis ça nous intéresse aussi parce que de remontrer ce qu'on a déjà fait dans un autre cadre et de montrer aussi notre évolution, parce que petit à petit, on améliore. On essaye d'améliorer les réponses. Donc, on va essayer de faire une mise en scène qui soit un petit peu originale et montrer pas tout ce qu'on a fait, mais une partie des petites animations, des petites installations qu'on a pu faire depuis la création de l'association.
1: Ouais, et puis c'est aussi montrer, je pense, ce qu'on est un peu, vraiment. C'est-à-dire, en fait, parce que bon, quand on parle un peu éclat lyrique, bon, déjà, des fois, le mot lyrique, ça fait peur, quoi, à pas mal de gens. Alors que, bon... comment dire, justement, au travers de l'exposition, ils vont montrer, on va voir le côté décalé et les choses comme ça, quoi. Donc, nous, ce qu'on aime bien aussi, c'est sourire, quand même, beaucoup. Voilà.
2: Oui, donc des installations et des panneaux un peu d'explication, de récits de votre association ?
0: Alors, pas trop sur l'association elle-même, mais plus sur qui expliqueront les petites installations, les occasions qu'on a fait, bon, pour d'autres occasions, pour des co-accueils, pour des premières parties, pour des animations qu'on a fait au musée. Enfin, on va prendre un petit peu certaines vidéos. Ce sera surtout avec de l'image et bien évidemment du son.
1: Oui.
2: Donc cette sixième édition du festival Changer d'air voit à l'affiche des compagnies de théâtre de rue, mais aussi des concerts en déambulation, du théâtre d'objets, le tout dans différents endroits de Peyre et même à Comprignac. Tous les soirs, donc, ce sera le temps fort du festival, c'est du jeudi 23 juillet au samedi 25. Est-ce que vous voulez nous présenter un peu dans les grandes lignes la programmation, les temps forts de ce festival ?
1: Alors, je vais rebondir un peu sur ce que j'ai dit tout à l'heure. Après, on voudrait aussi bien faire comprendre que, en fait, on n'engage que des troupes professionnelles. En fait, ça, c'est vraiment notre... Je sais pas, c'est la première ligne de notre contrat, on va dire, entre nous. Et donc, on va présenter cette année-là des spectacles assez originaux, je pense. Comme, par exemple, effectivement, tu as parlé de théâtre d'objets. Donc, on va avoir la compagnie Schmock, ça s'appelle. Et ils présentent le Maudique Théâtre. Et en fait, ça se présente dans une caravane. Et donc, c'est du théâtre d'objets pendant... Ça dure, alors, ça dépend lequel, mais un quart d'heure ou 20 minutes. Il a deux formules. Et où il présente, en fait, il présente des opéras, en fait, en un quart d'heure, il résume un opéra, avec des théâtres d'objets et des extraits musicaux, évidemment. Et donc, il y a une jauge de 20 personnes dans la caravane. Donc, on est très, très proche du monsieur. Et voilà. Et c'est franchement à voir. Voilà, moi, j'ai découvert ça à Aurillac. Et c'était super. Donc, là, il y en a un qui présente Salomé de Strauss, un opéra sympathique. Voilà, où l'ambiance est vraiment sympathique. Et ensuite, il présente aussi le mythe de Faust, donc qu'on retrouve aussi dans pas mal d'opéras. Et voilà. Donc, il fera le matin plutôt Faust et l'après-midi. Donc, par tranche de 20 minutes, un quart d'heure, il y aura des réservations, il y aura un tableau où les gens pourront s'inscrire et on remplira la caravane. Et voilà.
2: Et ce sera le samedi 25.
1: Ça, ce sera le samedi. Voilà. Et ne serait-ce que. Mais je pense qu'il sera peut-être. On reparlera de l'émission qu'on fera ce jour-là. Mais voilà. On espère pouvoir aussi parler avec lui parce que c'est un personnage vraiment extrêmement intéressant, extrêmement gentil. Le monsieur qui joue ça et qui est un érudit absolu de l'opéra. Voilà. Et ensuite, je sais pas, je continue après dans les gens. Donc, le spectacle aussi qu'on attend vraiment beaucoup, c'est le spectacle qui s'appelle L'art d'accommoder les restes. Donc, c'est la Rocking Chair Company, là, théâtre. Et ça, c'est un spectacle qu'on a eu l'occasion de voir avec François, d'ailleurs, à la ZAT à Montpellier, dans un festival qui a lieu à Montpellier. Et où c'est donc des marionnettes, en fait. Marionnettes humaines, un peu. Donc elles ont des visages de marionnettes, mais on comprend bien quand même qu'il y a des corps qui jouent de la musique, qui chantent. Voilà, il y a quand même un aspect un peu mystérieux là-dedans. J'avoue que même moi, quand je l'ai vu, au début, je ne comprenais pas quoi, trop comment c'était fait.

0: Voilà. Et bon, après ça va, on comprend. Mais et puis c'est très joli musicalement. En fait, c'est deux Siciliennes, voilà, qui chantent en italien. Et donc, et tout se passe pas tout à fait comme elles veulent, mais des fois, elles, voilà, elles sont pas tout à fait d'accord. Mais voilà, et c'est assez rock'n'roll quand même. Hein. C'est, ouais, et puis c'est très joli. Et en fait, on va présenter ça dans la Baume à Peyre. Donc, on pense franchement que le cadre, l'ambiance du spectacle, ça va le faire. Et il faut venir voir ça.
1: Oui, et donc ça, ce sera aussi le samedi 25 juillet, donc à Peyre. Et c'est la journée, on peut dire, où tous les spectacles,
0: oui,
1: sont gratuits.
0: C'est ça. Oui, on y tient à ça, oui. Donc il y a des soirées effectivement payantes parce que bon, on n'est qu'une association, il nous faut bien gagner un peu de sous pour continuer le festival. Et après, donc il y a une journée, ouais, entièrement gratuite. Ouais.
1: Et bien justement, Radio Larzac sera présente sur le festival cette journée-là à 13h sur la place de l'église pour un plateau radio en direct et un public pour interroger quelques-uns des artistes programmés ce jour-là. Et je voulais revenir sur un point aussi que j'ai relevé dans le programme, c'est qu'il y a aussi des compagnies locales. La compagnie Retour d'Ulysse, avec qui nous serons au téléphone, pour L'oiseau que tu croyais surprendre, Bâti de l'aile et s'envola, un spectacle sur Emma Calvé. Mmh. Et aussi la compagnie Le plus petit espace possible, qui sera avec nous donc le samedi, oui, 25, et qui présente La femme pavillon, acte poétique en, ouais, zone sonore. Donc je suppose que c'est quelque chose qui vous tient à cœur aussi.
0: Oui, enfin, ça nous semble important vraiment de pouvoir, entre guillemets, faire travailler les gens du coin, en fait. Et du coup, les troupes, il y en a quand même pas mal, finalement, des troupes professionnelles sur l'Aveyron. Et donc, on est très, très contents de les accueillir, puisqu'en fait, en plus, La femme pavillon, je ne suis pas absolument sûr que ça a été beaucoup joué dans le coin. Donc, du coup, on aura un peu la primeur de ça. Et il y a aussi, dans les spectacles qui vont venir, il y a Céline. Alors, elle n'est pas... Elle n'est pas du plateau, mais elle est un peu plus loin. Mais elle est aussi de l'Aveyron, donc, et elle, c'est un peu notre fil rouge. Elle vient un peu chaque année. Là, elle va nous présenter un spectacle, en fait, qui s'appelle Bouche décousue. Et donc, oui, c'est important, je crois, de...
2: Ouais, c'est une création de 2025, donc elle n'a pas beaucoup tourné, donc on va en profiter. C'est une Mistral, c'est vrai que c'est quelqu'un qui nous a accompagnés depuis le début.
0: Oui, c'est ça.
2: Sur le festival. Mais là, c'est vraiment... une création, ouais. Et bon, c'est intéressant qu'elle puisse venir et nous présenter ça à la place de la traditionnelle sieste musicale.
1: Eh bien, merci Philippe, merci François. Vous restez avec nous pour continuer de parler de ce festival. Et avant d'avoir au téléphone Benjamin Vallière du spectacle Le sens caché des comptines, eh bien, on écoute le teaser de ce spectacle.
3: Quand on dit chanson pour enfants, on se dit... Ouais, on les connaît. Sauf qu'en fait, vous connaissez le refrain ? Un couplet, deux couplets ? Encore, vous n'êtes pas sûr de ce que ça veut dire ? Alors ce soir, vous allez découvrir beaucoup de choses. Des paroles dont vous ignoriez complètement l'existence.
4: À Saint-Éloi, dit-on, Dagobert offrit un dindon.
3: Et d'autres que vous connaissez sans doute, mais dont le sens véritable vous échappe.
4: Elle fit un fromage du lait de ses moutons, tonton. Du lait de... Oh, attendez,
3: ça fait du lait les moutons ? Alors ce soir, on va voyager à travers le temps, à travers les siècles. Je vais enfin vous révéler le sens caché des chansons, hey, pour enfants.
4: Hey, hey, à la pêche au moule, moule, moule, je ne veux plus aller, maman. Je ne veux surtout pas que ça c'est... Oh, hey, matelot.
3: Et ce radeau de fortune, vous le connaissez ?
4: Ça combat français, ça pèse français. Comment parvenir à l'escargot tout chaud ?
3: Il y a une promo sur les anachronismes, 8 pour le prix d'un.
4: Plus de cru 3000 yeah. Ne niez pas que sa main, il danse, sur le roi.
3: Oh bah voilà. Eh ben, vous n'êtes pas prêts pour la suite.
1: Le teaser de la conférence chantée Le sens caché des comptines, à voir le lundi 20 juillet à 19h à l'église troglodytique de Peyre, dans le cadre du festival Changer d'air, que nous vous présentons dans cette émission spéciale. Je suis toujours avec Philippe et François de l'association Éclat Lyrique, un studio, et nous sommes au téléphone avec Benjamin Vallière, auteur et interprète de ce spectacle Le sens caché des comptines. Bonjour Benjamin.
5: Bonjour.
1: Tout d'abord, Philippe, François, alors qu'est-ce qui vous a donné envie de programmer ce spectacle ? Oui. Comment vous l'avez découvert ?
0: Eh bien, en fait, la découverte de ce spectacle, il a lieu au festival d'Aurillac, où donc moi j'avais repéré ça dans le programme, et voilà. Et puis il se trouve qu'on était plusieurs de l'association, et donc on a assisté à ce, voilà. Et assez vite, on s'est dit ça, il faut qu'on le fasse à Peyre, voilà. Et après, on avait bien le

0: lui aussi en tête un peu. Donc ça va faire un spectacle un peu, enfin pas intime, mais un peu quand même. Et voilà, et puis bon, le propos nous plaisait vraiment beaucoup aussi, il faut bien le dire.
1: Benjamin Vallière, donc c'est une conférence chantée où vous vous penchez sur les comptines d'enfance qu'on connaît tous et toutes. Il était un petit navire, une souris verte et beaucoup d'autres. Et vous essayez d'aller au-delà des mots et des refrains que tout le monde connaît. Déjà, ces comptines, vous dites, en beaucoup de couplets qui ne sont jamais chantés, par exemple. D'où vient l'idée de ce spectacle et cet intérêt pour les comptines ?
2: En fait, il y a pas mal de gens qui ont déjà abordé le fait que les chansons pour enfants n'étaient pas vraiment à destination des enfants et qu'elles comportaient un certain nombre de mentions sexuelles, violentes, des références à la guerre, à la religion, à la torture même parfois. Et donc, ça m'a intrigué, mais très souvent, la plupart de ces propos, ils sont très, très superficiels. C'est-à-dire, c'est des humoristes qui parlaient de ça, mais qui rentraient pas vraiment dans le sujet. Et moi, à la base, je suis prof de français. Et donc, et ensuite, auteur dans la vulgarisation pour des chaînes de télé, des chaînes de radio. Et donc, je me suis dit, bah, j'ai envie d'en savoir un petit peu plus. Est-ce que, en fait, c'est juste pour la blague qu'on dit, ah oui, c'est pas du tout pour les enfants? Est-ce qu'en fait, en réalité, ça parle vraiment de choses très bizarres? Donc, j'ai voulu creuser le sujet.
1: Et donc, pour comprendre ce sens caché, justement, de ces paroles, comment vous vous y êtes pris? Est-ce que vous avez interrogé des gens? Vous avez fait des recherches d'histoire?
2: Ah bah là, pour le coup, je pense que j'ai épuisé déjà toutes les ressources que pouvait comporter Internet. Donc j'ai regardé toutes les vidéos sur le sujet, lu tous les articles, écouté les podcasts, etc. Il y avait déjà un certain nombre de choses qui avaient été faites. Arte avait fait une émission là-dessus. Enfin bon, il y avait 2-3 petites choses. Et puis ensuite, bah, je suis allé chercher directement dans les bouquins. Donc je suis allé à la bibliothèque de Grenoble, puisque je suis de Grenoble. Puis ensuite à plusieurs BNF à Paris, à la bibliothèque de la médiathèque à Paris, etc. Voilà. Et en fait, j'ai essayé de lire tout ce qui avait été fait sur le sujet, mais il n'y a pas énormément de choses. Il y avait des bouquins qui ont été écrits sur les chansons traditionnelles, quelques-uns sur les chansons du XVIIIe siècle, mais vraiment sur le sens des chansons pour enfants, je crois qu'il n'y avait pas grand-chose qui avait été fait. Donc j'ai collecté des infos à droite à gauche, et puis à partir de faits historiques, de faits linguistiques, j'ai essayé de reconstituer quelle était l'histoire de ces chansons.
1: Et justement, vous l'avez dit, ces comptines parlent de sujets un peu glauques, de sexualité, de mort, de guerre, de religion. Est-ce que vous avez réussi à comprendre pourquoi, enfin, quel est le but? Est-ce que c'est de faire passer des messages moraux?
2: Alors, malheureusement, je ne vais pas pouvoir vous l'expliquer, mais en l'occurrence, oui, je sais pourquoi. Mais pourquoi je ne peux pas vous l'expliquer? Pour une raison simple, c'est que dans le spectacle, j'analyse 7 chansons pour enfants, et ensuite, dans la conclusion, je fais une conclusion un petit peu longue, qui fait 10-15 minutes, dans laquelle j'explique exactement ce qui s'est passé, mais c'est... et donc, pourquoi ces chansons, dont on s'aperçoit qu'elles ne sont pas du tout adaptées à des oreilles enfantines, pourquoi elles sont devenues les incontournables du répertoire enfantin. Mais il se trouve que, comme c'est une info que peu de gens connaissent, et je suis très content de pouvoir divulguer aux gens, je la réserve exclusivement à ceux qui viennent me voir sur scène. C'est mon petit levier pour que, pour que les gens viennent. Donc je fais beaucoup de vidéos sur les réseaux sociaux dans lesquelles j'explique un certain nombre de chansons et tout ça. Mais cette information-là, pour le coup, je me suis promis de ne jamais la divulguer ailleurs qu'à la fin de mon spectacle.
1: Et oui, oui. Et donc, on peut parler peut-être de quelques exemples. J'ai vu quelques interviews, quelques vidéos, justement, où vous parlez, par exemple, de la chanson « Il était un petit navire » qui parle de cannibalisme. Absolument. Et de manière pas si cachée. Ça, c'est quelque chose qui vous a marqué, ou est-ce que voilà, vous avez d'autres choses qui vous ont beaucoup marqué au cours de cette recherche?
2: Oh, bah en fait, ce qui m'a étonné, c'est que ma porte d'entrée, si vous voulez, pour ces chansons pour enfants, je crois que c'était un sketch d'un humoriste qui disait que dans la chanson « Au clair de la lune », l'expression « battre le briquet », car dans sa cuisine, on bat le briquet, ça voulait dire « raviver la flamme », voire carrément « faire l'amour ». Et donc, j'ai creusé un petit peu ça, et effectivement, « Au clair de la lune » est clairement, à la base, une chanson grivoise. D'ailleurs, ça se termine par « En cherchant de la sorte, qui sait ce qu'on trouva, mais je sais que la porte sur eux se ferma », sachant que le personnage principal est allé voir la voisine au milieu de la nuit. Donc bon, on ne sait pas exactement ce qui s'est passé, mais on a 2-3 petites idées. Et donc, en creusant le sujet, je me me suis dit, peut-être que je vais assez vite tomber sur le fait que toutes ces chansons pour enfants, en réalité, à la base, c'était des chansons grivoises, des chansons paillardes, qui ont été un petit peu édulcorées, et qu'il va y avoir un côté un peu redondant à mes différentes recherches, parce que je vais retomber un petit peu sur le même schéma. Et en fait, ce que j'ai trouvé absolument génial,

sujet, c'est que non, chaque chanson a vraiment son histoire très particulière. Alors effectivement, Il était un petit navire, ça parle ostensiblement de cannibalisme, pour le coup c'est même pas caché, mais ça, dans le spectacle j'explique pourquoi on parle de cannibalisme et de quoi ça parle en réalité, à quoi ça fait référence cette chanson. Il y a d'autres chansons

0: j'avais fait toute une série de vidéos sur les chansons de Noël, par exemple Jingle Bells, qui a été traduit par Vive le Vent. Jingle Bells, ben c'est en fait, en réalité, ça parle de racisme. Mon beau sapin, c'est une histoire sur l'infidélité. Enfin bref, plus je creuse, plus je tombe sur des histoires singulières, avec à chaque fois des spécificités très marquantes. Donc ça, c'est pour ça que le sujet continue à m'intéresser, alors que ça fait un petit bout de temps que je m'y intéresse. Mais à chaque fois que je cherche des nouvelles informations sur une chanson, je tombe sur des nouvelles choses.
1: Et donc votre spectacle, c'est une conférence chantée. Vous parlez, vous expliquez, vous chantez certaines de ces comptines. Comment c'est la forme?
0: Factuellement sur scène, je suis tout seul avec ma guitare. Et puis on chante, par exemple, le premier couplet de La Mère Michel. Quand je dis on chante, c'est qu'il y a les paroles qui sont projetées sur un écran, donc tout le public peut chanter, parce que les gens en fait connaissent les mélodies, mais souvent ils connaissent pas. Genre par exemple quand on fait le 24e couplet du Bon Roi Dagobert. Parce que oui, il y a 24 couplets dans le Bon Roi Dagobert. Bon, généralement, les gens connaissent l'air, mais ils n'ont pas les paroles. Donc, du fait qu'il y a les paroles qui sont affichées, tout le monde peut chanter avec moi. On chante un couplet de telle chanson. Hop, je m'interromps. J'explique de quoi ça parle. Je pose 2-3 questions. On avance là-dessus. Et puis, hop, on chante le couplet suivant. Donc, il y a beaucoup de textes, enfin beaucoup d'explications, mais ça chante quand même beaucoup aussi, et tout le monde chante. Et en fait, c'est un format qui est assez sympa, parce que autant les explications que je donne, elles peuvent être un peu denses, un peu fournies, un peu complexes, parce qu'on va faire appel à des notions linguistiques, historiques, des choses comme ça. Et puis ensuite, on se détend un peu plus en chantant tous ensemble, comme on pouvait chanter. Si vous voulez, ça fait une petite alternance, le côté un peu naïf de tiens, on reprend ces chansons, on les chante comme on pouvait les chanter quand on était gamin, comme dans une chorale. Et puis ensuite, on explique de quoi ça parle, et là, ça rigole beaucoup moins, quoi.
1: Et donc, François-Philippe, ce spectacle est programmé le lundi 20 juillet à 19h à l'église troglodytique de Peyre. C'est l'apéro dans tous les sens du mot, puisque vous concevez ce programme comme un menu, mais il y a effectivement un apéro de proposer aussi. L'entrée est à 8€. Est-ce qu'il y a d'autres informations à donner sur cette soirée d'ouverture finalement du festival?
2: Non. Enfin, je crois qu'on n'a jamais à tout expliquer, là. Donc, ça donne bien envie d'aller voir, quand même. Hein. Donc, voilà. Et, ouais, non, franchement, c'est chouette.
3: Alors, si, il y a simplement, c'est vrai que c'est une de nos particularités, c'est qu'avec certains spectacles, on propose une petite restauration, un buffet. On a une équipe de personnes dans notre association qui font à manger et qui préparent des petites choses qui sont toujours très très bonnes. Et bon, on trouve ça intéressant d'avoir un petit moment après le spectacle pour continuer un peu le spectacle en discutant, quoi.
1: Eh bien, très bien, merci Benjamin Vallière. Je rappelle donc votre conférence chantée, Le sens caché des comptines, à voir, comme on l'a dit, le lundi 20 juillet à l'église de Peyre, dans le cadre du Festival Changer d'air à 19h. Merci.
0: Merci à vous.
3: Au revoir.
1: Et on continue avec un nouvel extrait musical, un morceau du groupe Tricot Combo qui sera à voir un spectacle, toujours au Festival Changer d'air, le jeudi 23 juillet à 20h30 au Parking du Rocher à Peyre. Et on écoute donc Sans Cervelle.

0: Saint-Cervelle du groupe Tricot Combo sur Radio Larzac. Leur spectacle Saint-Cerveau, la vie est beau est à voir le jeudi 23 juillet à 20h30 au parking du Rocher à Peyre dans le cadre du festival Changer d'air. Nous sommes avec François et Philippe de l'association Éclat Lyrique et nous sommes au téléphone avec Guillaume du groupe Tricot Combo. Bonjour Guillaume.
1: Bonjour à vous.
0: Alors, dans ce spectacle, Philippe, François, qu'est-ce qui vous a marqué? C'est un spectacle un petit peu délirant.
2: Ouais. Moi, ce qui m'a beaucoup plu, c'est le ton général, évidemment. Et c'est pas très original, mais je l'ai vu à Aurillac aussi. Donc, je l'avais loupé il y a 2 ans et on m'avait dit, mais il faut voir ça. Donc, du coup, l'année dernière, j'ai bien fait gaffe et j'y étais. Voilà. Et j'ai vu l'ambiance que ça crée sur la place préfecture, là. Et bon, voilà. Et nous, ça, c'est dans le ton, quoi. Enfin, c'est des chansons, c'est décalé à mort. Voilà, c'est de l'humour. Ça nous plaît beaucoup, quoi. Voilà. Je vais pas parler beaucoup plus, mais il faut venir voir ça, quoi. Voilà.
0: Oui, tout à fait.
1: Je suis plutôt d'accord avec lui. Hein.
0: Et dans ce spectacle, Guillaume, vous êtes à la fois musicien, chanteur et comédien. Comment il est né?
1: Comment il est né quoi?
0: Le spectacle.
1: Oh là, ça fait 10 ans que Tricot Combo existe. Et bon, vraiment historiquement, on a commencé à jouer dans un camping de Hollandais qui comprenait rien à ce qu'on chantait. Et donc du coup, on était obligé de jouer avec nos corps et de faire du burlesque. Et puis très vite, ça fonctionnait. Et donc du coup, depuis, bon, on a enchaîné les tableaux et les chansons. Et puis voilà, en gros, c'est à peu près la genèse de Tricot Combo. C'est passé comme ça.
0: Dans ce spectacle, vous avez une mission, trouver le meilleur public au monde. Et vous savez que le public de Changer d'air, c'est quand même un bon public. Quels sont vos critères?
1: Alors ça, on l'espère. Ah bon, le meilleur public au monde, c'est un public qui participe, mais c'est un public également de 10 ans, qui ne rigole

0: veulent pas tout et n'importe quoi. C'est un public cultivé, qui a le sourire et qui n'hésite pas à participer. En grossièrement, c'est les grandes lignes. Mais pour l'instant, ça fait 10 ans qu'on est sur notre mission, enfin notre étude là, pour chercher le meilleur public au monde. Et pour l'instant, le résultat qu'on a trouvé, c'est que le meilleur public au monde, ben, c'est ma mère, ma maman.
1: Toute seule, à elle toute seule.
0: Et ben, c'est là qu'on se rend compte que c'est pas le nombre qui fait la qualité du meilleur public au monde.
1: Et donc, est-ce que vous avez un message ou une histoire que vous voulez faire passer avec ce spectacle ?
0: Une histoire qu'on voudrait faire passer avec ce spectacle ?
1: Oui, ou un message, à part de s'améliorer sa qualité de public.
0: J'ai envie de dire que notre message, vous l'avez, enfin, en tout cas, notre philosophie, vous l'avez passé dans le morceau juste avant, c'est son cerveau, la vie est beau, et son cerveau, la vie est belle. C'est un peu, c'est quelque chose qui existe depuis très longtemps, même si c'est à moitié vrai. Mais en tout cas, ça nous permet d'avoir un vrai lâcher prise en ayant cette philosophie. Voilà.
1: Et vous avez des combis en tricot pour ce spectacle.
0: Ouais, c'est un peu la stratégie de la défaite, là, en ce moment, surtout en pleine période de canicule. Je vous avoue qu'on regrette complètement notre costume. Bon, après, ça nous permet de garder une ligne fine et dynamique. Et musclée, voilà. Mais ouais, en ce moment, on regrette un peu, je vous avoue. Mais les gens, ils aiment bien. Et puis la laine, contrairement à ce qu'on pourrait penser, ça respire énormément. Des costumes qui ont été tricotés par Yvette et Janine. Voilà, je tiens à préciser, à leur rendre hommage à chaque fois. Elles ont fait un job magnifique.
1: Et oui, et donc ce spectacle-concert est à 20h30 au parking du Rocher, mais on peut venir dès 19h pour une petite restauration. Est-ce que vous avez...
2: Ouais, je ne sais pas si Guillaume est au courant, mais le fond de scène à Peyre, c'est le viaduc de Millau.
0: Magnifique.
2: Attention, pour les photos, ça va être top.
0: Ah bah j'espère, j'ai une civile à n'entendre plus.
3: Ouais. Moi, je voulais rajouter que ça nous a vraiment plu, leur visuel, donc on l'a utilisé et on l'a réutilisé, c'est-à-dire qu'ils apparaissent sur l'affiche, ils apparaissent sur le dépliant, et même plusieurs fois sur le dépliant, les petits personnages qui sont déclinés sur chaque page du dépliant, plus eux qui trouent carrément l'affiche de Peyre. Donc c'est vrai que c'est pas par hasard si on les a choisis, c'est que ça donne un ton à notre festival et c'est le ton qui nous plaît bien.
1: En effet, donc on voit que c'est ça correspond bien à la présentation du festival que vous avez fait tout à l'heure.
2: C'est ça.
1: et avec ce spectacle, Guillaume, vous tournez encore beaucoup. Donc Philippe vous a vu à Aurillac cet été. Vous avez d'autres dates, j'imagine.
0: Oh ouais, l'agenda est plutôt bien rempli. Donc on est plutôt content. Ça nous rend heureux. J'ai envie de dire non mais ouais, tout se passe bien pour nous. C'est cool, vraiment. On va retourner à Aurillac, d'ailleurs.
2: Ouais, ah ben voilà.
0: Ça fait partie de notre pèlerinage annuel. Et ouais, et on sera, d'ailleurs, je vais faire ma petite com' aussi, on jouera à Cap Blanc, pastille numéro 4, 16h30, je crois.
2: D'accord. Comme ça.
1: Eh bien, merci beaucoup, Guillaume, donc du groupe Tricot Combo. Le spectacle Sans cerveau, la vie est beau est à voir le jeudi 23 juillet à 20h30 au parking du Rocher à Peyre, dans le cadre du festival Changer d'air. Et j'imagine qu'on peut réserver aussi sa place.
2: On a dit non.
1: Ah oui,
2: okay. Non, on a dit non. Pas de réservation. Mieux si sera. On remplit le parking, on est top.
3: Ouais. Le parking, il est situé au-dessus de Peyre.
2: Ouais, c'est ça.
3: Donc on précise parce que l'année dernière, il y avait des personnes qui ont eu du mal à trouver.
2: Le parking d'Empire, spectacle.
3: Et c'est vrai que bon,
2: on va flécher mieux encore.
3: Ouais.
2: On s'améliore chaque année.
1: Et puis on peut rappeler aussi qu'on peut venir donc tôt pour prendre sa place et manger.
2: Et faire la soirée là-bas. Ouais.
1: Eh bien, merci beaucoup, Guillaume.
0: À bientôt. À très vite, les gars.
2: Oui, c'est ça. À très bientôt.
0: On arrive.
2: Merci.
3: On vous attend.
1: Ciao. Philippe, François, avant de continuer cette émission, on écoute un nouvel extrait d'un des spectacles programmés. L'oiseau que tu croyais surprendre battit de l'aile et s'envola. C'est plutôt un teaser de ce spectacle. Nous serons au téléphone avec Justine Wojtyniak juste après pour en parler.

0: Tu vois, en Aveyron, on n'a pas besoin des grandes robes et de tous les bijoux tout brillants. On est là, tout simplement. Juste moi. Le visage nu, face au vent. J'ai décidé d'être vraie.
1: La jeune fille en perdra la raison.
2: Et elle en mourra.
1: Absolument.
2: Elle en mourra et je suis morte de nombreuses fois dans ce rôle. J'ai attaqué une cadence que je n'avais encore jamais chantée en public, qui partait des notes de poitrine pour arriver tout en haut, au contrefort au-dessus de la portée. Alors arrivée à cette hauteur inaccoutumée, j'éprouvais le vertige d'une petite fille juchée sur une échelle qui ne sait plus comment redescendre.

0: Ta voix est faite de leur silence.
1: Carvalho me propose de chanter Carmen l'hiver

0: J'aurais bien aimé dire des choses.
1: Mais qu'est-ce que vous voulez nous dire?
0: Eh bien, je... J'ai oublié. Je sais plus. Non, je suis désolée. Je vous assure que je... Non, j'ai oublié.
2: Vous venez d'entendre le teaser du spectacle « L'oiseau que tu croyais surprendre battit de l'aile et s'envola » de la compagnie Retour d'Ulysse. Nous sommes au téléphone avec Justine Wojtyniak, sa metteuse en scène, pour en parler. Bonjour Justine.
3: Bonjour à vous.
2: Spectacle qui sera joué le vendredi 24 juillet au château de Peyre dans le cadre du festival Changer d'air. Et c'est un spectacle sur la vie d'Emma Calvé qui se définit, ce spectacle, comme un opéra paysan. Et François, Philippe, nous en a parlé tout à l'heure de l'importance pour vous d'avoir des compagnies locales. Donc en plus, un spectacle sur une chanteuse lyrique, c'était vraiment ce qu'il fallait pour ce festival.
4: Non, c'était top, oui, d'avoir cette occasion. Bon, on avait eu l'occasion de voir la sortie de résidence déjà à Millau, puis la représentation aussi qui a eu lieu au théâtre dernièrement, quoi. Et voilà, et puis on connaît un peu Justine, donc c'est super de pouvoir l'accueillir à Peyre, dans un cadre un peu incroyable, voilà.
2: Justine, on a déjà parlé de ce spectacle sur nos ondes. Pour le résumer, on peut dire que c'est l'histoire de deux femmes qui, dans l'intimité d'une loge, découvrent la vie d'Emma Calvé et la ramènent en vie via ses chants, via le récit de sa vie à la première personne. C'est comme une incarnation aussi de cette chanteuse lyrique de la Aveyronnaise, de la Belle Époque. Après cette création, pour le musée et pour le festival des Givrés, comme disait Philippe, le spectacle commence maintenant à être programmé sur le territoire. Et je voulais te demander, alors, qu'est-ce qu'elle dit, cette histoire d'Emma Calvé, qui est encore actuelle aujourd'hui et qui fait que beaucoup de gens s'y intéressent?
3: Oui, c'est une très bonne question. C'est vrai qu'Emma Calvé est connue. Mais personne ne sait plus ce qui se cache derrière ce nom, en fait. Et je crois que c'est un peu défi pour nous de pouvoir raviver sa destinée, pouvoir lui rendre cher, pouvoir l'entendre à nouveau aujourd'hui, un peu comme un exemple d'émancipation, de force vive, d'un enthousiasme, d'une joie à transmettre dans ce que peut être la création de notre propre destinée. Et voilà, je crois qu'on s'attache à ça dans cette convocation un peu spiritiste. Il faut bien dire qu'elle était spirit, Emma Calvé, c'était un peu... c'était la grande mode quand même au tournant du siècle 19e et 20e. Et

0: Et c'est vrai que moi, je suis vraiment partie de cette idée de se dire qu'est-ce que ça serait aujourd'hui à communiquer avec elle, qu'est-ce qu'elle pourrait nous transmettre à nous, les femmes d'aujourd'hui qui essayons de créer nos propres destinées. Voilà, c'est ce qu'on essaye de faire, voilà.
1: Oui, et tu l'as dit, on connaît Emma Calvé pour son interprétation de Carmen, pour son côté voilà de cantatrice lyrique, mais elle a plein d'autres facettes de sa personnalité qu'on découvre quand on s'intéresse un peu à sa vie. Le spiritisme, tu l'as dit, mais aussi la religion et l'attachement à ses racines aveyronnaises. Et toute cette facette, en fait, s'est racontée via un portrait que vous dites multiple, il y a plusieurs voix qui racontent Emma Calvé dans ce spectacle.
0: Oui, exactement. Puis c'est vraiment une idée de partir de ses écrits à elle, de ses correspondances, de vraiment essayer de retrouver sa voix. Donc effectivement, il est question du théâtre, de tous les sacrifices qu'il faut mettre en place pour justement devenir cette immense cantatrice d'opéra de son époque. Emma Calvé a une destinée semblable à celle de Maria Callas, il faut bien le dire. C'est vraiment la première diva qui, en sortant dans territoire qui est aveyron, qui fait une carrière internationale absolument fabuleuse. Et comme tu dis si bien, Sophia, elle a une fierté. Et ça aussi, c'est vraiment comment dire, quelque chose qui lui est propre. Elle a une fierté absolue d'être aveyronnaise, de pouvoir colporter partout avec elle le chant occitan. Elle se fait un malin plaisir de terminer tous ses récitals par les chants que sa mère lui a apprises et par les danses comme la bourrée, voilà. Et donc ça c'est quelque chose vraiment extraordinaire. Mais enfin, ne dévoilons pas tout. Il y a plein de
1: Oui.
0: facettes d'elle qu'on essaye de saisir dans les spectacles. Mais ce qui nous a été vraiment propre dans nos recherches, c'est aussi de se dire que c'est notre portrait à nous toutes aujourd'hui qui essayons de forger un peu notre destinée au-delà de toutes les normes sociales ou justement en transgressant, en cherchant une forme d'accomplissement de soi au-delà de chemin tracé. Voilà, et je pense que c'est ça qui est le contemporain de ce spectacle. D'un côté, oui, certes, ça raconte la destinée de Emma Calvé, mais en même temps, pour nous, qu'est-ce qui reste pour nous de vivant et d'inspirant voilà, pour qu'on puisse, nous, emporter cette joie de vivre et cet enthousiasme dans la construction de nos destinées d'aujourd'hui. Voilà.
1: Donc vous l'avez joué au théâtre de la Maison du Peuple et je vois que vous le jouez maintenant ce spectacle dans des endroits qui souvent sont pas des théâtres, le château de Peyre mais aussi la chapelle des pénitents de Nantes le jeudi 30 et vendredi 31 juillet.
0: Oui.
1: Voilà,
0: Et
1: c'est
0: le
1: quelque chose.
0: 36 juillet à la grotte des Dargilons. Ça
1: Ah.
0: va être absolument exceptionnel.
1: C'est quelque chose qui te tenait à cœur aussi, le fait de pouvoir le faire voyager, d'avoir une forme assez simple à mettre en place un peu partout.
0: Oui, c'est vraiment, comme dit mon amie Agathe, rendre opéra au peuple. C'est-à-dire, pour une fois, que l'opéra puisse descendre de son hôtel, aller au plus près des gens et pouvoir décomplexer cet art que je rappelle au tout début était vraiment un art populaire avant de devenir quelque chose de très. Comment dire, quelque chose
1: De très
0: assez
1: causé.
0: inaccessible finalement, parce que voilà, les grandes maisons d'opéra à Toulouse, à Montpellier, on sait très bien qu'on n'a pas tous les moyens d'y aller et de pouvoir descendre vers les gens dans une proximité troublante et hyper engageante pour la chanteuse d'opéra.

0: là et chanter au plus près de nos oreilles et pouvoir décomplexer cet art, c'est quelque chose qui me tenait à cœur. Donc je suis ravie que ça voyage en Aveyron dans les endroits qui sont pas forcément dédiés à une forme du théâtre d'intérieur. Et c'est aussi un défi pour nous de pouvoir jouer comme à Peyre dans une bombe mystérieuse, voilà, essayer de recréer quelque chose par les théâtres, par cette proximité avec les publics, quelque chose de l'ordre d'une aventure, j'ai envie de dire vraiment une aventure chouette, quoi.
1: Tout à fait. Et donc, ce spectacle, Philippe François, c'est dans le cadre de Changer d'air, lors de la soirée que vous faites au château, où il y a deux spectacles et un buffet.
2: C'est ça.
1: Vous voulez nous en parler ?
2: Alors, donc chaque année, oui, on reproduit un peu ce schéma, puisqu'en fait, on nous ouvre les portes, ce qu'on appelle le château à Peyre, puisqu'on est dans un endroit privé, en fait. Et donc, effectivement, donc, ça commencera avec le spectacle de Justine, puis ensuite, il y aura un buffet. On a une vue sur le village un peu rare, en fait, parce qu'on ne la voit jamais en tant que touriste. Et ensuite, il y aura un autre spectacle qui viendra compléter la soirée par la famille Walili, qui s'appelle Pas à Pas, et qui est un duo un peu théâtralisé de chants, en fait, autour de la chant méditerranéen, en fait, avec une chanteuse comédienne et un accordéon. Voilà. Un beau moment poétique aussi.
1: Et donc là, c'est même c'est conseillé, c'est même obligatoire de réserver.
2: Par contre, oui, parce que effectivement, on n'est pas au niveau des repas, on est quand même limité en nombre. Donc oui, il est très très conseillé de réserver.
3: Pas lui-même indispensable.
2: Ouais, pour nous c'est mieux.
1: Eh bien, merci beaucoup Justine Wojtyniak. Donc, tu es la metteuse en scène du spectacle L'oiseau que tu croyais surprendre bâtit de l'aile et s'envola. Je vous laisse découvrir dans le spectacle à quoi fait référence ce titre. Donc, c'est la compagnie Retour d'Ulysse et ce sera le vendredi 24 juillet au château de Peyre pour le festival Changer d'air. Merci Justine.
0: Merci à vous.
2: À bientôt. Merci,
3: au revoir.
1: À bientôt.
0: À bientôt.
1: François, Philippe, donc on arrive un petit peu à la fin de cette émission. On a présenté une partie du festival et il reste encore des rendez-vous dont on n'a pas parlé, notamment la journée du samedi où tout est gratuit, mais il y a aussi pour cette soirée du vendredi 24, quelque chose d'un peu particulier, c'est qu'on peut venir en canoë,
2: ouais,
1: au festival.
2: Alors ça, c'est, oui, c'est une proposition qu'on avait déjà fait l'année dernière et qu'on va reproduire, donc avec le Catalpa Canoë. Et donc la proposition est de venir à Peyre d'abord, rendez-vous à Peyre, puis ensuite la personne du canoë amène à Millau les gens, et ensuite voilà, ils descendent jusqu'à Peyre de nouveau en canoë. Et donc une mobilité un peu particulière pour venir à un festival, mais ça peut être chouette. Nous, on va mettre une cabine, je pense, pour que les gens se changent un peu quand même quand ils arrivent, qu'ils soient pas tout mouillés. Et ensuite, ils pourront venir à la soirée en entier. Donc, il y a un prix. Enfin, voilà. Franchement, je crois que ça coûte vraiment pas cher. Le canoë, ça rajoute, je crois, 5 euros ou quelque chose comme ça.
1: Et c'est une sortie accompagnée.
2: Et c'est une soirée. Alors, sortie accompagnée, pas vraiment. Je crois qu'il y a surtout une. Enfin, il encadre, en fait, au départ, ouais, vraiment. Voilà. Et ensuite, les gens sont sur les bateaux, mais un peu en autonomie quand même. Ouais.
3: En revanche, il y a une jauge. Donc,
2: ouais, c'est pareil.
3: Là, il faut réserver assez rapidement, puisque la jauge est petite, ouais, restreinte. C'est un cadeau que nous fait Catalpa Canoë, en gros. Ouais. Et bon, et c'est vrai que c'est la deuxième année. On espère que ça va continuer.
2: Ouais. Ouais. Après, on continue. Tu veux qu'on parle aussi d'un peu plus d'autres choses ou pas ?
1: Eh bien, on a cette journée du samedi 25 juillet qui est assez spéciale puisque tous les spectacles sont gratuits, oui, on l'a dit. Et ça commence dès 11h. Donc oui, on a parlé de quelques rendez-vous. Il y aura l'émission de Radio Larzac ce jour-là à 13h pour parler des spectacles de l'après-midi, mais il y a aussi quelque chose le matin.
2: Oui, c'est ça. Donc, enfin, je pense, je ne sais pas si les gens ont pris conscience de la chose, mais je pense, hein, avec les interviews qu'on a eues, entre la proposition de Justine, à base des Macalvé, et l'interview de Tricot Combo, donc je pense qu'on a les deux bornes là, qui marquent un peu le festival. Et donc, dans les propositions un peu artistiques aussi, un peu encore différentes, il y a un duo. Alors, c'est pareil, c'est de l'accordéon aussi et du chant. Et donc, il s'appelle Les Valseuses. Et là, on est plutôt dans la chanson de rue, en fait, un peu, la chanson réaliste de rue, avec deux filles, donc bien déguisées, et qui c'est vraiment

0: dans les spectacles de rue. C'est-à-dire, en fait, le public, voilà, il faut se confronter au public, quoi. Et voilà, le public va être un peu pris à partie, un peu. Elles sont gentilles, mais ça dépend, quoi. Voilà, avec le public. Non, mais c'est rigolo, en fait. Mais évidemment, c'est pour sourire, hein. Mais voilà, donc il y a un spectacle un peu de chanson, c'est plus de la chanson réaliste, quoi, et de rue.
1: Et la déambulation va permettre de visiter un peu, de traverser le village de Peyre. Et bon, ce qui est pas mal, parce qu'il y a quand même des beaux points de vue et vraiment c'est un très très beau village.
0: Elles chanteront à 11h et c'est elles aussi qui concluront en fait le festival le soir, puisqu'il y a un spectacle à 18h qui s'appelle La Femme Pavillon, dont on a un peu parlé. Et en fait, ensuite, c'est elles qui finiront, quoi. Où on pourra même manger, il y aura une petite restauration pour finir le festival. Les gens pourront finir sur la place là.
1: Ouais, parce qu'on était un peu déçus les fois précédentes. On finissait le festival et on en voulait encore. Et donc on s'est dit, tiens, pourquoi pas essayer de rajouter quelque chose pour pouvoir vraiment avoir une clôture du festival et pouvoir aussi continuer à discuter, à profiter, à échanger entre nous.
2: Et donc ça, ce sera le samedi 25 au soir. Et il y a une nouveauté cette année aussi, c'est un pass pour accéder à plusieurs concerts.
0: Oui, c'est ça. Là, on en avait discuté longtemps, enfin aussi entre nous, et on s'était dit, ce serait quand même pas mal de mettre en place, alors bon, je ne sais pas combien on en vendra, mais voilà, de faire une espèce de pass pour éviter que les gens achètent à chaque fois. Donc on a calculé, on a fait un prix avantageux quand même, hein, pour donc tous les spectacles qui sont payants en fait, et plus la fête de la soirée du vendredi, le jeudi, tout ça, tout ce qui est payant en fait, plus les petits et les repas, quoi. Voilà. Donc tout est compris dans le pass pour 60€.
2: Voilà. Et oui, vous pouvez donc profiter de toute la semaine finalement. Il y a des choses qui se passent quasiment tous les jours. Il y a aussi quelque chose qu'on pourrait dire un festival off le mardi 21 juillet. C'est pas à Peyre, mais c'est à Compreignac.
0: Oui. Et oui, c'est l'occasion. Un peu de, puisque c'est la même commune, hein. Donc du coup ce sera l'occasion de créer un petit événement sur le village de Compreignac, et c'est la compagnie Tête d'Ampoule qui va prendre ça en charge, avec qui on collabore, on va dire.
1: Il nous tient à cœur d'essayer de travailler avec les associations, les commerces locaux, que ce soit vraiment une semaine de festival et qu'on élargisse un peu à d'autres propositions.
2: Eh bien, merci beaucoup Philippe, merci François. Donc vous êtes tous les deux partis de l'association Éclat Lyrique. Et donc je rappelle que le festival Changer d'air, c'est du lundi 20 au samedi 25 juillet à Peyre. Vous avez toutes les informations sur la page Facebook de l'association Éclat Lyrique et même Instagram.
0: Oui, et on a un site aussi. Voilà, donc il y a moyen de trouver l'information, je pense, si on la cherche un peu.
2: Et il y a aussi plusieurs contacts pour réserver les places et pour avoir des informations aussi. Et je précise aussi que depuis Millau, on peut facilement arriver à vélo à Peyre.
0: C'est vrai.
2: Et même covoiturer. Et voilà, toutes les informations, donc on l'a dit, sont sur vos canaux. Et vous pouvez aussi réécouter cette émission sur radiolarzac.org. Merci beaucoup.
0: Merci à toi.
1: Au revoir.
0: Merci à vous.

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1: Congolais annonce un dialogue national pour tenter de sortir le pays de la crise et mettre un terme à la guerre dans l'Est. Mais un dialogue, à quelles conditions? Passion Ligaudi y revient dès le début du journal. Aucune accalmie entre Téhéran et Washington. L'engrenage des frappes et des représailles se poursuit, faisant craindre un nouvel embrasement de la région. Et puis la finale du mondial demain va-t-elle pouvoir se dérouler à New York comme prévu? L'air y est irrespirable en raison des feux qui sévissent bien plus au nord, au Canada. De quoi déclencher la colère de Donald Trump qui envisage d'augmenter les taxes douanières pour punir son voisin. En Espagne, les supporters sont confiants dans leur collectif avant d'affronter l'Argentine de Messi. Félix Tshisekedi a finalement accepté d'organiser un dialogue national en RDC. Son cabinet l'a annoncé hier. Ses assises étaient réclamées par les religieux et les opposants face à la crise interminable qui secoue le pays. Les contours de ce dialogue commencent à se préciser. Patient Ligaudi, bonjour.
2: Bonjour Karine.
1: Le chef de l'État veut en faire un cadre de cohésion nationale face à la guerre dans l'Est.
2: Oui, le gouvernement congolais assure d'abord que le dialogue sera organisé par le président Félix Tshisekedi lui-même. Une ordonnance présidentielle en fixera prochainement les modalités, tandis que les confessions religieuses auront pour mission d'accompagner le processus. Le porte-parole du gouvernement, Patrick Muyaya, commence aussi à préciser ce que Kinshasa entend par dialogue inclusif. Selon lui, les participants devront partager un objectif commun, je cite, « défendre l'intégrité territoriale de la RDC et condamner clairement, je cite encore, l'agression rwandaise ». Les chefs religieux devront poursuivre les consultations avec les différents acteurs politiques et sociaux. Et les gouvernements insistent également sur un autre point. Ce dialogue ne remplacera pas les négociations engagées dans les cadres de processus de Washington entre la RDC et le Rwanda, ni celle des Doha entre Kinshasa et la FCM23. Selon Patrick Muyaya, ces deux cadres se poursuivent parallèlement. Et à ce stade, aucune date n'a été annoncée. Et Karine, le calendrier, les modalités d'organisation et les termes de référence doivent être précisés par une ordonnance présidentielle dans les prochains jours.
1: Patient Ligaudi du service Afrique de RFI. Téhéran affirme que deux pétroliers ont sauté sur des mines à Hormuz, relançant l'hypothèse d'un minage du détroit. Mais le commandement de l'armée américaine pour le Moyen-Orient a démenti cette information. Washington a en tout cas de nouveau bombardé la nuit dernière des sites militaires en Iran. Téhéran affirme que des infrastructures civiles ont aussi été touchées, comme des ponts et des tunnels routiers. L'Iran menace désormais d'une offensive totale et a envoyé une nouvelle fois des drones en représailles sur des bases américaines à Bahreïn, en Jordanie et au Koweït. Une installation pétrolière y a été endommagée, faisant des blessés. Les signes avant-coureurs d'une nouvelle escalade semblent réunis de part et d'autre. Ainsi, Michel Paul, les États-Unis envoient en Israël de nouveaux avions ravitailleurs.
3: Oui, alors Washington a informé Israël du déploiement imminent de dizaines d'avions ravitailleurs américains supplémentaires sur le sol israélien. Une information rapportée par le site Axios. Ce renfort logistique intervient alors que l'administration Trump envisage une offensive massive contre l'Iran après l'échec des dernières tentatives de désescalade. Et c'est un déploiement qui pose un défi immédiat à Israël. Ces appareils saturent l'aéroport Ben Gurion en pleine période de grand départ en vacances. Pour limiter l'impact sur le trafic commercial, les Israéliens demandent qu'une partie des avions soit déployée sur des bases militaires. Parallèlement, la menace semble

0: se concrétiser pour les civils, le département d'État américain a lancé une nouvelle mise en garde, invitant ses ressortissants à éviter tout déplacement non essentiel en Israël et dans les pays voisins. Une injonction qui souligne la crainte d'un embrasement probable dans une région au bord de la rupture. Michel Paul, Jérusalem RFI.
1: La mobilisation des Ukrainiens se poursuit. Des milliers de personnes ont de nouveau manifesté hier soir à Kiev, demandant que soit respecté le peuple, protestant contre le limogeage du très populaire ministre de la Défense dans le cadre d'un remaniement du gouvernement voulu par le président Zelensky. Jeune réformateur, Mikhailo Fedorov avait contribué à développer les nouvelles technologies sur le champ de bataille afin d'éviter au maximum les pertes humaines. Le bilan du double séisme au Venezuela dépasse désormais les 5000 morts. Les autorités de Caracas n'évoquent toujours pas le nombre de disparus, mais l'ONU avait estimé qu'il pourrait atteindre les 50 000. En Inde, un défenseur des droits des peuples autochtones a été arrêté le week-end dernier après avoir manifesté contre un projet d'hôtel de luxe à proximité du parc national de Kaziranga. Ce militant, Pranab Doli, fait partie d'un des peuples autochtones qui vivaient autrefois sur les terres du parc avant d'être expulsé et contraint de s'installer en périphérie. La construction de cet hôtel, Nicolas Pichon, représente donc une nouvelle expulsion pour Pranab Doli et les siens.
2: Le projet hôtelier que dénonce Pranab Doli a récemment entraîné l'expulsion de plus de 45 familles, alors qu'elles avaient déjà été délogées au moment de la création du parc de Kaziranga en 1974, explique Paul Renaud, chargé de campagne pour Survival International.
3: On est face à une situation où les peuples autochtones ont été expulsés de ce parc national pour faire place aux touristes, et en périphérie de cette zone, ils font face à une nouvelle menace qui est celle d'un hôtel de luxe.
2: Les autochtones ne peuvent plus approcher du parc depuis des décennies.
3: Les gardes de Kaziranga ont pendant des années travaillé avec l'ordre de tirer à balles réelles sur toutes les personnes qui entraient à l'intérieur du parc, y compris les communautés locales.
2: Une enquête de la BBC a établi en 2017 que 106 personnes ont été abattues par ces gardes en 20 ans. Pour Paul Renaud, l'arrestation de Pranab Doli constitue un nouvel abus de pouvoir.
3: On a demandé bien sûr sa libération immédiate. On a bon espoir que celle-ci ait lieu rapidement, étant donné que les charges qui pèsent contre lui ont été totalement fabriquées.
2: L'ONG en appelle maintenant à la responsabilité du groupe Hayat, porteur du projet. L'hôtel ne doit pas être construit sans le consentement du peuple autochtone.
1: Sur le front de l'environnement, la nature malmenée au Canada, plus de 200 feux sont toujours hors de contrôle, en particulier dans l'Ontario, au centre-est du pays. Les fumées portées par les vents ont entraîné une dégradation extrême de la qualité de l'air. Dans la métropole de Toronto, la ville la plus peuplée du Canada, des fumées qui atteignent les États-Unis voisins. Certaines zones enregistrent depuis plusieurs jours des niveaux de qualité de l'air qualifiés de dangereux, poussant les habitants à adopter le masque lors de leur sortie, y compris près de New York, là où doit se jouer la finale de la Coupe du Monde, dans un stade à ciel ouvert. Une situation qui provoque la colère de Donald Trump. Le président américain accuse le Canada de mal entretenir ses forêts et menace en représailles de nouvelles taxes douanières son voisin. Avant la finale dimanche, entre l'Espagne et l'Argentine, on va y revenir, la France et l'Angleterre vont devoir surmonter leur déception immense et tenter de se mobiliser pour remporter la petite finale ce soir. Difficile mission, concède l'entraîneur français, dernier match de sa carrière pour Didier Deschamps.
4: Les Anglais, ils n'ont pas envie de le jouer, et que nous, pas plus. On n'a pas le match que on voulait avoir, on espérait avoir, mais on en a un.
1: À Miami, ce soir, à 21h, temps universel, à écouter sur nos antennes africaines, avant donc la grande finale, la vraie, demain, en Espagne. On ne parle que de ça, et de l'adversaire, l'Argentine. Diane Cambon, sur fond de rivalité avec les Argentins, les Espagnols sont très confiants.
5: Orgueilleux, beau parleur, voire frimeur, les Espagnols ont une image qui frôle parfois la caricature de l'Argentin. En football, on redoute cet adversaire qui pour beaucoup se résume à la figure de Léo Messi. Chloé, 14 ans, qui joue en club de foot féminin, a toute confiance en la Roja.
6: Moi, j'ai l'impression que l'équipe d'Argentine, c'est Messi, Messi, Messi, alors que l'Espagne constitue une équipe unie et très soudée. Il y a plus de bons joueurs qui s'entraident pour gagner, alors que l'Argentine sans Messi, c'est pas grand-chose. J'espère vraiment que l'on va gagner.
5: Alfonso, la quarantaine, est lui plus prudent. Supporter du FC Barcelone, le club de Léo Messi, son cœur balance.
7: L'Argentine c'est la sélection la

0: plus compétitifs du mondial. Les Argentins sont compétitifs en général et c'est aussi le rival que l'on redoute le plus en Espagne. Mais on a l'impression que l'on va pouvoir prendre un mondial à Messi et ça, c'est quand même très satisfaisant. Même si moi, je suis supporter du FC Barcelone. Donc je suis un peu inquiet et à la fois très heureux pour cette finale.
1: Cette rivalité va se faire sentir dans les rues de la capitale où vivent quelques 65 000 Argentins. Diane Cambon, Madrid, RFI.
2: Et en attendant la grande finale, vous pourrez suivre à 21h, temps universel ce soir, sur nos antennes africaines, la petite finale France-Angleterre. À suivre aussi sur notre live, sur RFI.fr. Tout de suite, Maghreb, Carrefour du Maghreb, sur l'antenne d'RFI. Restez à notre écoute.
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1: Bonjour, Carrefour du Maghreb prend ses quartiers d'été. Nous irons à la plage à la Goulette en fin d'émission et puis je vous propose de profiter de cet été pour lire ou relire l'œuvre de Driss Schraibi, monument de la littérature arabe moderne. L'écrivain marocain aurait eu 100 ans cette année et ses livres résonnent toujours. Pour l'évoquer, nous recevons son épouse, Shina Schraibi, et Idir, l'un de ses enfants. Bonjour à tous les deux.
2: Bonjour, bonjour et merci de l'invitation.
1: Monument, votre père, Idir Schraibi.
3: Oui, oui, c'était une légende et je pense que je m'en suis rendu compte la première fois où je suis allé au Maroc, au début des années 2000. Il y avait une conférence dans une université et c'était rempli. C'est vraiment à ce moment-là que je me suis rendu compte de la grandeur du personnage dans son pays natal.
1: Juste avant de commencer l'émission, vous m'avez dit comment vous l'appeliez, vous, à la maison. Alors, c'est pas très monumental, dites-nous.
3: À la maison, c'est vrai qu'on l'appelait le vieux parce que effectivement mon père est né en 1926, donc c'était déjà, on va dire, le témoignage d'une époque qui pour nous dans les années 90-2000 était déjà révolue. En fin de compte, on avait presque deux générations d'écart et puis une idée de la technologie et notamment des emails qui était vraiment différente.
1: Il se servait beaucoup d'internet pour travailler, par exemple, Shina Schraibi. Comment est-ce qu'il travaillait, Driss Schraibi?
2: Il travaillait en fil de son inspiration. Il n'avait pas d'heure fixe. Ça pouvait durer 6 mois, comme un an, voire 10 ans pour l'homme du livre. Et il fallait qu'il soit dans un cadre, comme par exemple, lorsque nous vivions à l'Île-Dieu dans les années 80, il avait créé une pièce marocaine avec des tentures, on mangeait à la marocaine, on écoutait la musique arabe, on avait même un figuier et une pluie dans le jardin, comme dans le livre Une enquête au pays. Et justement, cette époque heureuse, on vivait à l'Île-Dieu, s'est préfiguré son retour au pays réel, parce qu'il n'était pas retourné depuis 20 ans à cette époque-là, en 81, et aussi un tournant dans son écriture, le retour au pays, et aussi le début d'une trilogie à Mazir, où il allait remonter l'histoire du Maroc et puis de l'islam. Et pour répondre à votre question, non, il n'utilisait absolument pas Internet. Il ne connaissait pas l'usage du téléphone portable. S'il fallait faire un email, c'est nous qui le faisions. Et même notre fille avait dit un jour qu'elle allait écrire un livre et qu'elle allait l'intituler « La technologie, mon père ».
1: Après la civilisation, ma mère.
2: C'est un clin d'œil.
1: Il y a eu plusieurs livres qui ont marqué vraiment et l'histoire de la littérature et l'histoire personnelle, j'imagine, de Driss Schraibi. Alors le premier, c'est « Le passé simple » en 1954. C'est un livre qui est noir, qui est étouffant, qui est très violent quand on le lit. Une enquête au pays, c'est le début de la saga de l'inspecteur Ali. Et là, il y a quand même beaucoup de malice.

0: Il avait des sources d'inspiration comme ça très différentes. Il avait un répertoire très large.
1: Oui, c'est-à-dire que ses romans reflètent toujours une partie de son vécu. Mais tout le reste, c'est l'imaginaire. Et même dans ses mémoires. Lui, vu entendu, et le monde à côté, l'imagination y rentre beaucoup. Hein, c'est vrai. Et le passé simple, bien sûr, qui a fait scandale, sa parution en 54. Hein, plutôt bien reçu en France. Mais au Maroc, on l'a traité d'assassin de l'espérance, hein, parce qu'on était dans le contexte de la lutte pour l'indépendance du pays. Et Condris, il a...
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3: Hey yo, salut, j'espère que ça va. Bienvenue dans cet agenda de fin de semaine. Pas mal d'informations très intéressantes. C'est parti! On commence avec un atelier créatif en famille, création cuir, entrée dans l'univers de la création. Comme pour les projets exposés dans le musée, le cuir pourra être roulé, froissé, coupé, assemblé pour inventer accessoires et petits objets design. À vous de jouer. Destiné aux enfants de 6 à 12 ans, plus un adulte accompagnateur, le tarif est de 6,50€ par binôme enfant-parent et la réservation se fait au 05 65 59 01 08 ou musée@millau.fr. C'est ce vendredi 17 juillet de 10h à midi au musée de Millau. Place Foch.

Une nouvelle initiative culturelle et familiale voit le jour en Aveyron avec la première édition de Graines d'enfance. Un festival gratuit entièrement consacré aux enfants, aux familles et à toutes celles et ceux qui souhaitent vivre une journée placée sous le signe de la créativité, de la nature et du bien-être. Pensé comme un véritable village d'expérience, le festival invite les visiteurs à déambuler librement entre différents espaces thématiques afin de composer leur journée selon leurs envies et le rythme de chacun. Pour conclure cette journée festive, le groupe Uptown Lovers, Pop Folk Soul, offrira un concert chaleureux et convivial ouvert à tous. C'est ce samedi 18 juillet à Roquefort-sur-Soulzon.

Chapelle Café Chaleur Humaine accueille Vendest, un concert mêlant musique rom, swing manouche, jazz et influence orientale porté par Sabrina Moshé et David Clavel. Ils serviront des pizzas à composer et à partager à 8 euros et buvettes au bénéfice du lieu. Gare-toi à l'extérieur, paf pour les artistes 5 euros et plus si c'est possible. C'est ce dimanche 19 juillet à 19h à la Chapelle Café. C'est le pic du festival Mio & Jazz ce week-end. Rendez-vous à partir de ce vendredi 17 juillet à 19h jusqu'à ce samedi 18 juillet au jardin de Sambucy pour profiter des plus gros concerts du festival Mio & Jazz.

Le festival des Tours du Monde tisse un lien unique entre les musiques du monde et les paysages de l'Aubrac et des gorges du Tarn. Pour cette 23e édition, le festival ouvre grand les oreilles et les cœurs. Un voyage sensible entre tradition, résistance et création d'aujourd'hui. Ce festival a lieu de ce vendredi 17 juillet jusqu'à ce samedi 18 juillet à Chanac. Et si vous voulez en savoir plus à ce sujet, je vous invite à aller écouter le supplément d'agenda sur le site radioalarzac.org.

aborde des répertoires différents de la musique classique au folk, musique traditionnelle et musique contemporaine. Et Zoé Buick découvre la harpe à l'âge de 5 ans et débute le clavecin très tôt. Elle aborde elle aussi les répertoires différents de la musique baroque ainsi que la musique contemporaine. En duo, ils interpelleront la corde romantique de l'abbatiale de Nantes en proposant une escapade musicale dans le monde du rêve et de la nuit. C'est ce dimanche 19 juillet à partir de 17h30 à l'abbatiale de Saint-Pierre à Nantes. Venez assister au concert du Nizar Trio ce week-end. Michel Doneda, figure majeure de la scène improvisée, prêcheur de l'action sonore, férocement libre et définitivement poétique, virtuose du saxophone soprano, il inscrit son travail dans une contemporanéité nécessaire à tout défricheur de nouveaux territoires sonores. Michel Doneda, saxo, Stefano Fodger, contrebasse, Uburli Baba, batterie, et cerise sur le gâteau en deuxième partie avec la participation du laboratoire de pure imagination, les musiciens du Grand Cru du Larzac. Et c'est ce dimanche 19 juillet à 20h au Masrazal.

Et voilà, c'est la fin de cet agenda, mais pas que de cet agenda pour moi, parce que oui, après cette semaine, je pars en vacances et vous ne m'entendrez plus. C'est mon collègue qui prendra la relève, mais normalement, si tout se passe bien, on se réentend en septembre. Donc, portez-vous bien, passez un bel été et à bientôt.

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0: Le festival Changer d'air revient à Pair pour une 6e édition.
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0: Coup d'envoi le lundi 20 juillet à 19h à l'église troglodyte de Peyre, qui accueille le spectacle Le sens caché des comptines.
2: Elle fit un fromage du lait de ses moutons, tonton, du lait de... Oh, attendez, ça fait du lait les moutons?
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0: Le plat de résistance arrive le vendredi 24 juillet au château de Peyre avec l'oiseau que tu croyais surprendre, bâti de l'aile et s'envola.
1: Un portrait multiple d'Emma Calvé par la compagnie Retour d'Ulysse.
2: Ça commence à 19h et c'est suivi d'un buffet.
3: La soirée continue avec la famille Walili qui propose le spectacle Pas à pas. Embarqué avec deux comédiennes à la recherche de nouvelles sonorités, avec comme seul bagage un accordéon.
2: Vous voulez profiter de la soirée de manière insolite ?
0: Catalpa Canoë propose de rejoindre Peyre en canoë.
2: Le rendez-vous est fixé pour 16h30 au parking de Peyre sur réservation obligatoire.
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1: Dès 11h jusqu'à 18h, place de l'église, théâtre d'objets en caravane avec la compagnie du Schmock autour de deux opéras,
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3: Un duo accordéon-voix en déambulation dans les rues de Peyre au départ du Petit Train 4.
5: Moi aussi je le fais, là, ton petit scénario, là.
4: À 12h30, retour à la place de l'église pour le repas servi par Mobilette Kitchen et pour un plateau radio avec Radio Larzac.
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2: À 14h30, au château de Peyre, Croisillon et compagnie présentent Bouche décousue.
3: Solo poétique et musical autour de la broderie au féminin de l'Iran à l'Occitanie.
1: À 16h30, à la Baume, la compagnie Rocking Chair Théâtre donne l'art d'accommoder les restes.
3: Deux marionnettes à taille humaine qui chantent et racontent.
4: La compagnie Le plus petit espace possible vous invite à un acte poétique en zone sonore. La femme pavillon.
2: Un concert qui cogne de l'intérieur va résonner à 18h sur la place de Gissac.
0: Et le festival se termine en beauté sur la place de Gissac où la compagnie La Famille Guinguette donne à nouveau son spectacle Les Valseuses en déambulation dans les rues de Peyre.
3: Ce n'est pas tout. Retrouvez en guise de miniardise une exposition pour découvrir les créations de l'association Éclat Lyrique en images, en vidéo et en son. 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

0: Menstruel, adjectif.
1: Cavaleuse, Fisionne. Substantif.
0: Il y a rapport au menstruel.
1: Argot.
2: Éclaté, verbe intransitif.
3: Clandestine, adjectif.
0: Hémorragie menstruelle.
1: Coureur de filles, coureuse de garçons.
0: Menstruelle.
3: Journal clandestin, presse clandestine.
2: Domaine des sensations, domaine
0: de. Les filles
2: de
0: sont ordinairement pubères vers l'âge de 11 ou 12
3: qui
0: ans.
3: Qui existe.
1: Entre parenthèses, trois petits points.
3: Fonctionne.
2: Se briser avec violence.
3: Se fait de manière secrète.
2: Soudaineté.
3: En dehors de ceux qui exercent l'autorité.
2: En projetant des fragments.
3: À l'encontre des
2: ballons,
3: lois établies.
2: Vitres qui
0: éclatent. L'abondance de cette évacuation périodique varie chez les différents individus.
3: Assemblée, démarche.
2: Des gamins font
3: il. Dure normal et licite.
0: Le gonflement des mamelles et l'éruption du flux.
1: Emploi adjectif.
0: En sont les présidents.
1: Surtout en Espagne et en Italie.
2: Matin, le récipient dans lequel je fabriquais de l'hydrogène.
0: Qui
1: ne serait pas du cavalier
2: d'un choc ou d'un changement
0: de l'abattement, de l'hypotension avec tendance au lipotylie.
3: En parlant d'un
0: animé menstruel fréquent.
1: Entre parenthèses, Rossignol, dict.darg.arc.fr et fr.arc.1901, page 24.
2: Les menstruels, correspondance éclatée à X voix.
1: Les menstruels présentent faire le plein d'amour. Une série d'interviews concoctées par Margot Séon.
4: 24 octobre 2023. Il est exactement 17h09. Je m'appelle Jérôme, 50 ans, pile poil.
5: Donc mes parents ont divorcé quand j'avais 7 ans. Après j'ai vécu avec ma mère en région parisienne. J'ai pas eu d'éducation sexuelle quand j'étais petit. J'ai découvert ça tout seul, en fait, comme un grand. Voilà, j'ai pas de souvenir d'éducation sexuelle ou d'éducation à l'amour. Enfin, après, l'amour, il y a plein d'amours différents, hein, mais non, j'ai pas eu ça quand j'étais petit, je crois pas, non. Vers 14-15 ans. Enfin, même avant, enfin, j'ai eu mes premières érections, etc. Et je me souviens bien qu'un jour, je me souviens, j'étais chez ma mère, mon premier orgasme, pour être tout à fait clair, je me souviens, c'était en pleine nuit, je me suis réveillé avec le pénis dur comme jamais. Je me suis dit, qu'est-ce qu'il faut que je fasse là? Et voilà, c'était ma première expérience orgasmique, on va dire. Voilà, c'était dans la salle de bain, ouais. c'était assez étrange, je comprenais pas trop ce qui m'arrivait. Et j'en ai pas parlé à personne, et après voilà, après j'ai continué ma vie sexuelle comme ça. La première femme que j'ai embrassée, j'avais quel âge? J'avais 17 ans je crois, et avec qui j'ai fait l'amour. Ouais. Et ouais, c'était un moment totalement improbable, incroyable. Enfin, une sorte de. Je sais pas comment dire. De rencontre

0: avec soi-même et avec l'autre. C'est ça, c'est ça que j'aime bien dans l'amour. Enfin, on va différencier l'amour physique, entre deux êtres humains, entre deux êtres adultes, et l'amour filial, qui est quand même autre chose. Parce que mes enfants, je les aime, mais je n'aime pas mes enfants comme j'aime ma femme, évidemment. Il y a plusieurs types d'amour, enfin, tu vois, on ne peut pas mettre tout ça dans le même panier, quoi. Oui, c'était un moment incroyable. J'étais en colonie de vacances. C'était une rencontre improbable. Quand tu touches l'indivisible, je ne sais pas comment dire, le truc, tu étais à 17, 18 ans et tu te dis, tu vois la personne et tu dis, mais c'est elle, c'est moi. Et tu découvres tout ça, quoi, ce moment un peu improbable et incroyable où t'as tous tes sens qui sont en éveil à 2000%. Et quand tu sens que il y a un truc unique qui te marque toute ta vie, qui m'a marqué toute ma vie, ma première vraie rencontre amoureuse, enfin concrète, on va dire, elle m'a marqué toute ma vie, je m'en souviendrai toute ma vie, quoi. T'es en colo, on était chacun animateur de la colo, quoi. On avait tous les deux le BAFA et bah après voilà quoi. Après c'est tu vois la personne, tu sens que il y a une sorte de lien qui se fait et tu sens ton corps qui se transforme et que je sais pas comment dire, une sorte d'alchimie en fait de l'amour qui fait que bah. Et là, t'es comme ça, tu trembles, tu vas vers elle et tu l'embrasses. Et là, t'as ton cerveau qui explose, quoi. Qui explose de bonheur, qui explose de joie, qui explose de sentiments. Et t'as ton cœur qui bat à 120 BPM. Et tu te dis, waouh, c'est quoi ce truc de malade, quoi. En fait, à l'époque, c'était dans les années 80, fin des années 80, quoi. Mais surtout, on n'avait pas de téléphone portable. Et on a eu une correspondance écrite par la poste, quoi. Mais de malade, quoi. On s'échangeait des lettres, quasiment pas tous les jours, mais toutes les semaines. On s'écrivait en lettres manuscrites, des lettres pour dire j'ai adoré, je t'aime, tu me manques, etc., etc., etc. Enfin, moi, c'était un moment de ma vie qui était vraiment incroyable sur la découverte de l'amour, sur la découverte de la relation à l'autre, sur le truc où tu es plus seul, mais tu es avec quelqu'un et tu te rends compte que tu peux construire des choses ensemble, avoir des projets, des machins, etc. Au-delà de l'aspect sexuel, qui est important évidemment, mais le truc que tu te dis, je suis plus un gars tout seul dans un coin, je suis avec quelqu'un et on construit un truc et on échange et on se construit ensemble. C'est ça que j'ai adoré dans cette construction amoureuse sur mes premières rencontres amoureuses où t'as un soleil qui apparaît, tu te dis putain c'est quoi ce délire quoi.
1: Je m'appelle Jenny, j'ai 37 ans, je vis à Marseille. On est le 17 octobre, je crois. Je pense que ça a vraiment merdé pour le coup, donc c'est pas un super modèle. Pas dommage, mais ça s'est pas très bien présenté parce que ça n'a pas été très équilibré. Donc en fait, c'est surtout mon père qui a eu beaucoup d'histoires et d'aventures et ma mère qui en a un peu chié, je pense. Après, je viens d'une famille où ça, je pense, c'est une grande chance. C'est que je viens d'une famille où il y a plein de manières d'aimer. En tout cas, aujourd'hui, je me dis que ça fait partie de ce qui aussi m'a constituée, c'est-à-dire que j'ai quand même eu la chance qu'on me dise ce qu'on pouvait, mais qui on voulait. Le discours était très ouvert et très officiel, et dans les faits, et c'est peut-être, on y viendra un peu plus tard, mais dans les faits, en fait, moi, j'ai vu beaucoup de rapports de force et pas forcément des relations qui épanouissaient. Je crois que c'est une question aussi qui m'a toujours préoccupée parce que justement il y avait cet écart. qu'à la fois j'aime.

mais beaucoup ce qu'on me racontait et que je le retrouvais pas dans la réalité de ce que je voyais autour de moi, dans le paysage, quoi. Il y a d'autres figures d'adultes qui ont beaucoup compté pour moi, et notamment mon oncle, qui, lui, inventait des formes de relations qui me semblaient beaucoup plus souhaitables, ou beaucoup plus désirables, et notamment et avec des hommes et avec des femmes. Et ça, j'aimais bien. Je trouvais ça beau, quoi. Et après, j'ai rencontré un grand, grand amour de ma vie d'adulte, avec qui j'ai passé 10 ans, qui pour moi est la plus grande histoire que j'ai vécue aussi en temps, puis en intensité. On s'est rencontrés par un ami commun. Moi, je vivais encore en région parisienne. Enfin, là, je vivais à Paris même. Donc, c'est le moment où je bossais dans les bars. J'avais pas trop d'intention de... de me poser, j'aimais bien la vie un peu sauvage. Et un de mes très bons amis, un de mes amis d'enfance, est arrivé avec ce mec-là et je me souviens que je me suis dit, ouf, il est dangereux lui. Mais à cette époque, je me disais, il est dangereux pour cette vie de sauvage que je mène. Donc voilà, puis on a passé une soirée à beaucoup, beaucoup discuter et je pense qu'on a été dans des moments de nos vies. Où on avait envie de construire des projets similaires, où on s'est trouvé vraiment avec beaucoup de choses à se dire, en fait. Lui était avec quelqu'un. Moi, j'avais un peu ce principe de... peut-être un peu moraliste, mais peut-être d'où je venais aussi, tu vois, que c'est bien quand chacun prend ses responsabilités et on fait pas trop des trucs dans le dos des autres. Voilà. Ce que j'ai posé assez vite. Il a quitté cette personne et on s'est mis ensemble. On a vécu vraiment plein d'aventures. Je pense que c'est la première fois que j'ai vraiment fait confiance à quelqu'un. Je pense que j'ai jamais été aussi amoureuse aussi. Et que, au point quand même que je... Même au bout de 10 ans, ça... Enfin, pas au bout de 10 ans parce que c'était déjà compliqué, mais... Mais vraiment, je pensais que toute la vie, tu vois, la vraie histoire, enfin, vraie avec des grands guillemets, mais l'histoire qui allait durer toujours, quoi. Pas exactement ce qui se passait. Il est aussi un peu plus âgé, mais je crois qu'on a été très à égalité pendant longtemps. Un peu moins après, peut-être parce qu'on a changé. Mais j'ai vraiment rencontré un alter ego, oui. Et en même temps, sur la fin, je crois que se sont présentées des questions analogues de rapport à... Ouais, qu'est-ce que ça veut dire? Enfin, moi, j'y crois pas trop, cette histoire d'appartenance, de... D'ailleurs, je me suis promis depuis que je le dirai plus mon. Je le dis plus, tu vois, même si c'est mon amant, c'est l'homme que je vois, l'homme que je relationne, je veux plus utiliser le prénom possessif, je le trouve problématique. En fait, je pense que ce qui s'est passé vraiment dans cette histoire, c'est venu se buter contre la question de la parentalité. À partir du moment où moi, ça a été très clair que j'avais le désir de faire des enfants avec lui, et d'autres questions sont arrivées. Et notamment sur une indépendance qu'on avait jusqu'à présent. On était vraiment un couple, enfin, on vivait ensemble, on a construit nos projets ensemble. Mais moi, j'étais quand même un peu en itinérance. Lui se sédentarisait de plus en plus. Et donc, on a commencé à se demander comment on pourrait être parents comme ça. Et ça a vraiment cristallisé quelque chose. Et en fait, moi, ça me demandait de... Enfin, je crois qu'il me demandait d'arrêter de bouger. Ce qui, dans une certaine mesure, me paraissait nécessaire. Et dans une autre, me semblait un peu radical. Parce qu'en fait, mon métier se fait en mouvement. Et que je voyais pas comment... Enfin, déjà, j'ai aucune intention de choisir entre le fait de faire mon métier et devenir mère. Et voilà, je pense que c'est là où cette question-là... Parce que je réduis un peu sur la possessivité, mais c'était un peu genre, bon, maintenant, t'arrêtes tes conneries et on se pose à la maison, quoi. Et ce qui m'a fait me dire merde. Concrètement, ce qui s'est passé, c'est que on a essayé de faire un gamin. Moi, je me suis pris plein de trucs dans la tronche en mode « Waouh, ok !»

Et du coup, ça m'a permis de dire, en fait, il faut qu'il y ait des trucs qui bougent, sinon ça va pas être ok. Comme ça, un mec qui a un caractère un peu de cow-boy, et il m'a dit, bah si ça te va pas, va-t'en. Et je suis partie. Le côté difficile, ça a été de se dire, waouh, ce que j'avais imaginé, en fait, ça n'arrivera pas. Et pas parce qu'il n'y a pas d'amour, mais parce qu'on n'y arrive pas, ok. Donc ça, c'était en fait, mine de rien, pas si simple. Mais par contre, je pense que maintenant, et ça je peux le dire, je commence à pouvoir le dire, en fait, je pense que ça a permis de casser encore un tas de schémas que j'avais dans la tête. De, justement, par exemple, de cet amour romantique. Et du coup, bah, en vrai, j'ai fait un gros repli, moi, sur moi. J'ai accepté d'être triste, pas bien. J'ai trouvé beaucoup de ressources dans autour de moi quand même. Ça a été un chouette truc sur l'amour aussi. Que maintenant, je pense que l'amour prend plein de formes. Mes amis, fondamentalement, incroyablement. C'est-à-dire qu'il y a des moments où j'étais vraiment en ours blessé chez moi et que les copines se relayaient pour « Salut, je suis en bas », tu vois. De manière hyper fine. Et ouais, j'ai été à la fois... j'avais besoin de solitude, mais en fait, j'ai été très entourée dans ma solitude. Avec notamment beaucoup d'amis femmes, mais pas que. Et ouais, mes amis m'ont vraiment, je crois, inondée d'amour, en fait. Donc ça a changé beaucoup de choses. Aussi, j'avais déjà des belles amitiés, mais je pense que ça m'a permis de le mesurer encore plus fort. C'est-à-dire qu'il y avait des gens qui m'aimaient et qui m'aimaient comme j'étais et qui avaient envie de m'accompagner sur ce qui était important pour moi et qui étaient capables de me dire aussi quand je yoyotais et quand il fallait que je sorte un peu de chez moi et qu'il se passe des trucs. Mais ouais, j'ai l'impression que ça m'a fait mesurer à quel point en fait, de l'amour il y en avait dans plein d'autres relations que la relation de couple. Et du coup, ça m'a donné envie d'inventer d'autres modes de rapport aussi. Pas forcément... Ouais, pendant ces 10 ans, même si j'ai fait plein de choses et que je vivais plein d'histoires collectives, amoureuses au sens amical, en fait, mon noyau, c'était cette relation. C'était mon... Le noyau au sens vraiment, tu vois, atomique, quoi. Et en fait, je me suis rendu compte que mon noyau, il était beaucoup plus... C'est une constellation. Et j'aime bien cette idée-là. Que c'est important, en fait, de cultiver aussi d'autres manières d'aimer qui ne sont pas que conditionnées par le fait d'avoir une sexualité ou pas avec la personne que t'aimes, par exemple. Et en vrai... Je crois que décider que cette grande histoire se termine, ça a été un vrai choix d'amour. Alors maintenant, je relationne avec un homme. Tout est nouveau. Je pense que ce qui a fonctionné, c'est que... C'était tellement impossible pour moi de remettre les pieds dans un schéma tel que j'avais essayé de les construire. Que du coup, il y a eu tout à inventer, il y a encore tout à inventer. Et en fait, c'est, je pense, une relation qui se construit sur un mode beaucoup plus amical, même si on fait l'amour. Et je trouve ça assez heureux. Du coup, ça demande à déconstruire pas mal de choses, notamment de pas trop déconsidérer aussi ce mode de rapport, de pas se dire que c'est pas un vrai amour parce que c'est pas un amour passionnel. Mais en fait, je trouve, je pense là, à ce moment-là dans ma vie, vraiment du sens. Parce que justement, cette question de... Enfin, tu vois, je te fais la blague sur l'homme avec qui je relationne, mais en fait, c'est une blague qu'on a en commun. C'est-à-dire, et c'est un effort qu'on fait tous les deux. Et il nous plaît bien à faire cet effort. Pas forcément en se disant qu'on veut absolument avoir d'autres aventures autour, mais juste se dire, en fait, c'est, on va prendre soin de ce qui se lie entre nous et ça ne nous détermine pas en tant qu'entité,

0: deux personnes très, très distinctes, en fait. On parle vachement. Ça, c'est un truc qui est précieux. C'est pour ça que je dis, peut-être un peu bêtement, mais tu vois, ce côté, ça se construit beaucoup plus sur une amitié. C'est, en fait, c'est quelqu'un avec qui on a très vite échangé. Et donc, on était plutôt amants et amis. Et au bout d'un moment, on s'est dit, bon, ça fait quand même un petit moment qu'on est amis et amants. Peut-être que... En fait, on se disait ça. On s'est dit, bon, on est amis, amants. Et puis au bout d'un moment, on s'est dit, ouais, on est amis, amants, amour. Et ce que ça m'apporte, c'est justement de pas faire de séparation bête. Entre... Du coup, il y a moins de devoirs dans ma tête, tu vois. De devoir être quelque part. Si t'es l'amoureuse de... peut-être que moi, hein. Mais en tout cas, ça, moi, ça me libère de ça. Ouais, on se marre bien. C'est quelqu'un avec qui on joue pas mal. De différentes manières, mais il y a vraiment cette question du jeu et donc de pas prendre pour acquis. Je crois que c'est vraiment ce truc de on s'est rien promis. Et comme on s'est rien promis, c'est vraiment le lien qui nous fait du bien, qui donne le là de cette relation. Et je crois que le jour où ça nous fait pas du bien, ou plus du bien, bah ce sera pas un drame. Tu vois, il y a une espèce d'accord de deux adultes qu'on s'entend. Et avec beaucoup de tendresse et voilà, et beaucoup de. En fait, beaucoup d'amour aussi. Pareil, pour moi, on joue beaucoup aussi dans la sexualité. Je pense que. Et on rit beaucoup. Enfin, tu vois, il y a cette. Aussi là, de dédramatiser. C'est aussi, il y a un truc qui s'est passé très tôt dans le moment où on est devenu amant, où il m'avait rejoint et où tu vois, c'est un truc où bah, si tu rejoins quelqu'un deux jours, il y a un peu peut-être cette espèce d'injonction de faut quand même qu'on couche ensemble. Il a fait je sais pas combien de kilomètres et où en fait c'était pas du tout le moment pour moi, mais j'étais à milieu de ça quoi. Et en fait, ça s'est dit hyper simplement et je pense que ça ouvert une porte qu'on continue de nourrir, tu vois. De se dire que, en fait, tant que c'est du jeu et tant qu'il y a du désir, c'est OK. Et qu'en fait, c'est pas une obligation. En fait, on peut aussi passer des moments où on couche pas ensemble. Et qu'il existe cette possibilité-là sans culpabilité ou, tu vois, ou sans pression aussi, là, bah, en fait, ça fait que, du coup, on fait plutôt l'amour assez souvent. Parce que c'est, en tout cas pour moi, c'est un endroit où je me sens pas contrainte. Et je trouve qu'en tant que femme, c'est pas si simple à déconstruire cette chose-là. De pas se sentir, de pas se dire « Allez, je vais faire un petit effort, faut que je sois sympa. » C'est lui qui gère la contraception. Il a un anneau. Moi, j'ai trouvé ça hyper cool. Non, mais en vrai... En fait, c'est un autre endroit où je me dis « Ah, c'est cool de... que ça bouge un peu, que ça tourne un peu. » Et peut-être que, je sais pas, tu vois, ce que sera l'avenir de cette relation. Mais peut-être qu'à un moment donné, ça rechangera. Je veux dire, c'est pas... Mais je me suis dit, déjà, il se sent concerné par comment cette question, elle peut intruser les corps des femmes, la question des hormones, qu'est-ce qui peut être fait pour par les mecs C'est déjà un endroit un peu de réflexion un peu plus loin que ce que j'avais pu partager avec d'autres hommes. Donc ça, c'est vraiment... Enfin, moi, c'est un endroit aussi de liberté pour moi. Dire, ouais, j'ai pas ce truc-là à gérer. Ça fait du bien aussi dans la sexualité, quoi.
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Loïc et j'ai 35 ans. On n'en parlait pas tellement, non? Je crois que de temps en temps, ma mère devait me dire « Ah, si tu couches avec des filles, il faut mettre des capotes. » Voilà, ça a dû s'arrêter là. Et de toute façon, j'avais pas grand-chose à dire parce que j'ai mis beaucoup de temps avant de me lancer dans l'amour et encore plus longtemps dans la sexualité. Donc, je tombe très vite amoureux. C'est que l'été arrive, tu me dis « Je vais vivre un amour de vacances, un amour de voyage. » C'est toujours. Et de toute façon, je crois qu'il n'y a pas un été qui se passe sans qu'il y ait au moins l'illusion, même si ça arrive souvent jamais, t'as au moins l'espoir que t'es un amour de voyage. Et ça m'est arrivé, il n'y a pas si longtemps. C'était pas cet été, mais l'été d'avant, tu vois, il y a 2 ans. J'étais toujours avec ma copine, hein, et je rencontre une fille, et je me dis, tiens, elle est quand même très très belle, cette fille. Et on discute un peu, mais bon, il se passe rien. Et je sais que j'ai pu, une semaine après, il y avait une soirée où je pensais qu'elle allait être là aussi, et je me dis, merde, ça va être compliqué, parce que ma copine sera là aussi, donc ça va être compliqué. Et il se trouve que ma copine s'en va. Au moment où l'autre arrive, je me dis, merde, fais chier. Donc, bon, l'autre arrive, on discute. Et puis, bon, après quelques verres, après des discussions, machin, on finit par s'embrasser. Et donc, je lui dis, écoute, ça pourra pas aller plus loin, parce que j'ai une copine, donc voilà. Et là, elle me dit, ah, merde, dommage. Mais écoute, je te propose un truc. On n'a qu'à partir à Venise 3 jours, comme une petite bulle hors du temps. Donc là, c'est très compliqué. C'est très compliqué parce que j'arrive pas à refuser ce genre de proposition. Tu vois, je me dis, bon, ça, quelqu'un qui me propose de partir 2 jours, 3 jours à Venise, comme une bulle hors du temps, je me dis, bon, on va pas me le proposer 2 fois dans ma vie. Et comme je crois pas en Dieu, je me dis, merde, si ça m'arrive pas dans cette vie, ça m'arrivera pas dans l'autre là non plus. Donc, c'est ma seule chance de vivre ça. Donc, évidemment, je dis oui. Je dis oui. Et puis, dès le lendemain, je me dis, merde, bon, ça va se faire, j'ai envie que ça se fasse, mais voilà, ça me fait peur, quoi, parce que, bon... En plus, avec ma copine, c'est OK, on a le droit de faire quelques écarts, mais peut-être pas 3 jours à Venise. Bon, c'était pas forcément dans le contrat. Enfin, en tout cas, j'en sais rien et je pose pas la question. Donc, on échange avec cette fille, et puis, finalement, on arrive à caler des dates. Et on part pas à Venise, bon, on part quand même en Sicile, 3 jours. Donc, je l'avais pas revu depuis, on s'est juste échangé quelques textos, on se retrouve pour prendre le bus, après prendre l'avion, et d'un coup, on se retrouve en Sicile, avec cette fille que j'avais vue que 1 heure dans ma vie, un peu bourrée. Et je me dis, merde, qu'est-ce qui m'arrive? Et on se retrouve en Sicile, à se promener dans les rues, et on passe 3 jours à boire du Prosecco, et à prendre du LSD dans la mer. Et ça a été 3 jours... 3 jours assez fous. Je me suis dit, bon, quand même, c'est incroyable. C'était une petite bulle hors du temps. Le problème, c'est que j'ai jamais osé draguer sans avoir bu de l'alcool. D'ailleurs, j'ai un problème avec ça, c'est que j'ai vu dans des festivals faire l'amour avec quelqu'un

0: qui a bu, c'est pas du consentement. Je me suis dit, là, je suis mal barré. J'ai jamais fait l'amour à jeun. J'ai jamais fait l'amour avec une fille à jeun non plus. Mais ça s'est toujours très bien passé. Le lendemain, ça va, hein, y a pas de problème. Et puis on n'est pas non plus, on arrive à articuler quand même. Quoique des fois, c'est de limite, mais jamais à jeun. Mais je saurais pas comment faire. Sinon, j'ai tellement peur d'être lourd, en fait, que je ferme carrément la... Tu vois, je pense que j'ai même pas l'air d'avoir envie. Parce que j'ai peur d'être chiant, tu vois. Ah si, on s'est déjà dragué après par message, mais après quand tu te retrouves, bah tu bois des verres, tu vois. Une fois ça m'est arrivé, justement, une fille comme ça, on s'est dragouillé par message, et on se dit, bah retrouvons-nous, buvons un verre, donc là, ah oui, on arrive, je dis, qu'est-ce que tu bois? Elle me dit un coca, je me suis dit, merde, comment je vais faire? J'étais perdu. Enfin, moi j'avais pris une pinte, mais je me suis dit coca, mais j'ai jamais osé l'embrasser. Alors qu'en plus, on s'était retrouvés, je pense qu'elle avait très envie, et moi aussi. Mais j'étais paniqué, je me suis dit, mais je vais jamais oser l'embrasser comme ça à jeun. Et en plus, il y a un problème, c'est que la fille n'ose pas trop non plus. Ça m'est arrivé une fois, mais justement, j'étais hyper fermé, j'ai paniqué, et du coup, ça c'était drôle, ça. Ouais, bah, encore une mésaventure. Ça, c'était très drôle, c'était un stage de théâtre encore. Et je sais pas, il y avait une espèce d'exercice. Donc personne ne se connaissait, c'était le premier jour. Espèce d'exercice, le prof dit « Bon, maintenant, vous allez fermer les yeux, marcher dans la salle. Et puis, vous pensez à quelqu'un dans la salle. Et vous rouvrez les yeux, vous le regardez. » Et là, paf, je ferme les yeux, je pense à cette fille, parce que je l'avais juste avant, je me dis « Elle est assez jolie. » On ferme les yeux, et là, bam, on se regarde. Putain, c'est beau. Donc forcément, il y a un petit truc qui se passe, quoi. Après, fin de journée, on va boire un peu des coups avec les gens. Et puis moi, je dis « Bon, ben, je rentre dans mon appartement. » Et puis, une heure après, elle m'appelle. Je sais pas comment elle trouve mon numéro. Et elle me dit « Ouais, t'es où? Je te retrouve. » Oh, je me dis « Waouh, incroyable. » Donc là, je suis paniqué. Je pense que je vais boire un verre. Et je lui dis « Retrouve-moi au bar. » Elle me retrouve. Et on discute, on commence à boire des verres. Et puis, bon, au bout d'un moment, je comprends qu'elle se fait un peu chier, quoi. Elle me dit « Bon, on pourrait peut-être aller dans ton appart. » Je dis « Ah bah ouais, d'accord, très bien. » Donc on va à l'appart, et puis on parle. Et puis au bout d'un moment, elle me fait vraiment sentir qu'elle se fait chier, quand elle en a marre qu'on parle, quoi. Et je sais pas quoi faire, je suis paniqué. Donc, je crois que je lui dis, écoute, je vais t'avouer la vérité, moi, je suis pas du tout, tu vois, j'ai peu de relations, je suis paniqué. Donc, je sais pas ce qu'il faut faire, quoi. Donc, elle me dit, ah, bah, écoute, de la musique, on va danser. Elle met de la musique, on danse un peu, et puis au bout d'un moment, je me dis, bon, alors j'essaie de l'embrasser. Et là, elle tourne la tête. Je comprends plus rien. Non, je lui dis, écoute, je comprends plus, là. Et elle me dit, bah, les envies sexuelles, c'est comme ça, ça va, ça vient. Je dis, ah merde! Bah oui, bah, je comprends, ça va, ça vient, oui, t'as raison. Donc je sais plus trop ce qui se passe, on se rassoit, on reboit des verres et tout, et puis finalement, je sais pas, on finit par finalement s'embrasser, longtemps après, et puis. Et coucher ensemble, et c'était très sympa. Mais c'est vrai que ça a été très long à se mettre en place, et je sentais. Qu'elle avait envie qu'on s'embrasse, et je ne sais pas ce que je foutais. Je ne sais pas pourquoi elle s'est pas jetée sur moi. Peut-être que j'étais dans un truc, justement, où j'étais trop paniqué, donc je montrais un état de panique. Ah, je ne sais pas comment faire. Mais je ne sais toujours pas comment faire. Ouais. Même avec ma copine, on a mis... elle, c'était pareil. On a dû mettre un mois avant d'arriver à s'embrasser à Jeanne. Au début, à chaque fois qu'on se voyait, on était timide, machin, et puis au bout d'un mois, on a dit, bon, on pourrait peut-être maintenant. Donc maintenant, ça va. 6 ans de relation, on arrive maintenant à s'embrasser à jeun, c'est agréable.
1: On est le 14 octobre 2023. On est le 15 octobre 2023.
2: On est le 18 octobre.
3: Clara, 26 ans.
4: Noémie, 27 ans.
1: Inès, 29 ans. Moi, la sexualité, on n'en parlait pas. Après, je suis issue d'une famille musulmane, d'origine algérienne. Mais je ne sais pas si je pourrais dire qu'il y avait non plus un tabou. C'est plus comme si ça avait été une évidence depuis toute petite. C'était quelque chose dont on ne parlait pas. Et je pense pas avoir, par exemple, demandé à mes parents comment on fait des bébés, par exemple. Je crois que c'est pas

0: tout passé par cette case-là. La seule personne qui m'a un peu parlé de sexualité, ça a été ma grand-mère maternelle. Et je me rappelle qu'elle m'avait montré du front jusque le bas du ventre. Elle m'avait dit, de là à là, tu peux. Mais par contre, du nombril jusqu'au pied, tu attends. Mais ouais, deuxième année de fac, bah à ce moment-là, j'étais en couple avec une personne trans qui était en train de transitionner en tant que femme. Et je voulais que mes amis la rencontrent, même si c'était pas une personne... Mais du coup, je leur ai dit, et voilà. Mais c'est passé normal.
1: Mais moi, tu me l'as jamais dit directement. C'est quand je suis venue habiter chez toi, quand tu m'as hébergée à Paris.
0: Et tu m'as dit quoi, qu'elle
1: était trans? Tu me l'avais jamais dit. Non, mais j'avais rien.
0: Oh, wow.
1: On s'était jamais rien de trop parlé. C'est via Nono qui m'actualisait un peu. Et ça m'a vraiment touchée parce que c'est, je trouve, à ce moment-là que j'ai pu accéder un peu plus à toi et à ton intimité. Et où je trouve que c'est à ce moment-là où on a vraiment pu beaucoup plus se rejoindre. Et notre relation, elle s'est beaucoup plus approfondie à ce moment-là, je trouve. Et c'était vraiment chouette.
0: J'étais sûre de te l'avoir dit.
1: Et puis maintenant, depuis, on est vraiment, genre, toutes les trois, on a vraiment ce trio-là de soutien émotionnel ou quoi que ce soit, n'importe quel sujet. On a un peu nos propres références, toutes les trois, avec notre groupe WhatsApp. Et c'est toi aussi qui me gère mes Tinder, mes rendez-vous, mes phrases à dire, mes photos, mes trucs. Donc c'est drôle, je trouve, de...
2: Savage Donc, bitches.
1: Voilà.
2: Wow.
1: Moi, en tout cas, il y a vraiment un truc que je trouve intéressant, c'est l'amour et l'amitié et le fait que... Genre, tu sais, je suis là, genre, putain, en vrai, notre relation la plus longue, c'est toi et moi, ouais. Tu sais. Et pourtant, on est toutes là, genre, pour s'entraider dans l'amour. Et pourtant, ce qui nous lie, c'est aussi notre amour amical. Ami. Et je trouve ça, en tout cas, je trouve ça vraiment très beau, ce truc de se dire que moi, dans toute ma sexualité, dans toutes mes aventures, c'est toujours lié au fait... Moi, j'ai beaucoup besoin de parler avec mes amis dès qu'il m'arrive quoi que ce soit en amour ou dans ma sexualité. Et que ce soit dans l'acceptation de ma pansexualité ou de ma bisexualité, ça a toujours été genre mes amis qui ont été là aussi pour me soutenir, et pas forcément ma famille, parce que c'était un contexte qui était plus compliqué à accepter. Et que ce soit toi Inès, ou toi Nono, ou encore une autre amie qui s'appelle Louise, qui m'a toujours dit, ben, s'il n'y a pas ta famille pour demander le prénom de ton amoureuse, mais nous on te le demandera en fait. Et le principe de les familles reconstruites, c'est les familles que tu choisis, c'est les potes avec qui tu t'entoures, c'est celles qui sont là pour toi. Quand ta famille elle l'est pas forcément, ou quand tu te sens seule par rapport à ça, bref.
0: Mais
1: c'est
0: ça un truc.
1: Bah ouais. Okay. Mais c'est pas facile, mais en fait, au moins, c'est tout ce que... Enfin, genre, c'est, je le chéris très fort, en tout cas. Mais moi, j'étais 2 ans à Montréal. Je suis arrivée à Montréal en étant avec un mec que je venais de rencontrer, en relation libre, parce que j'avais pas forcément envie de m'engager dans une relation... directement monogame avec lui, quelque chose de très engageant. J'ai un peu du mal avec ça, ça me fait peur, l'engagement, je pense. Et premier jour de travail où j'arrive à Montréal et je rencontre quelqu'un à mon travail, une collègue. J'ai un flash direct sur elle, je me dis ok, elle. Et dans ce contexte de relation libre, bah, je commence à être très très attirée par elle. Et à côté de ça, quand je rentre à la maison, ça devient vraiment un peu violent. Il me fait payer sa jalousie qu'il a du mal à gérer. Il me fait payer ses traumas d'enfance. Je sens que plus j'en apprends sur lui, en apprenant à le connaître, plus ça devient problématique. Et en fait, je décide... De me choisir et de me sauver. Et en même temps, j'entame une relation très douce avec cette collègue et qui est hyper apaisante. Il y a une dynamique vraiment très différente entre elle et les relations avec les hommes que j'ai pu avoir avant. Ouais, beaucoup, beaucoup plus apaisée, beaucoup moins dans la bataille quotidienne. Donc je me sens bien et on reste 2 ans de mon visa au Canada ensemble. Sauf que je me sens plus très bien mentalement. Ma santé mentale va pas très bien avec Montréal, la distance avec mes proches, avec ma famille, avec mes amis. Et donc je décide de rentrer et de partir et d'être seule parce que je veux pas avoir cette responsabilité-là d'avoir quelqu'un qui change totalement de vie pour moi, qui déménage à l'autre bout de l'océan, alors que moi-même, là, je dois me reconstruire encore une fois dans mon pays sans savoir vraiment ce que je veux faire, tout ça. Donc on essaie d'alimenter une relation à distance, mais je me vois pas en couple monogame, donc on est en train de gérer ça ensemble, en fait. On est en train de voir comment on arrive à trouver quelque chose de stable, parce que c'est une personne qui compte pour moi, parce que je compte pour elle, parce qu'on a vécu des choses, tout en se disant que c'est trop compliqué avec 6 heures de décalage à l'autre bout de l'océan, avec des billets d'avion extrêmement chers, en se disant que ouais, c'est pas concevable une relation de couple traditionnelle et monogame et tout ça. Et donc plutôt se dire que ouais, c'est une personne qui reste dans mon cœur et qu'on continue à avancer chacune dans notre chemin, et on verra quand on arrivera à se voir comment est notre relation. Mais voilà, donc je suis arrivée dans ce contexte-là avec Nono et Inès là-dedans, et ça fait beaucoup de remises en question sur ma personne. Est-ce que ça fait moi quelqu'un de mauvais de me choisir et d'abandonner une personne qui m'aime et que j'aime? Est-ce que je me jette dans l'inconnu? Est-ce que c'est une erreur? Et en même temps, écouter mes propres besoins, ma propre personne, et des fois me retrouver en tant qu'entité et pas personne dans un couple depuis 2 ans, ça me fait quand même du bien. Donc c'est tous ces questionnements-là en ce moment.
0: Alors, retournons 3 ans en arrière. Non, il y a 3 ans. Non, il y a 4 ans. Il y a 5 ans.
2: Il y a 4 ans.
0: Ouais. J'ai eu une rupture amoureuse qui m'a mise par terre. Je n'arrivais plus à me relever, je n'arrivais plus à marcher. Il y a 5 ans.
2: Il y a 5 ans.
0: Après ça, j'ai été en colocation à Montpellier avec Noémie pendant 1 an. Et je ne voulais pas me remettre en couple. Mais les amis, tu connais, mets-toi sur Tinder, je me mets sur Tinder. Et je rencontre une meuf de Marseille. Et on commence à parler, etc. Ça se passe bien. On se rend compte en plein Covid. C'est moi qui vais jusque Marseille. Petite anecdote, je n'avais jamais couché avec une femme avant. Et la première fois que je la rencontre, on couche ensemble. Voilà, petite anecdote. Donc le week-end se passe bien et je sens qu'elle est plus investie que moi et elle en veut plus que moi. Et moi, j'étais vraiment dans l'optique de non, je ne me mettrai pas en couple parce que j'aime comme une petite mamie. Donc quand ça se finit, ça me casse, quoi. Et je mets trop de temps à recoller les morceaux. Et elle, j'ai rencontré 2 ans après ma rupture d'avant. Et je me rappelle de cette scène, genre 3 mois après, qui vraiment me prend le visage, me regarde dans les yeux et qui me dit « Tu peux me faire confiance. Genre, moi, c'est à vie et je ne t'abandonnerai pas. Parce que j'ai peur de l'abandon. » Voilà. Et ça, je lui avais dit, j'ai très très peur de l'abandon. Et elle m'avait dit, dans les yeux, « Je ne t'abandonnerai pas. Je suis la bonne. Fais-moi confiance. » Et j'ai été bête parce que c'est une promesse qu'on ne peut pas faire. Mais j'y ai cru. Mais je sais que c'est impossible de... On ne peut pas promettre à quelqu'un, genre, « Je t'aimerai toute ma vie. » Mais bon. Donc je me dis, vas-y, on se met en couple. La date ne me convient pas parce qu'on se met en couple un 27 novembre et c'est l'anniversaire de ma grand-mère. Et je lui dis, putain, si tu me quittes un jour, je vais être en PLS tous les 27 novembre. Ça me fait chier. Elle insiste en me disant, ça n'arrivera jamais. On se met ensemble, on reste 1 an à distance parce que j'habite à Montpellier et elle à Marseille. Sauf que ça devient compliqué, on se dispute de plus en plus. Et elle me dit, faut que tu viennes vivre à Marseille. Parce que elle, il était pas possible pour elle de quitter Marseille, de quitter sa mère et ses grands-parents. Et je me dis, moi, en soi, à Montpellier, j'ai juste ma meilleure amie, mais je peux la voir quand je veux. Donc j'ai déménagé à Marseille. On a vécu ensemble 2 ans. On a vécu pas mal de choses, pas mal de voyages. Elle a rencontré ma famille, j'ai rencontré la sienne,

En vrai, avec le recul, je me rends compte qu'il y a plein de limites qui ont été dépassées à trop de moments. Par exemple, je suis quelqu'un qui a beaucoup de mal avec l'acceptation du passé, que ce soit le mien ou celui des autres. Et j'avais dit, ah, si t'es pote avec les meilleurs amis de ton ex, c'est chaud pour moi. Je peux pas. Et elle m'avait dit, non, t'inquiète, je fais le choix, je te choisis. Et ça a été des mensonges tout le long. Dès que je découvre que tu parles avec un tel et un tel tout le long. Et j'aurais dû partir, mais je suis restée, parce qu'encore une fois, j'aime comme une vieille mamie. Et que je me dis, mais par amour, on supporte tout. Par amour, on va au bout de tout. Que nenni. Donc il y a eu ça qui allait pas du tout. Et en fait, ça a accentué ma jalousie à chaque fois que je découvrais quelque chose. Et du coup, ça a débloqué ma folie. Mais vraiment, ma folie. Hein. J'en étais arrivée à un point où je lui disais, si t'as porté ce t-shirt avec ton ex, bah je veux pas le voir. Je veux pas que tu portes ce t-shirt. Et je devenais complètement folle. Et je lui disais, mais est-ce que tu te rends compte que... Elle me disait, mais t'es pas normale, Inès, c'est trop. Et je lui disais, mais tu me rends comme ça. Parce que depuis le début, je te dis qu'il y a des choses qui me heurtent et tu m'y confrontes à chaque fois. Et pour le moment, j'ai ni la force ni la maturité pour juste combattre mes démons et move on. Pour le moment, ce que je te demande, c'est de pas m'y confronter. Du coup, je suis devenue folle. Mais bon, je lui ai acheté des nouveaux vêtements après. En vrai, je me suis rattrapée. Donc voilà. Et il faut savoir que c'est quelqu'un d'anxieux. Elle a beaucoup d'anxiété, beaucoup de panique, beaucoup de toc, beaucoup de... Ouais, c'est prise de tête, ça. Hein. Je sais pas si quelqu'un entendra ça un jour, mais... N'allez pas dans ce genre de situation si vous, vous n'êtes pas comme ça. C'est trop compliqué à gérer. Mais... Ouais, et c'est quelqu'un qui est très grande, elle fait 1m80, et qui est ma stock, en vrai. Et du coup, elle avait... elle aimait pas son corps, elle aimait pas son physique. Et pendant les 3 ans de notre relation, elle a grossi. Donc c'était de pire en pire, mentalement parlant. Ce qui fait que, deuxième fun fact, sur les 3 ans de relation, ça faisait 1 an et demi qu'on n'avait pas couché ensemble. Parce qu'elle était pas à l'aise avec son corps. Et moi, j'étais en mode, ben, je vais pas te forcer. Tu vois, quand tu seras mieux, ben, on le fera. Et plot twist très marrant, quand elle m'a quitté, elle m'a dit, mais je suis pas sûre qu'on soit sexuellement compatible. Connasse. Genre, vraiment, hein. J'ai attendu 1 an et demi, j'ai rien fait, je t'ai pas trompée, j'ai pas demandé à ouvrir le couple, j'ai rien fait, j'ai attendu comme une imbécile, et tu me dis, je suis pas sûre qu'on est sexuellement compatible. Bon, bref. Et la manière dont elle m'a quitté, c'est, je me rappelle, c'est un vendredi. Elle avait le toc des cheveux. Et notre salle de bain, elle était bouchée parce qu'elle avait des cheveux qui allaient jusqu'aux fesses, là. Et que ça avait bouché la salle de bain. Et je lui avais dit, genre, 2 jours avant, vas-y, cette fois-ci, tu le fais. Sauf que un jour, ça m'a pété. Je me suis dit, non, vas-y, elle craint, je vais le faire. Donc, je le fais. Et le vendredi matin, justement, elle va se doucher et elle me dit rien. Je me dis, mais elle se prend pour qui? Elle me dit pas merci. Du coup, je vais la voir, je lui dis, bah, tu me dis pas merci, genre. Elle me dit, bah pourquoi? Je lui dis, bah t'as pris ta douche, c'était bien, non? Elle me dit, ah oui, merci. Mais je sais pas comment expliquer, j'ai vu dans son regard que... Putain, mais il y avait un truc qui allait pas. Et je vais dans la chambre, et mes larmes, elles ont commencé à couler. Et elle vient me voir, elle me dit, pourquoi tu pleures? Et je lui dis, parce que ça va pas. Mais nous deux, ça va pas. Et je sens que ça va pas, et c'est... Et je comprends pas. Mais... Mon corps entier me disait, là, ça va pas, il y a un truc qui va pas. Et là, elle me dit, t'as raison, ça va pas. Elle me dit, je pense que tu ne m'aimes plus. Du coup, je lui dis, attends, là, tu vas pas parler à ma place. Elle me dit, je t'aime, mais plus comme avant. Du coup, vraiment, j'ai eu un temps de, c'est normal, c'est logique. Et j'étais vraiment, dans ma tête, elle était pas en train de me dire quelque chose de grave. Et elle me disait, oui, mais je t'aime plus comme au premier jour. Et je me disais, mais c'est normal ce que t'es en train de me dire. Et elle me dit, non, pour moi, c'est pas normal. Je lui dis, mais qu'est-ce que tu veux? Tu veux qu'il y ait un truc qui te tord le ventre jusqu'à la fin de ta vie? C'est pas possible d'aimer comme ça au bout d'un moment. Faut que ton corps, il s'apaise un peu. Et là, je pense que j'ai

J'ai ouvert la boîte de Pandore à ce moment-là, en vrai. Elle me dit, je suis pas bien dans mes anxiétés, je suis pas bien dans ma peau, je suis perdue dans ma tête. Je sens que il faut que je fasse les choses pour moi, que je fasse des choses qui me fassent envie, moi, et je veux les faire seule, et je veux penser qu'à moi. Et là, j'ai vraiment eu un truc où je lui ai dit, attends. Je comprends ce que t'es en train de me dire. Ce temps-là, prends-le. Fais ce dont t'as besoin. Soigne-toi. Mais me sortir totalement de l'équation, ça fonctionne pas dans mon esprit. Et ce truc me dit, je comprends pas. Il y a une semaine, on se dispute pour un truc. Je vais t'acheter un bouquet de fleurs. En rentrant, je m'excuse avec les fleurs. Tu te mets à pleurer. Tu me prends dans tes bras. Tu me reparles de l'amour de ta vie et de toute une vie. Et maintenant, t'es juste paumé. Alors, qu'est-ce qui vient de se passer? Et il y a un moment donné, je me suis dit, mais attends, est-ce que je suis pas en train de vivre juste une énième crise de panique, de j'ai trop de responsabilités au taf, mon corps ça va pas, ma tête ça va pas, sa mère à ce moment-là ça allait pas ouf et ses grands-parents non plus, et où le seul truc qu'elle pouvait mettre de côté c'était moi, j'en sais rien. Mais bon, bref. Du coup, ce jour-là, elle part au travail, en me laissant dans cet état. Elle rentre du taf à 22h. Alors qu'elle finissait pas à 22h. Et là, je me suis dit, ah ouais, quand même. Je suis quand même face à quelqu'un qui m'a laissé dans une détresse émotionnelle toute une journée. Et qui rentre à 22h parce que ça lui convient d'entrer à 22h. Ce soir-là, parce qu'avant de partir au travail, elle me dit, on est encore ensemble. Le soir, elle me dit, je prends la décision, on n'est plus ensemble. Et là, je perds pied. Et je lui dis, mais de quoi t'as besoin? De quoi t'as besoin? Et elle me dit, j'ai besoin de 15 jours. Pour réfléchir et pour voir si j'ai fait une erreur. C'est un truc que j'ai jamais fait et je déteste l'attente. Je déteste qu'on me laisse dans cet état-là. Mais je lui dis, ok, vas-y. Je te laisse 15 jours. Pendant 15 jours, je pars de l'appart. Au final, ça a duré qu'une semaine. Mais en fait, c'était vraiment arrêt sonore. Si je lui écrivais, c'était ne m'écris pas. Si je l'appelais, c'était je veux pas que tu m'appelles. Il y a un soir où je l'ai appelée parce que je tenais plus et que ça allait pas. Et où elle me dit, en gros, que c'était le premier soir où elle arrivait à voir personne et à avoir rien à faire. Et que du coup, je venais de lui voler sa soirée tranquille puisque elle avait dû m'avoir au téléphone. Et à un moment, je me suis dit, la violence, oh. Mais bon, bref. Et quand elle me parlait, c'était de manière hyper administrative. Du genre, oui, absolument. J'ai bien reçu ton mail. Enfin, j'étais en mode, mais attends. Enfin, on s'appelait pas par nos prénoms pendant 3 ans. Il est où ton absolument là? Je suis pas. Elle est folle celle-là. Et bon, bref. Donc, ça a très mal à gérer la manière dont elle me parle, la distance qu'elle met. Du coup, au final, au bout d'une semaine, elle me dit. J'ai pris ma décision, j'ai pris la bonne décision il y a une semaine, c'est terminé. Du coup, je dis ok. Ça, elle me le dit par message. Et elle me dit, tu veux qu'on en discute en vrai ou qu'on s'appelle? Et là, je lui dis, mais tu crois que j'ai le temps de revoir ta figure ou quoi, là, par contre? Genre, je vais pas encore perdre mon temps, mon énergie et mes larmes à te voir pour juste me dire, j'ai pris la bonne décision. T'as pris la bonne décision, tu me le dis par message. Ciao Bella, au bout d'un moment. Du coup, je lui dis, ok, vendredi, je viens chercher mes affaires. Et je déménage de l'appart. Je te laisserai mes clés dans la boîte aux lettres. Elle me dit, ok. Il n'y a pas de nouvelles, entre-temps. Et elle m'avait dit une phrase au moment où elle m'avait quitté. Elle m'avait dit, mais je garderai toujours une part de moi avec toi. Je garderai toujours une part de toi avec moi et toi, une part de moi avec toi. Moi, ça me gonfle, ces discours-là. Non, merci, en fait. Prends ce que t'as à prendre, rends-moi ce que t'as à me rendre et puis continue ta vie. Surtout dans ces cas-là, en fait. Parce que vraiment, j'étais en mode, ok, il n'y a pas eu de dispute, il n'y a pas eu de trahison, il n'y a pas eu de... Juste, à un moment donné, j'étais en couple avec une meuf qui s'est réveillée paumée et qui m'a dit « Je suis perdue, j'ai besoin de penser à moi, basta. »

Bah alors non, rends-moi ce que t'as à me rendre. Va te soigner, mais toute seule. Bon, bref. Du coup, on fait ce déménagement en 5 heures. Top chrono. Et je me suis... Et en vrai, ça m'a un peu perturbée de me dire que... On peut récupérer 3 ans de vie en 5 heures. C'est possible. C'est hallucinant. Il y en a plein qui ne seront pas d'accord avec ma manière de faire. Mais j'ai récupéré ce que j'avais payé. J'ai récupéré ce que j'avais payé pour elle. J'ai récupéré ce que ma mère avait payé pour elle. J'ai récupéré ce que sa mère avait payé pour moi. Et j'ai récupéré ce que elle avait payé pour moi. Et j'ai récupéré ce qu'on avait payé pour nous deux. Je ne lui ai laissé que ce qu'elle avait payé pour sa propre gueule. Tout le reste, je suis partie avec. Soit je les ai gardés, soit j'ai donné à Emmaüs. Et ça servira à d'autres personnes. Et en vrai, ça m'a fait du bien parce que je me suis quand même dit, tu te prends pour qui ? En vrai. Parce que je peux comprendre qu'on quitte quelqu'un parce qu'on l'aime plus. Je peux comprendre qu'on quitte quelqu'un parce qu'on est perdu. Par contre, ce que je ne comprends pas, c'est que du jour au lendemain, on traite quelqu'un avec autant d'indifférence et autant de condescendance après 3 ans de vie commune, alors que cette personne ne t'a rien fait. Si je l'avais trompé, j'aurais compris. Si je l'avais insulté, j'aurais compris. Je sais pas, si elle avait fait un truc, j'aurais compris. Mais traiter quelqu'un de cette manière et aussi froidement et sans aucune émotion au final, juste parce que t'es paumé, ben non. Je suis désolée, pour moi, non. Il y a un truc qui passe pas.

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3: Bonjour.
8: Bonjour.
3: Bonjour et bienvenue dans le triphonique du mois de mars, un triphonique consacré aux musiques immersives, psychédéliques,
8: entêtantes.
3: On parlera aussi de transe.
8: Répétitive.
3: Tout ça.
8: La répétition mène à la transe. Le mental va vite comprendre qu'il n'y a pas de surprise, que tout est prévisible. Il va pouvoir enfin se lâcher. Parce que la répétition d'un motif musical, voire d'un mantra, sature les sens et permet à d'autres fonctions cognitives de s'exprimer.
3: Et nous, on aime ça.

0: On vient d'entendre un extrait de Tremblement de terre très doux de François Bell.
1: Oui, François Bell, on avait déjà écouté une de ses pièces Polyrhythmie dans une autre émission, une émission précédente. C'est un compositeur qu'on aime beaucoup, un compositeur très important dans le domaine de la musique électroacoustique. Il a été notamment pendant de nombreuses années directeur du GRM à l'INA, donc à Radio France, et il a, c'est la personne qui a développé le concept de l'acousmonium, donc le système de, qu'on rencontre dans les concerts de musique acousmatique ou musique électroacoustique, qui consiste à un orchestre de haut-parleurs qui est déployé dans la salle. Le musicien qui est en charge de diffuser les musiques, de les interpréter, va travailler sur les espaces de la musique à travers ce système donc de haut-parleurs, d'orchestre de haut-parleurs.
0: D'ailleurs, c'est vraiment une expérience à vivre et on aura bientôt l'occasion de vous convier à Millau à venir participer à cette expérience lors d'un concert acousmatique que l'on devrait donner en juin.

0: vient d'entendre un extrait à nouveau de L'Écorcha du groupe Latène. Donc bon, on présente des extraits parce qu'en fait c'est des musiques comme ça immersives qui sont très longues et là on a déjà mis une bonne tranche, mais c'est vrai que ça demande une répétition, ça demande du temps pour rentrer dedans et voilà.
1: Latène, oui, est un groupe français et suisse qui viennent plutôt de la musique traditionnelle. Donc ça joue de la, là vous avez entendu de la vielle à roue, des percussions, de la guitare, de l'orgue à souffler. Et donc ces musiciens plutôt de musique traditionnelle sont jeunes, relativement jeunes,

0: et ont été aussi influencés par les musiques actuelles, les musiques contemporaines, l'électronique, etc. Et ça donne cette musique un petit peu hybride entre musique traditionnelle et presque techno.
1: On va écouter maintenant l'ensemble Nessidou Hiouda qui va interpréter un chant soufi de Sarajevo.

parle de plus en plus actuellement. Pourquoi ? Le tambour limite l'entrée sensorielle à un seul stimulus auditif, hautement prévisible, qui permet de changer progressivement de niveau de conscience. Nous ramène à notre imaginaire, à notre monde intérieur.

0: Nous venons d'entendre Pulse, un mouvement de musique pour 18 instruments du compositeur Steve Reich, compositeur américain de musique dite répétitive.
1: Alors on adore cette musique aussi parce que c'est vraiment une performance, c'est uniquement instrumental, il y a des chanteuses et on a l'impression parfois que c'est une musique presque électronique, alors que c'est vraiment une virtuosité pour tenir de A à Z.
0: Oui, c'est un travail de déphasage, en fait, ils jouent les mêmes notes mais un petit peu décalées, ce qui fait que ça fait comme un battement électrique. Et donc on est dans un environnement qui peut effectivement rappeler la musique électronique. C'est vraiment une pièce à écouter en concert si vous avez la chance un jour de... Et c'est

0: assez fréquent quand même, d'entendre cette musique en concert, donc de Steve Reich, musique pour 18 instruments. N'hésitez pas une seconde, ça vaut vraiment le coup.
1: Et c'est bien de danser aussi, c'est une musique qui est très dansante. Moi, je l'ai pas mal utilisée avec mes élèves. À un moment donné, j'avais des élèves, des petits en atelier théâtre, et c'était l'échauffement, on s'échauffait sur Steve Reich, et alors ils adoraient danser, s'élancer, ils étaient vraiment pris par la musique. Donc, faites la même chose dans votre salon, s'il vous plaît.
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0: Et nous allons enchaîner avec une autre artiste que nous aimons beaucoup, Nina Simone, avec une pièce dont je vais te laisser dire le titre en anglais.
1: West Wind. Pourquoi ?
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0: Nina Simone en concert, donc un enregistrement en live.
1: Elle est tellement plongée dans sa musique, tellement dans un état second, comme ça, qu'elle nous communique cet état.
0: Un autre artiste à présent qui lui aussi va nous plonger dans un monde un petit peu étrange et très très très répétitif, très obsessionnel, c'est l'artiste Charlemagne Palestine avec un morceau Cataclysme 2.

0: Cataclysma 2 de Charlemagne Palestine, un artiste également à voir en concert.
1: Alors évidemment, comme toutes ces musiques exploratoires, ces musiques contemporaines, c'est pas vraiment des musiques à écouter à l'apéro, en tout cas nous on le fera jamais, parce que ça devient carrément irritant. Ouais. Il faut vraiment prendre le temps de se mettre sur un canapé, de s'allonger par terre, j'en sais rien, n'importe où, et de se laisser bercer. C'est vraiment des musiques à écouter. Enfin, c'est une autre façon d'écouter de la musique. Voilà, nous, sinon, pour l'apéro, on aime bien David Bowie, on aime bien chez Lady Gaga. Qu'est-ce qu'ils ont

0: qu'on aime bien. On aime bien.
1: L'accordéon. L'accordéon.
0: Ah, le musette.
1: Le musette. Ah, bah oui.
0: Ça, c'est pour danser aussi.
1: Oui.
0: On aime bien danser.
1: Voilà. Et pour finir ce triphonique enivrant, j'espère. Nous allons finir en beauté avec un groupe mythique, un groupe très très très important et qui a c'est un groupe de rock dit progressif, mais qui a frôlé avec la musique expérimentale, avec l'électronique, l'électroacoustique. Je veux parler de Pink Floyd.
0: C'est un peu connu quand même.
1: Et Pink Floyd, et là aussi, c'est un enregistrement en live de leur album qui s'appelle Uma Guma. Qui a été un des disques des Pink Floyd les plus, on va dire, étranges, les plus expérimentales.
0: C'est pas connu.
1: On écoute donc, pour finir, une bonne tranche de cette pièce, donc un extrait tiré de l'album Uma Guma, ce mot est très difficile à dire, des Pink Floyd.

0: Voilà, merci de nous avoir écoutés et nous nous retrouvons dès le mois d'avril.
1: Avec une émission consacrée à la voix.
0: Oui, j'avais déjà annoncé cette émission, mais on a pris un peu, on a eu des petits changements, mais ça y est, c'est, ça arrive et c'est au mois d'avril.
1: Au revoir, have fun.
0: Au revoir.

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1: En 2010, le journal Télérama titre « Halte à la France moche », en photo de une zone commerciale avec des voitures et des logos publicitaires. En dehors des villes, sans être vraiment en zone rurale, ces urbanités différentes restent toujours, 15 ans plus tard, très mal perçues. L'article parlait alors de métastases périurbaines. Aujourd'hui, peut-on toujours parler vraiment de cancer? Ces zones d'activité, ces gares de TER, ces pistes cyclables, ces entre-deux-villes, qu'est-ce que c'est finalement? Opération dépoussiérage de clichés, on prend le temps cette fois-ci de s'arrêter dans les zones du périmétropolitain. Pour ce plongeon dans la France moche, le Labo des Savoirs s'est entouré de plusieurs profils très différents et complémentaires, car cette émission va tourner autour de l'urbanité et du futur de nos territoires. Et le programme est chargé. Alors avant de présenter nos invités, parlons un petit peu du projet qui les unit. POPSU, c'est une abréviation qui risque d'être beaucoup utilisée dans cette émission, alors autant définir ce que c'est. POPSU, c'est la plateforme d'observation des projets et stratégies urbaines, c'est-à-dire un endroit où les scientifiques et les techniciens, techniciennes de l'urbanisme, ainsi que les décideurs politiques, se retrouvent pour échanger sur des actions concrètes et possibles sur l'avenir de nos villes et de nos territoires. Nous recevons donc en plateau trois représentants de ce projet interdisciplinaire POPSU. Côté recherche scientifique, je me tourne vers vous, Lucile Garnier. Vous êtes post-doctorante au laboratoire AAU pour ambiance, architecture et urbanité, de l'école d'architecture de Nantes. Bonjour.
2: Bonjour.
1: Vous représentez le côté recherche de ce projet. Vous faites également partie de l'équipe Créneau pour Centre de Recherche Nantais Architecture Urbanité. Et votre voisin de bureau n'est autre que Laurent Devim, coordinateur et responsable scientifique de POPSU Nantes. Il est également vice-président aux transformations écologiques et médiation scientifique de Nantes Université. Il interviendra en différé et à distance à travers deux petites pastilles sonores. Côté technique et politique, nous recevons tout d'abord Lucie Renoux. Bonjour.
3: Bonjour.
1: Vous êtes chargée d'études à l'agence d'urbanisme de la région nantaise, donc c'est vraiment la casquette technique de ce projet, on peut dire ça, casquette technique?
3: Oui, on peut.
1: Tristan Riom, vice-président de la transition écologique de la métropole de Nantes, bonjour.
4: Bonjour.
1: Alors vous êtes seul en plateau, mais vous représentez en réalité un groupe de trois élus de cette métropole de Nantes, on les salue. Pascal Prat pour le côté urbanisme, Azilis Gouez pour le côté enseignement supérieur et recherche, et donc la transition écologique avec vous. Le tour de table est fait et on voit déjà une variété de profils et de métiers. C'est bien l'originalité de ce programme POPSU. Alors pour comprendre de quoi on parle, place à l'interview.
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1: Alors pour commencer avec un premier tour de table, je m'adresse à vous trois avec une question simple, enfin pas si simple. C'est quoi votre rôle dans ce projet POPSU? Et on va commencer, Labo des Savoirs oblige, par la recherche. Lucile Garnier, quel est votre rôle?
2: Alors mon rôle dans ce programme de recherche, c'est un rôle de co-coordination aux côtés de Laurent Devim donc, et avec tous mes collègues, on est une petite dizaine de chercheurs dans les domaines de l'architecture, de l'urbanisme, du paysage, de la géographie.
1: Alors je me tourne vers votre voisine, Lucie, quel est votre rôle à vous?
5: Moi, pour représenter l'agence d'urbanisme, en fait, c'est vrai que le

0: Le programme POPSU est souvent un programme de recherche-action et donc il y a un mélange entre des chercheurs et des acteurs du territoire et on peut dire que l'agence d'urbanisme représente les acteurs du territoire mais on a aussi nos homologues de la métropole qui sont présents, pas là sur le plateau mais dans le projet.
1: Tristan Rayum, vous êtes un élu, alors qu'est-ce qu'un élu vient faire ici ?
2: Donc le principe du programme POPSU, c'est de faire le lien entre des chercheurs et des chercheuses du territoire et des gens qui participent à décider les grandes orientations stratégiques en termes d'urbanisme, d'aménagement, etc. Et donc notre rôle d'élu, ça a été, dans les phases de préparation notamment, de partager tous les sujets qui en ce moment font débat, sur lesquels on a besoin d'éclairage. Et donc, quand on est décideur local, on a besoin aussi de recherche, de science pour nous orienter sur un certain nombre de sujets. Donc on a posé plein de questions sur lesquelles on a besoin d'éclairage. Et après, les chercheurs et chercheuses, si ce les sont appropriés. Ce partenariat direct, il est intéressant parce qu'on vient vraiment traiter une question qui est au cœur de nos préoccupations, comme là, la question du périmétropolitain.
1: Vous avez dit le mot périmétropolitain. C'est un mot qui revient souvent. Alors, on va voir tout au long de cette émission que ce n'est pas si facile à définir que ça. Mais déjà, pourquoi est-ce que faire de la recherche et des actions publiques en dehors de la métropole, c'est intéressant? Pourquoi aller vers ce qu'on disait en début d'émission, cette France moche? Et je reprends ici les termes de Télérama.
3: Je peux commencer à esquisser une réponse. Nous, ce qui nous intéressait, et je pense qu'il intéressait aussi la métropole dans cette coécriture qui a été le début de cette plateforme, c'était de s'intéresser à ce qui se passe au-delà de la métropole politique, de la métropole institutionnelle. Parce que la métropole vécue, elle déborde ses frontières administratives et on a beaucoup de métropolitains et métropolitaines qui en fait, vivent dans des communes, dans des intercommunalités qui sont au-delà de ce secteur-là. Ces territoires, ils ont longtemps été élus comme des paysages de la France moche, comme vous l'avez dit. Et l'hypothèse qu'on fait, c'est que c'est pas si simple. Et d'autres chercheurs l'ont fait avant nous, mais c'est aussi des territoires qui peuvent être mettre à l'épreuve des innovations. Enfin, j'aime pas trop ce terme, mais en tout cas des transitions qui sont intéressantes ou en tout cas qui sont en train de se transformer.
1: Lucie Reynaud, est-ce que vous voulez rebondir là-dessus ou est-ce que c'est un peu une question piège pourquoi aller vers l'extérieur de la métropole? Pourquoi aller dans ces zones qu'on n'a pas forcément l'habitude d'observer?
0: Alors, c'est pas une question piège. Nous, on travaille beaucoup sur les territoires périurbains et périmétropolitains au sein de l'agence d'urbanisme. Mais pour rebondir sur les propos de Lucille, je dirais que souvent on parle plus de la métropole parce que depuis qu'elles se sont développées, depuis le développement des métropoles d'équilibre, etc., elles sont mises en lumière, en lien aussi avec un peu les paradigmes d'attractivité, de compétitivité, etc. Et finalement, ce qui se passe autour, c'est un peu invisibilisé. Et c'est, je pense, ce qui nous intéresse et ce qui fait point commun entre nous tous dans ce programme POPSU, c'est de peut-être les mettre en visibilité et de mettre en visibilité tout ce qui se fait dans ces territoires et qui est loin d'être la France moche. Je pense qu'on est tous un peu d'accord là-dessus.
1: Rendre visible, et puis vous avez dit un mot intéressant, le mot attractivité, l'attractivité de la métropole, on le voit partout, c'est un mot qu'on utilise souvent. Tristan Rayum, quand on a préparé cette intervention, cette émission, vous m'avez parlé de ce mot attractivité qui en fait est peut-être pas si facile que ça, peut-être qu'il est remis en question en ce moment.
2: Oui, le concept d'attractivité des métropoles est très remis en question. Alors, ça a été dit par Lucie Renoux. En fait, à l'origine, les métropoles, c'est conçu vraiment comme un outil pour un peu contrebalancer le poids de Paris, en gros. Et donc, les métropoles, c'est d'autres centres urbains qui vont devenir attractifs, etc. Mais ce qui s'est passé depuis 20-30 ans, c'est que du coup, on a ces gros centres urbains très attractifs qui vont avoir tendance à vider un peu les territoires alentours. Alors, à l'échelle française, par exemple, on projette que la Loire-Atlantique va gagner 25% de population d'ici 2050, alors que deux tiers des départements de France vont perdre des habitants. Donc on voit que déjà, il y a quelques territoires qui ont une forte attractivité, et c'est souvent des territoires qui ont une métropole connue et qui attirent plein d'habitants. Donc il y a vraiment cette question-là pour nous, et dans les années qui viennent de passer, on voit qu'en fait, pour les grandes métropoles comme nous, le terme attractivité, il commence à être de plus en plus rejeté. Et d'ailleurs, pour un peu tous les bords politiques, c'est intéressant de voir que c'est pas qu'une question droite, gauche, écologiste. Enfin, c'est un sujet qui est vraiment remis en question pour les territoires comme les nôtres. Il y a d'autres territoires qui perdent des habitants et qui, eux, vont mettre de la puissance publique pour être attractifs. Mais pour nous, c'est plus forcément le cas. On peut dire que c'est notamment dû au fait que on a du mal à loger tout le monde. Donc c'est un vrai sujet, la crise du logement. et que la conception du territoire où en fait il y a un

0: un centre-ville où il se passe plein de trucs et tous les autres se définissent en fonction de à combien de kilomètres j'habite du centre-ville, bah ça c'est une définition qui est quand même très triste d'un territoire, et donc on a envie de penser le territoire autrement.
1: C'est presque comme un retour de bâton de ce concept d'attractivité de la métropole ici de Nantes, où en fait bah maintenant on ne peut pas loger tout le monde, on ne peut pas faire en sorte que tout le monde soit dans la métropole de Nantes, donc peut-être repenser ces espaces qui sont entre la grosse métropole de Nantes et puis l'image un peu bucolique qu'on a des villages alentours avec la petite église. En fait, il y a tous ces espaces entre qui sont nouveaux à découvrir et qu'il faut remettre en valeur, si je résume un peu.
0: Oui, complètement, puisque je trouve intéressant avec la démarche que vous avez faite dans le cadre de cette recherche avec Popsu, c'est qu'en fait, c'est pas du tout vrai le récit qu'il y aurait une ville-centre et puis le reste qui est un peu vide. Il se passe plein de choses dans plein d'endroits, il y a plein d'espaces de vie différents. Donc c'est intéressant d'essayer d'y mettre des mots et de voir qu'on peut concevoir un territoire autrement qu'un centre et une distance par rapport à ce centre. Un autre élément, c'est que depuis quelques années, nous, on a mis en avant ce qu'on appelle l'alliance des territoires. C'est donc l'idée, et d'ailleurs ma collègue Azilis Gouez, elle est élue à ça, c'est l'idée de dire qu'il faut que la métropole ait des relations qui soient saines et équitables avec les territoires alentours. On est tous sur un pied d'égalité, on est tous codépendants les uns des autres, et il n'y en a pas qui sont au-dessus des autres. Donc on essaie vraiment de repenser ces relations-là.
1: C'est avec les maires des territoires, avec des chefs d'entreprise, comment ça se passe concrètement cette alliance des territoires ?
0: Bah, ça va être chercher à créer des contractualisations, par exemple, où oui, ça va être beaucoup entre élus, mais aussi sur des questions d'entreprise. Par exemple, quand on dit qu'on cherche plus à être attractif à l'échelle de la métropole, bah, peut-être que si une entreprise veut s'installer sur le territoire de Loire-Atlantique, au lieu d'être en concurrence les uns entre les autres, à dire « moi j'ai envie que ce soit à Saint-Nazaire, moi j'ai envie que ce soit à Saint-Étienne-de-Montluc », on s'organise pour qu'ils s'implantent dans l'endroit qui est le plus intelligent. Bon, bah, c'est un peu ce genre de changement de manière de penser qui paraît logique, mais qui est assez nouveau en fait.
1: Alors le programme POPSU, je le rappelle, plateforme d'observation des projets et des stratégies urbaines, se décline en trois axes, les métropoles, on en a parlé, les territoires et les transitions. Et à Nantes et dans sa région, nous sommes plutôt sur le dernier axe avec une exploration de ces transitions qui ont lieu un peu autour de nous et qui génèrent parfois des controverses, des frottements au sein des territoires. En quoi ces espaces d'entre-deux peuvent être des lieux de controverses ou de transitions ? Peut-être Lucille ?
2: C'est vrai que nous, on regarde... Ce qui nous intéresse dans ce programme POPSU, c'est de regarder un peu des formes de métropolisation qui sont moins évidentes que celles que les figures spatiales qu'on peut retrouver dans les villes-centres. Mais que ce processus de métropolisation, il est lisible aussi par des formes un peu déconcentrées. Donc dans ces territoires-là, ça peut prendre plusieurs fonctions, notamment des fonctions un peu logistiques ou économiques qui sont de plus en plus exportées dans des territoires aux alentours de ces grands centres urbains, et c'est pour l'instant ce qu'on a qualifié comme ce qui pose problème, ce qui génère des tensions, des controverses, c'est la planification de zones d'activité ou de zones commerciales, voilà, qui pose question dans ces grands territoires. On a toujours manière d'aménager par zone.
1: Qu'est-ce qu'on appelle exactement par zone d'activité ? Parce que j'ai une image qui se forme dans ma tête de routes et de bâtiments un peu moches et souvent avec des grands portails où on ne peut pas forcément aller sauf si on a une carte professionnelle. Ou voilà. C'est ça une zone d'activité ? C'est quoi, comment on le définit exactement ?
3: Alors effectivement, ça, je pense que ça correspond un peu à l'image que tout le monde a de la zone d'activité ou de la zone commerciale. Après, je dirais que le zonage, c'est aussi une technique d'aménagement qui a prévalu pendant très longtemps, où on a souvent une ZAC, une zone d'aménagement concertée, qui est planifiée vraiment sur... un plan, c'est un ensemble de parcelles qu'on va aménager voilà, dans l'objectif soit d'y implanter des entreprises pour une zone d'activité, des commerces pour une zone commerciale, etc. C'est une procédure d'aménagement.
0: Et puis ce qu'on peut dire, c'est que c'est souvent aussi une manière de penser où on va dédier des zones à des usages très précis. Donc la zone de commercial, on y va pour acheter des trucs, la zone d'activité, on y va pour travailler, et ensuite on va habiter dans une commune, enfin dans le village ou autre, pour avoir du logement. Et le problème, c'est que cette manière d'aménager, ça marche si on a une voiture pour circuler et du coup consommer beaucoup d'énergie. Donc tout le travail qu'on cherche à faire pour changer de mobilité, il est important, mais il demande aussi de changer cette manière d'aménager où on dédie des zones très précises pour des usages très précis.
1: Oui, j'imagine que si on travaille dans une zone pavillonnaire et qu'on vit dans une zone pavillonnaire, puis ensuite qu'on va travailler en journée dans une zone d'activité et qu'enfin on récupère ses enfants dans une troisième zone, ça fait de la voiture et ça fait des transports et ça fait du temps de trajet. Lucille, vous voulez rajouter quelque chose ?
2: Oui, je voulais dire qu'à la fois ces secteurs-là, ils posent problème pour, voilà, en termes environnementaux ou... ou autre, mais que dans le projet

0: Notre recherche, nous, on prend aussi au sérieux ces choses-là comme des nouvelles centralités. Donc, c'est à la fois des choses qui sont là, qui continuent d'être projetées, mais dans lesquelles les gens vivent, travaillent, et qui sont aussi traversées par des transitions ou par des pratiques qui résistent à... Ben, voilà, la pratique de la voiture, ça subsiste, mais il y a aussi des gens qui essayent de développer la pratique du vélo ou du covoiturage dans ces zones-là, de les diversifier, de... Voilà, donc c'est aussi ce qu'on regarde...
1: Oui, ce n'est pas que des zones un peu tristes ou négatives. Il y a tout un système qui se met en place de sociabilisation, d'ailleurs. On va le voir en deuxième partie, d'urbanité un peu différente. Et je reviens un peu sur ce côté controverse avec un exemple de l'actualité qui commence à dater un petit peu. Mais on se souvient des gilets jaunes qui occupaient un petit peu les ronds-points en périphérie des grandes villes. Il y a aussi des enjeux écologiques autour de ces zones-là qui sont très bétonnées, avec le zéro artificialisation nette aussi qui peut poser problème. Est-ce que ces zones d'entre-deux sont l'étendard de plein de problématiques un peu de transition actuelle? Est-ce que ça représente plein de choses où on ne sait pas trop les mettre ni dans les villes ni dans les campagnes et ça se retrouve là?
2: Le fait que, en tout cas, les zones d'activité, pour nous, métropole, c'est une vraie question. Parce que, ça a été dit, il y a des gens qui passent presque toute leur vie, en fait, dans ces zones, à travailler 8 à 10 heures par jour pendant 30 ans. Donc, en fait, on passe beaucoup de temps dans des zones qui sont parfois pas aménagées de manière très, très jolie. Et donc, quand on parle, par exemple, végétalisation de la ville, souvent, on ne va pas s'intéresser à ces zones-là, alors qu'il y a des vrais enjeux aussi urbanistiques, etc. Donc, nous, aujourd'hui, typiquement, c'est plutôt une question à savoir... Qu'est-ce qu'on fait de ce sujet? Comment on le traite? Et on a quelques pistes, mais on est vraiment à l'étape de réflexion. Donc, dans les années à venir, on sait qu'on va devoir intervenir là-dessus. Et c'est là où, du coup, le fait d'avoir des chercheurs et des chercheuses qui disent « Bon, bah, nous, on va aller sur le terrain pour poser un diagnostic », ça nous permet, nous, du coup, de ensuite envisager des actions côté politique.
1: Le terrain, on va d'ailleurs en parler en deuxième partie. Est-ce que vous voulez rebondir là-dessus ou on enchaîne?
3: Peut-être rebondir juste sur mais ce qui a déjà été souligné, c'est que finalement, ces zones... aussi différentes soient-elles, finalement, elles incitent à prendre la voiture. Et ça, on sait que ce n'est pas soutenable à long terme, finalement, d'avoir autant de déplacements motorisés. Mais c'est un peu l'enjeu. Enfin, nous, je dirais une question, en tout cas, qu'on se pose en allant enquêter dans le périurbain, de savoir ce sur quoi on peut s'appuyer pour les renouveler de manière plus soutenable.
1: Les renouveler, les repenser. Et pour ça, il faut s'y rendre, il faut savoir les observer. C'est ce dont on va discuter en deuxième partie d'émission. Restez avec nous.

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1: C'était Paper Trail de Dark Side. Nous sommes de retour en plateau avec trois représentants du projet POPSU, plateforme d'observation des projets et stratégies urbaines. Lucille Garnier, chercheuse au laboratoire Ambiance, Architecture et Urbanité. Tristan Riom, vice-président à la transition écologique de la métropole de Nantes. Et Lucie Renoux, de l'agence d'urbanisme de Nantes. Alors dans cette deuxième partie d'émission, on va se concentrer sur la méthode POPSU, faire du terrain. Et pourquoi c'est si important et en quoi ça fait partie de la génétique du projet. Élément de réponse avec Laurent Devim, coordinateur et responsable scientifique de Nantes Université.
2: Bon, il nous semble que faire du terrain, c'est la clé d'une recherche comme celle de POPSU et plus largement de celle qu'on mène en sciences sociales, lestée d'un bagage qui est l'architecture, l'urbanisme et le paysage. On aime souvent dire à nos étudiants aussi, allez voir, allons voir, sans trop poser d'hypothèses au départ. On fait confiance à nos intuitions. Il nous semble qu'on va découvrir probablement des choses là où on ne les attendait pas. Et puis, on est attentif à la manière dont on va être présent sur le terrain, comme les ethnographes le sont. Comment on se rend sur le terrain, comment on s'y déplace, comment on est possiblement perçu. Toutes ces questions sont évidemment importantes pour toute personne qui se forme aux sciences sociales. Et puis, il y a peut-être deux autres raisons que je trouve utiles, c'est que on va parler de zones d'activité qui n'ont rien d'exceptionnel, qui sont plutôt ordinaires. Et c'est compliqué de décrire l'ordinaire, en fait. Soit parce que c'est celui qu'on connaît, c'est celui qui nous est familier. Et ce qui est familier n'est pas pour autant connu. Donc on sait bien tous les jours qu'on fait des trajets sans être très attentif à ce qui émerge, ce qui est là, ce qui est tout contre et qu'on ne voit pas. L'autre risque, c'est celui d'exotiser tout ça. C'est-à-dire qu'on serait tellement loin, on serait tellement éloigné des pratiques commerciales en l'occurrence ou autres, qu'on regarderait tout ça comme comment peut-on être persan. Autre problème quoi. Comment on se situe entre les deux ? D'une part, ne pas redouter d'y aller franchement, et y compris la première fois, en mode on ne sait pas bien ce qu'on va observer, mais on va être attentif à qu'est-ce que les signes nous disent dans l'espace public. Un panneau publicitaire, l'annonce d'un permis de construire, des empêchements de passer, ou des blocs qui ont été mis pour empêcher que des gens du voyage s'installent. Ou tout ça, c'est des objets qui ne sont pas des monuments. Et pour autant, qui nous renseignent sur comment on franchit des obstacles. Est-ce que c'est facile de rentrer? Est-ce que ça n'est pas facile d'entrer? C'est peut-être plus divers qu'on imaginait. C'est peut-être plus dense qu'on imaginait. Et alors, il se trouve que la zone d'activité Dragon, pour nous, à un moment, se présente comme quelque chose de comme un lieu énigme. Et l'énigme première, c'est sûrement celle qui nous fait repérer la fermeture d'un décathlon, et donc le fait que ce décathlon, pourtant récent, est déjà une friche. Donc on a envie d'aller y voir, et on s'y rend en collectif d'abord, à quelques-uns de l'équipe de recherche, c'est à l'été 2024, et on se dit, tiens, oui, en effet, c'est une friche, il y a des barrières partout, quelque chose d'autre va probablement advenir, mais rien n'est clair. Et puis juste à côté, on voit autre chose. C'est une salle de sport, c'est un restaurant. Visiblement, il ne se passe pas que des courses et du drive-in. Et donc, c'est vrai que là, l'intérêt, c'est sûrement de descendre de sa voiture, de descendre de son vélo et de prendre le temps d'arpenter. Alors, la notion d'arpentage, elle est assez centrale. Elle fait qu'on devient piéton de zones qui ne sont généralement pas faites pour ça et qui nous permettent d'être plus attentifs à des incongruités parfois.
1: Alors, on l'a entendu à l'instant, c'est compliqué de décrire l'ordinaire. C'est pourtant la charge donc du programme POPSU. Et vous ne le faites pas n'importe comment, vous suivez ce qu'on appelle des transects. Donc, un transect en géographie, c'est une traversée d'un territoire selon une ligne définie pour en décrire toutes les composantes, aussi ordinaires soient-elles. Avec ce programme de recherche, vous arpentez trois transectes. Le premier vers le nord, qui suit le chemin de Nantes, Treillières, Fay de Bretagne, Vigne de Bretagne, où se situe la fameuse zone d'Oragon dont on parlait à l'instant avec Laurent Devim. Le deuxième transect vers le sud-est, qui suit Nantes, Saint-Julien-de-Concelles, Le Louroux-Botereau, Valais et Clisson, où il y a notamment le festival du Hellfest, pour finir à Montbert. J'espère que je n'égorge aucun nom. Et enfin, le troisième transect vers le sud-ouest, qui suit les gares de TER de Nantes, Rezé, Bouet, Port-Saint-Père, Saint-Marc et Sainte-Paul.

0: Pasanne, et pour ceux qui vont à la plage en Vendée comme moi, vous aurez reconnu sûrement les arrêts de train. Alors concrètement, comment on fait pour arpenter ces transects, notamment dans un cadre de recherche scientifique? On le rappelle, est-ce qu'on bloque une journée, on prend un appareil photo, un vélo, on y va? Est-ce qu'on réserve des trains? Est-ce qu'on y va à 10, à 30, à 0? Racontez-moi tout, qui commence?
1: Je peux commencer pour l'agence d'urbanisme, puisqu'on a réalisé une représentation sensible et visuelle d'un transect.

0: d'un point A à un point B, et on a choisi cette approche par transect parce qu'on ne peut pas saisir toute la diversité et la complexité du périurbain comme ça, il fallait bien suivre un chemin. Donc on a choisi ce chemin et on l'a considéré comme une coupe représentative de l'urbain au périurbain, donc entre Nantes et Sainte-Pazanne. Et donc comment on l'a arpenté ce transect? Effectivement, c'est aussi simple que ça. Pour l'instant, on y allait de manière très intuitive, à vélo, à trois, à plusieurs reprises, donc plusieurs fois, avec un carnet de notes et un appareil photo. C'est ce qu'on appelle faire de l'urbanisme descriptif, c'est un terme qui est cher aussi à Laurent Devim qu'on vient d'entendre dans la pastille, où on a exploré finalement avec un regard un peu neuf, un peu naïf, en étant attentif aux ambiances urbaines, on a exploré ce périurbain tout au long du transect. Qu'est-ce qui fait qu'on passe d'un espace urbain à un espace périurbain? Quelles sont les ruptures, les jonctions? Et qu'est-ce qu'un espace urbain ou périurbain si l'on prend en compte l'expérience sensible de l'usager? Donc l'expérience sensible, qu'est-ce qu'on voit, qu'est-ce qu'on entend, qu'est-ce qu'on ressent finalement lorsqu'on traverse ce transect? Et alors pour le documenter, finalement, de retour au bureau, on a imprimé des grandes cartes, on l'a vraiment affiché dans nos bureaux, et on l'a rempli donc avec les différentes personnes qui étaient là pour arpenter le transect, des points d'intérêt, des pictos, des photos, des verbatims de notre ressenti. Chacun a mis un peu son compte rendu sur un même document et c'est le mélange de ce qui est ressorti de la part de tout le monde finalement qui a produit une analyse. Alors comment est-ce qu'on l'a analysé? Pour l'instant, il y a deux choses qui ressortent de cet arpentage du transect entre Nantes et Sainte-Pazanne. La première chose, c'est qu'il nous a semblé nécessaire pour en parler finalement d'identifier des séquences. Donc la première chose sur laquelle on s'est mis d'accord entre nous, c'était identifier des séquences. Et donc qui dit séquence veut dire rupture, parce qu'une séquence commence et termine. Et donc du coup, on a pu identifier comme ça une dizaine de séquences sur le transect. Alors je ne vais pas toutes les nommer parce que ce serait assez long, mais finalement qui va du très urbain, où il y a beaucoup d'animation, beaucoup de circulation, des cafés, des restaurants, etc. Où on passe à une zone beaucoup plus calme, plus résidentielle, avec des maisons, plutôt une zone pavillonnaire. Et je l'ai dit, ça va être dans un ordre ou ça pourrait être dans le désordre. En fait, c'est pas linéaire. C'est beaucoup d'oscillations entre différentes ambiances urbaines. On a aussi des ambiances où on va se retrouver sur des chemins ruraux, où on roule sur des cailloux, des ambiances où on passe à côté des zones d'activité, où on est frôlé par des camions et où le bruit est oppressant, et l'ambiance aussi en tant que cycliste. Voilà, donc il y a une succession d'ambiances comme ça.
1: Des petits tronçons, des tronçons, des pièces de puzzle.
0: Exactement.
1: Qui forment tout ce transect, mais qui en fait individuellement sont très différents, c'est ça ?
0: Tout à fait.
1: Donc vous les avez identifiés, vous les avez documentés?
0: C'est ça. Au départ, grâce à nos carnets de notes et nos ressentis à l'issue de cet arpentage terrain. Et ensuite, on peut consolider aussi avec les photos qu'on a prises exactement, et effectivement, pardon, sur le terrain, en plus, et qu'on peut ensuite documenter un peu plus via les données qu'on a, par exemple, à l'agence d'urbanisme, si on voulait analyser un peu plus profondément nos intuitions. Puisqu'au départ, effectivement, ces séquences sont très intuitives. Et finalement, c'est aussi ce qui nous plaît dans ce transect, c'est que c'est aussi un mode de représentation visuelle. Et là où on imagine avoir un gradient peut-être de l'urbain vers le périurbain qui irait vers le rural de plus en plus rural, finalement c'est pas un dégradé qu'on obtient, c'est vraiment des oscillations, c'est pas du tout linéaire, et c'est ça qui nous intéresse aussi de creuser.
1: Ça donne aussi un beau document où on voit donc la ligne du transect et on voit des espèces de photos qui sont empilées par colonnes pour décrire, j'imagine, ce que vous avez appelé les séquences. J'ai pu consulter le document, hein. C'est vraiment plein de photos plutôt petites qui s'empilent ça donne une petite ambiance. Rien qu'en voyant ce poster, on a l'impression un petit peu d'y être, et on voit les chemins de campagne, on voit les routes, on voit plutôt du gravier, plutôt du béton, plutôt du verre, plutôt moins de verre, des bâtiments plus ou moins grands. Donc ça nous fait voyager aussi. Alors je me tourne vers vous, Lucille Garnier. Est-ce que vous aussi, vous avez pris votre appareil photo et votre vélo et vous avez essayé de sonder ces différentes séquences dans un transect, ou vous avez fait une autre méthode?
2: Oui, alors bien sûr, je l'ai fait, notamment en compagnie de Lucie et de Laurent. Mais avec l'équipe, on a déployé aussi d'autres méthodes. On est très vigilante à faire de l'enquête collective et d'être ensemble, et de notamment mettre en ce que Elisabeth Pasquier, qui était dans notre laboratoire de recherche, appelle des battues urbaines. Donc on fait des sorties à plusieurs.

0: voilà, on a exploré, on a arpenté ces transectes-là dans une première phase. Puis là, dans des recherches un peu plus précises, on a pu se rendre, on a appelé ça des 24 heures popu. On fait sur des temps bien définis, on arrive sur des terrains qu'on a envie d'explorer. Alors, sur les recherches qu'on mène plutôt sur ce qu'on a appelé les lieux mouvements, les mobilités, voilà, il faut des fois être présente très tôt le matin ou plutôt sur des heures de fin de travail. Donc, on a pu se rendre à Sainte-Pazanne à 6h30, 7h du matin pour regarder ce qui se passait sur des parkings d'aires de covoiturage. Où on garde Sainte-Pazanne, et c'est super de faire ça comme ça, bien sûr, avec notre appareil photo. Et puis, on croit aussi beaucoup au fait de s'appliquer à décrire ce que disait Laurent Devime tout à l'heure, hein, pour échapper un peu à ce flou de l'ordinaire qui peut nous soit exotiser, soit faire en sorte qu'on ne voit plus rien. Et bien, en fait, consigner par des écritures, des comptes rendus, des rapports d'étonnement, ce qu'on appelle. La manière dont on a vécu nos séquences de terrain, et ben, ça nous permet d'y revenir, de se les partager et de pointer ce qui en fait va continuer à être une énigme centrale de la recherche, voilà, qu'on consigne. Et puis dans une autre partie de la recherche, on travaille plutôt sur la question des controverses et des tensions d'aménagement. Et bien là, on a été à la rencontre d'acteurs citoyens mobilisés, de collectifs, avec qui on a parcouru à pied, donc toujours à plusieurs, les zones contestées, pour parler plutôt de paysages et d'appréhension de l'environnement. Ouais.
1: Donc se rendre sur place, constater, observer, décrire, faire des rapports d'étonnement, j'adore ce terme, qui sont d'ailleurs disponibles sur Internet, sur le blog Hypothèse, je crois, de PopSU, donc c'est lisible si vous êtes intéressé, auditeur, auditrice, mais également interagir avec les gens que vous rencontrez sur place, les acteurs, les actrices, les habitants. Alors je me tourne vers votre voisin, Tristan Rayum. Vous, j'imagine que vous y allez dans ces lieux en tant qu'élu. Est-ce que quand vous vous rendez sur ces lieux, en dehors de PopSU, vous avez aussi ce regard d'observation, ou est-ce que ces recherches PopSU vous font un peu changer votre regard sur toutes ces zones périurbaines, périmétropolitaines, pardon?
2: Alors quand on est élu local, déjà on commence à avoir un regard différent sur ce qui nous entoure, parce qu'on se dit que tiens, les décisions qu'on prend à travers des grands plans, des grandes choses avec des acronymes très longs, en fait ont un impact sur la ville. Mais si je devais un tout petit peu caricaturer notre manière de travailler, quand on travaille sur des projets d'urbanisme à la métropole, on est quand même souvent sur des plans, c'est-à-dire des vues de haut, du dessus. Et donc, on va travailler sur des zones, des grands enjeux, une envie d'avoir des zonages pour de la végétalisation, protéger des zones humides, des choses comme ça. Parfois, ne pas faire ça. Et donc, en ce cas-là, on va s'engueuler. Mais en tout cas, on est vraiment sur une vue de haut. Et je trouve cela intéressant de revenir à une vue en fait, d'habitants, d'habitantes, parce que pour le coup, c'est ce que les gens vivent. Le fait qu'il y ait un zonage, les gens ne le ressentent pas. Enfin, moi-même, je ne le ressens pas dans la ville. Donc, c'est intéressant de revenir à un niveau de cycliste, de piéton ou d'automobiliste pour vivre la ville autrement.
1: Il faut aller à 6h du matin près de Sainte-Pazanne.
2: Complètement, ouais.
1: Avec les chercheurs et chercheuses.
3: Pour rebondir sur la réponse de Tristan Rayum, sur la différence un peu entre espace conçu sur plan et espace vécu par les habitants, parce que c'est exactement ce qu'on a ressenti quand on a justement couché toutes nos remarques sur les cartes une fois revenus au bureau de nos arpentages vélo. On a classé en fait nos remarques en trois catégories. Il y a tout ce qui, nos relevés plutôt. Il y a tout ce qui relevait du socle, de l'environnement, du milieu finalement, les cours d'eau, les végétaux, enfin les motifs végétaux, les points de vue, le type d'agriculture. Il y a tout ce qui relevait ensuite des espaces conçus et aménagés, donc les marqueurs de métabolisme urbain, les stations d'épuration, les carrières, la chaufferie bois, les marqueurs de mobilité, les pistes cyclables, les réseaux de transport, les routes, les espaces de rassemblement, une table de pique-nique, un banc. Et en fait, je les appelle des espaces conçus ou aménagés parce que quand on a traversé le transect, finalement, au moment où on l'a traversé, on n'a pas constaté d'usage. Et donc, du coup, pour l'instant, on les appelle des espaces conçus, aménagés, et souvent avec soin. Et notamment les espaces de rassemblement sont très qualitatifs, il y a de belles pistes cyclables aussi, mais voilà, au moment où on est passé, ils étaient vides. Et ça ne veut pas dire qu'ils ne servent pas, ça veut dire plutôt qu'il y a une densité dans ce périmètre métropolitain qui est peut-être moindre, une intensité d'usage qui est moindre aussi, et que pour capter l'usage, finalement, il faut adapter nos méthodes, venir sur une flèche de temps sans doute plus importante, et c'est ce que font les chercheurs via les enquêtes, c'est aussi comme ça qu'interagissent nos travaux. J'ai parlé de deux strates. Il y a y a une troisième strate qui sont les espaces vécus, les usages, les traces d'appropriation qu'on a pu relever sur le terrain, les marqueurs

0: identitaire, mémoriel, donc par exemple les espaces tagués, le numéro de téléphone marqué sous l'abribus, etc. Il y a une des séquences qu'on a identifiée comme l'itinéraire off lors de notre arpentage, qui est une piste cyclable en fait, qui est aménagée derrière un mur anti-bruit le long de la route de Pornic et qui est pleine de tags en fait. Et quand on arrive dans cette piste cyclable, on se dit, mais elle est au milieu de nulle part, où est-on? Et finalement, elle est pleine de tags. Alors, on imagine bien comment elle a pu être réappropriée, d'ailleurs, peut-être pas par des cyclistes. Et il y a d'ailleurs un tag qui figure, qui dit « vivons heureux, vivons cachés ». Et donc, ça révèle aussi tout un tas de choses sur ces espaces invisibilisés du périmétropolitain. Et donc, du coup, on a fait cette distinction entre ben, voilà, ceux qui relèvent du milieu, ceux qui relèvent des espaces conçus, aménagés, et ce qui relève des traces d'appropriation, des espaces vécus. Et ça, c'est un des résultats, finalement, de ce travail de terrain par le transect qui nous a permis d'identifier, comme on pourrait dire, des présomptions de lieux, c'est-à-dire que à quel moment ces espaces, ces marqueurs font lieu. Et ça aussi, c'est des questions qui nous intéressent. Je parle vraiment au sein du groupe POPSU, les chercheurs aussi s'intéressent à cette notion de lieu. Et comment est-ce qu'on passe du transect au lieu, quels marqueurs font lieu, etc. Donc tout ça, on peut l'approfondir avec les enquêtes des chercheurs et c'est comme ça qu'on interagit.
1: Donc c'est sortir aussi de ces plans et de, là on va mettre une super aire de jeu, si les usages derrière ne suivent pas, finalement peut-être qu'ils vont être détournés. Vous parliez de la piste cyclable qui en fait est devenue un super terrain pour taguer des choses. Donc c'est là aussi où cette enquête POPSU, j'ai l'impression, prend son sens. C'est que se rendre sur place pour découvrir les usages, c'est derrière prendre des décisions publiques, enfin de politique publique, qui ont un sens avec ce qui est déjà en cours sur le territoire. Bon, donc on voit quand même qu'il y a cette interaction entre ces trois têtes du projet, politique, technique, de recherche. Je continue avec une dernière question avant d'enchaîner avec la musique, et on est déjà en retard, mais c'est pas grave, il y a des choses intéressantes qui ressortent. Souvent, pour décrire ces territoires, ces communes, ces villes, on utilise des données. On pense souvent à l'INSEE, aux populations, l'âge moyen, la densité, l'emploi, et on a des cartes qui sont quantitatives, avec des gros ronds, des petits ronds, qui permettent de comparer des villes, des métropoles, des régions. Ici, on est sur quelque chose de très qualitatif. On revient à ce dont on a déjà un peu parlé, le côté intuition. Est-ce que ça change tout de partir sur du qualitatif, sur de l'intuitif, de partir du terrain? Ou est-ce que finalement, c'est des résultats à peu près similaires? J'imagine que c'est une approche totalement différente quand même.
2: Ouais, oui, globalement, on n'est pas là pour... par exemple, on va prendre un exemple sur la ligne de train Nantes-Pornic, on n'est pas là pour dire combien de personnes prennent le train et dans quelle mesure il faudrait que plus de personnes prennent le train, mais de qualifier ce que l'expérience du train veut dire pour des personnes qui sont habitantes d'un territoire élargi et dont la condition, c'est notamment le mouvement, se déplacer pour aller au travail. Voilà. Et donc, cette part du quotidien de ces personnes... a aussi d'autres sens. Alors voilà, on a, pour les enquêtes qu'on a pu faire de ce point de vue-là, on a des figures comme les amis du train, des personnes qui se retrouvent et qui font de ce trajet un rendez-vous quotidien, voilà, d'autres choses de ce type-là. Et effectivement, c'est voilà, plus de parler d'expérience. Et ça va nous servir à qualifier ce que c'est que ce territoire.
3: Ça va être l'étape pour nous après, ça va être de faire le croisement justement entre ces cartes avec des gros ronds et d'ailleurs l'agence d'urbanisme. Aussi son travail de faire ce genre de cartographie et ce qui a été observé dans le cadre de POPSU. Si je prends un exemple, les lieux mouvements que vous avez définis, bah, en langage d'aménagement, ça peut être des pôles d'échange multimodal. Donc, est-ce que ce que nous, on a conçu comme des pôles d'échange multimodal, c'est-à-dire des espaces spécialement conçus pour passer du vélo au tramway ou du covoiturage ou à un bus, par exemple. Est-ce que c'est ça? Est-ce que c'est exactement les mêmes? Est-ce qu'il y en a qui servent de lieux mouvement et qui, en fait, ne sont pas des pôles d'échange multimodal? Enfin, c'est intéressant de croiser les deux parce que derrière, on peut justement corriger des choses ou faire en sorte que des usages qui existent déjà, on les pérennise et on les rende plus confortables, quoi.
0: Oui, complètement. Et pour rebondir, parce qu'effectivement, à l'agence d'urbanisme, on a beaucoup de données, on traite beaucoup de données et on fait beaucoup de cartes avec des ronds dessus. Et on est dans un moment où on cherche aussi à renouveler vraiment nos pratiques et nos manières de penser le territoire, en lien avec toutes les crises qu'on traverse et qu'on va traverser, climatiques, géopolitiques et autres. On doit vraiment renouveler nos modes de faire. Et pour donner un exemple concerne le périurbain et...

0: en lien avec les lieux mouvements que tu as évoqués, Lucille. Dans le périurbain, nous, le territoire, on parle souvent des déplacements domicile-travail, pardon. Et habituellement, on traite cette question par des données quantitatives. On a des données quantitatives, d'ailleurs, qui montrent que ces déplacements domicile-travail motorisés augmentent en Loire-Atlantique. Et une des dernières synthèses de l'Agence d'urbanisme a traité de cette question-là. Quand bien même, ben voilà, on sait qu'il faut plutôt réduire les déplacements motorisés. On parle de la ville du quart d'heure, de proximité, etc. Et donc, finalement, pour dépasser ce constat des déplacements domicile-travail motorisés qui augmentent, eh ben, en fait, on a besoin de se tourner vers la recherche ou de se tourner vers les enquêtes qualitatives et de poser la question aux gens, ben, pourquoi finalement, quels sont les, de comprendre leurs aspirations, leurs freins pour se déplacer.
1: Les chiffres ne suffisent plus, il faut
0: exactement.
1: Remettre de l'humain pour comprendre l'histoire derrière.
0: Tout à fait. Et donc, c'est aussi pour, derrière, mieux en tenir compte dans nos politiques publiques, pour rejoindre ce que vous disiez.
1: Tristan Rium, vous voulez rebondir ?
2: Oui, un autre élément, c'est que la recherche s'est un peu affranchie des limites administratives. Ce qui est du coup intéressant parce que moi, je suis élu de Nantes Métropole, donc en fait, j'ai un périmètre administratif qui est très défini. À un mètre près, soit on est dans la métropole, soit on n'est pas dans la métropole. Et donc, soit ça rentre dans les documents de programmation et dans ce sur quoi on peut décider dans la métropole, sinon c'est un autre espace. Or là, le fait d'avoir sillonné comme ça le territoire, vous êtes un peu affranchi finalement de ça. Et c'est intéressant pour nous aussi. Vous avez parlé de la zone de Ragon, par exemple. Typiquement, la zone de Ragon, elle est très imbriquée dans la métropole, mais elle n'est pas dedans administrativement. Donc, c'est vrai qu'il peut y avoir des espèces de ruptures qui se font. Dans l'absolu, on peut être au courant, nous, sans que ce soit très bien traité. Donc là, c'est une manière de rappeler aussi qu'il peut y avoir des ruptures que les gens peuvent vivre un peu tous les jours, c'est-à-dire une piste cyclable qui s'arrête à la limite d'une zone administrative, alors qu'il n'y a pas de raison a priori. Donc c'est intéressant aussi de faire ça pour cette raison-là, c'est que ça peut nous pousser à faire quand même un peu plus de liens entre des politiques publiques de territoires voisins.
1: D'ouvrir le périmètre de vue au-delà de cette limite administrative pour essayer d'avoir tout le contexte autour, finalement. On va parler de ce périmètre de cette métropole, mais surtout de ce qu'il y a autour de ce périmétropolitain. C'est l'enjeu, essayer de définir ce mot qui nous poursuit depuis le début de cette émission. Mais avant, on écoute Fanny Poli.

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1: C'était donc Fanny vs Polly de l'artiste Fanny Polly. Nous sommes de retour en plateau avec Tristan Rayum, vice-président à la transition écologique de la métropole de Nantes, Lucie Reynoux de l'agence d'urbanisme de Nantes et Lucille Garnier, chercheuse au laboratoire Ambiance, Architecture et Urbanité. On attaque cette troisième partie déjà un peu en retard, mais c'est pas grave, il y a plein de choses à se dire, donc on continue. On l'a vu tout au long de cette émission, le projet Popsu, c'est un projet pluri- et transdisciplinaire. C'est un projet de groupe. Alors, dans les coulisses, c'est donc beaucoup de réunions, beaucoup d'organisations. Est-ce que ça vaut la peine de mettre en place cette grosse machine Popsu? Qu'est-ce que ça peut bien apporter de travailler tous ensemble? Qui commence pour répondre à cette question?
2: Bah, c'est assez essentiel de croiser les perspectives. On est super content de pouvoir travailler avec les personnes de notre métropole et aussi de croiser, enfin, et de l'agence Urba et de croiser différentes disciplines. Voilà, d'avoir des chercheurs qui sont plutôt sur de la géographie du monde du travail, des personnes qui sont enseignantes en géographie, des étudiants de l'école d'architecture. Ouais, c'est assez riche de pouvoir investiguer un territoire, et notamment voilà, parce que la question spatiale, elle est aussi multidimensionnelle, elle imbrique énormément de sujets, donc c'est assez nécessaire.
1: C'est l'heure de la question un petit peu colle. On en a parlé tout le long de cette émission, de ce mot périmétropolitain. Alors, je l'ai appelé la France moche au début d'émission en référence à la une de Télérama. On sait maintenant ce que ce n'est pas. Ce n'est pas la métropole, ce n'est pas non plus le village et les zones rurales. C'est un peu cet entre-deux. Il va falloir essayer de le définir, chacun à votre tour. Mais avant, je propose à Laurent Devime de s'y coller. C'est à vous.
3: Alors déjà, j'ai envie de dire que c'est peut-être bien de se méfier des concepts ou des nouveaux concepts qui clignotent. Périmétropolitain en fait sûrement partie. D'une part parce que il y a une capacité parfois des chercheurs à inventer des notions et puis à dire qu'ils en ont la paternité. C'est vraiment pas l'objectif de notre recherche et même de la recherche urbaine en général. Et pour autant, on trouvait que c'était une notion plus précise que d'autres. Alors c'est peut-être l'occasion d'une part de dire que c'est un peu différent de parler du périmétropolitain et du périurbain. Ce terme-là, c'est celui qui était, alors peut-être pas passé dans le sens commun, j'irai pas jusque-là, mais en tout cas celui qui désigne depuis 40 ans beaucoup de travaux de ceux qui s'intéressent soit à ce qui s'est passé, de gens qui sont partis des villes-centres pour aller là où c'est moins cher et s'installer plus près de la campagne, comme on dit souvent, soit de qualifier un mouvement de gens qui sont venus vers les villes mais qui n'ont pas pu venir jusqu'au centre et donc qui sont installés sur les bords, quoi. Alors, pourquoi c'est peut-être plus intéressant de parler de périmétropolitain? C'est que, d'une part, on peut se dire qu'il y a un peu un consensus sur le fait que toute la société est urbanisée aujourd'hui. Et donc, on pourrait dire qu'il y a des gradients d'urbanité. C'est-à-dire qu'on n'est pas urbain de la même manière si on habite dans la ville-centre ou si on est sur l'île de Nantes où on enregistre ce petit moment. Et c'est pas la même chose que d'habiter à Saint-Herblain ou encore à Saint-Aignan-Grandlieu. Mais pour autant, on peut dire que toute cette société est urbanisée. Nos références sont proches, nos représentations sont partagées. On pratique des espaces qui sont urbanisés. Et c'est mieux que de penser qu'il y a une coupure radicale entre les villes et leur monde versus les campagnes et leur monde, ça a été pas mal démontré. Et pour revenir à périmétropolitain, on sait bien qu'aujourd'hui on a des métropoles qui organisent peu ou prou leur région urbaine, ce sont aussi souvent de plus en plus des réalités politiques et institutionnelles. Nantes Métropole est un territoire politique, et qu'il y a un bord et un en dehors de ces métropoles. Et cet en dehors-là, comment il est connecté avec la métropole? Est-ce qu'il se passe des choses qui sont pas spécifiquement métropolitaines, qui sont pas non plus du rural profond? On parle parfois de l'entre-ville. Et ici, à Nantes, on est quand même bien placé. On a Nantes, Angers, Saint-Nazaire, Rennes, Cholet, La Roche-sur-Yon. En fait, on est dans un urbain qui est multipolarisé, comme on dit dans la géographie urbaine. Et quand on vit entre Nantes et Saint-Nazaire, de quoi est-on le plus proche? Et donc, ça, c'est intéressant de le décrypter, sachant que notre programme de recherche qui visait à comprendre ces énigmes du périmétropolitain, c'est plutôt de se dire que il se passe des choses qu'on a du mal à décrypter en général, qu'on ne voit pas, c'est dans notre champ aveugle, ou alors qu'on voit d'une manière beaucoup trop lapidaire. Et c'est là qu'on se dit que qualifier un périmétropolitain, c'est sûrement prendre au sérieux des ambivalences, une tonalité des lieux qui n'est pas forcément réductible ni à ce qui serait l'imaginaire d'une campagne, la place autour de l'église, ni la ville-centre bruyante, active, vibrante, créative, que sais-je. Ça n'est pas ça non plus. Donc ces archétypes ne marchent pas. Et l'hypothèse périmétropolitaine est peut-être

0: un concept pour nous faire voir d'autres choses qu'on a du mal à voir.
1: Rendre visible ce qui est invisible, c'est une phrase qui avait été prononcée pendant cette émission. C'est donc la définition du périmétropolitain par Laurent Devim, qui est, je le rappelle, coordinateur et responsable scientifique de PopSud Nantes. Chers invités en plateau, c'est à votre tour. Comment définir ce terme de périmétropolitain? Qui s'y colle en premier? Lucille. Ouais,
2: je veux bien enchaîner sur les propos de Laurent Devim, avec lesquels je suis assez d'accord. Voilà, de ce périmétropolitain là, pour l'instant ça reste une énigme pour nous. Il y a des choses qui surviennent un petit peu du terrain là, qui nous permettent peut-être d'avoir des éléments voilà, qu'on va essayer de solidifier avec l'enquête à poursuivre, et puis les choses qu'on va écrire. C'est sûr qu'en fait, dès le départ, nous on considère un peu la catégorie de rural comme quelque chose d'un peu problématique. On n'est pas voilà, comme le disait Laurent, à trancher les choses entre ville et campagne, et c'est plus subtil, où il y a plus de nuances que ça. Et ces territoires-là, pour l'instant, je dirais que dans les enquêtes qu'on mène, moi j'ai l'impression de percevoir qu'il y a une complexité du jeu d'acteurs qui est renforcée. En tout cas, il y a des collectivités du département, de la région, qui vont gérer un certain nombre d'infrastructures ou de choses qui vont rendre l'action publique un petit peu, voilà, j'ai l'impression, plus dépendante ou plus complexe. C'est des territoires aussi qui sont animés par des ancrages forts de la part des habitants. Donc on voit que les gens, pour l'instant, qu'on a pu interroger, ont tous des ancrages familiaux, historiques, dans les territoires dans lesquels ils résident. Donc c'est pas des choix résidentiels forcément par contrainte. Les gens ont choisi d'y être, d'y revenir. C'est des gens qui ont aussi des forts attaches au paysage, à des aménités environnementales. Ça compte beaucoup. Voilà, il y a des pratiques de ces environnements naturels qui comptent énormément. C'est des territoires qui sont marqués, mais comme Lucie l'a dit tout à l'heure, par des intensités, des rythmes qui nous rendent un peu caduques la définition d'espace public qu'on a dans les centres urbains classiques. Si tu as parlé tout à l'heure de présomption de lieu, on voit bien que c'est des territoires où il y a des rythmes et des intensités à des moments de la journée qui ne vont pas être les mêmes que dans des centres urbains plus...
1: Plus dynamiques, on peut dire.
2: Ouais, plus centraux. Et puis, peut-être, voilà, des formes de vulnérabilité. Mais bon, c'est à vérifier, hein, tout ça. On voit qu'en tout cas, il y a des acteurs privés assez puissants qu'il est difficile de réguler. Voilà, donc
1: un ancrage des habitants qui sont attachés à ce lieu, qui n'y vivent pas par défaut, des acteurs privés qui ont aussi un peu la main mise sur cet endroit, et puis des dynamiques un peu différentes de ce dont on a l'habitude intra-métropole. Est-ce que c'est un résumé à peu près?
2: Oui, c'est un peu, ça demande à être conforté et précisé.
1: C'est les hypothèses en cours, justement.
2: Ouais, c'est un peu des axes qu'on lance.
1: Topopsu. Qui veut rebondir et s'essayer à la définition du périmétropolitain? Lucie,
3: je peux essayer. Déjà, pour rebondir aussi sur les propos de Laurent Devim, que je rejoins complètement, et ça m'a fait penser en l'écoutant aussi à ce que Michel Lussault décrit dans son dernier livre qui s'appelle Cohabitons, point d'interrogation, où il met vraiment en avant que l'urbanisation, et bon, dans la continuité en fin de compte de ce qu'avait décrit Henri Lefebvre dans La Révolution urbaine et la production de l'espace, finalement, elle est globale et elle va avec le mouvement de mondialisation. Et en fait, personne n'y échappe, à la ville comme à la campagne. On en fait tous partie. Donc finalement, ça rend un peu caduque aussi cette différence urbain-rurale. Et donc, pour rebondir sur et tenter une approche de la définition de la... du périmétropolitain, finalement, nous, au travers de nos arpentages vélos, je dirais que pour l'instant, mais c'est pareil, ça appelle à être confirmé par la suite de la recherche, mais ce serait des oscillations de séquences et d'ambiances plus ou moins urbaines, plus ou moins bocagères, parce qu'on est dans ce territoire entre Nantes et le Pays de Ré pour le transect qui nous a occupés, entre Nantes et Sainte-Pazanne. Plus ou moins calme, plus ou moins animé ou intense. On a beaucoup échangé sur la notion d'intensité. Et du coup, ce sont des oscillations et c'est pas linéaire. On pourrait retrouver une ambiance de bocage finalement en plein Nantes, si je tire le trait sur les bords de Sèvres, comme on pourrait retrouver une ambiance très nantaise dans le restaurant de la gare de Sainte-Pazanne qui s'appelle La Station, qui est d'ailleurs un restaurant très différent du restaurant qui est situé juste à côté, qui s'appelle le Café de la Gare, et qui est plutôt fréquenté par des travailleurs, alors que La Station est plutôt fréquentée par des navetteurs. Et finalement, ces différences sont très intéressantes à explorer et me font penser, moi en tout cas, à des oscillations plutôt qu'à un gradient linéaire. Et donc, en guise d'ouverture, nous, pour travailler la suite, on aimerait vraiment creuser la question de l'intensité dans le périmétropolitain,

0: Et s'il était possible d'identifier des lieux, on ne pourra pas le faire partout, mais même ponctuellement, et d'assumer que ce sera du ponctuel, mais de faire des électrocardiogrammes un peu de ces lieux du périmétropolitain, à quel moment est-ce qu'ils prennent vie. Ça implique qu'on invente de nouvelles méthodes et qu'on prenne le temps de le faire.
1: J'aime bien parce que vous avez employé le terme d'électrocardiogramme. On a parlé tout à l'heure de diagnostic. J'ai l'impression qu'on est quand même sur un état de santé de ces zones qu'on a un peu laissées à l'abandon, dans l'oubli, ou alors qu'on trouvait pas forcément très chouette à explorer. J'espère que cet état de santé, en tout cas, vous plaît, chers auditeurs, auditrices. Je me tourne vers le dernier invité de ce plateau qui n'a pas encore répondu à cette colle. Alors, en tant qu'élu de la métropole, Tristan Rayom, comment vous définiriez le périmétropole, ce qu'il y a autour?
2: Alors déjà, périmétropolitain, c'est pas un terme qu'on utilise beaucoup aujourd'hui. Donc, une des questions, ça va être, est-ce qu'il s'impose à nous? On a beaucoup débattu au sein de la métropole sur la métropolisation. Donc, la métropolisation, c'est le fait que la métropole grandissent, ça revient à cette question d'attractivité, etc. Mais une des questions, c'est est-ce qu'on parle de la métropole en tant qu'institution ? Donc le fait que de plus en plus, on va gérer les déchets, l'énergie, la culture à l'échelle de la métropole, ou est-ce qu'on parle de l'objet urbain, c'est-à-dire finalement ce que vous avez fait en analysant là la métropole. Donc c'est pour ça aussi que nous on commence à s'intéresser aux territoires alentours, etc. Parce qu'on sent que ce qui est en question, c'est pas tant Nantes Métropole en tant que telle que l'objet urbain. Je pense qu'on est à un moment un peu de changement où il faut en effet qu'on s'intéresse à ce périmétropolitain, sachant qu'en même temps, je pense que beaucoup de gens ne le vivent pas forcément comme étant en périphérique de la métropole, dans le sens où il y a des espaces de vie, je sais pas, un habitant de Couëron, peut-être qui bosse à Saint-Étienne-de-Montluc ou à Saint-Herblain, et que du coup, la centralité nantaise, ils s'en fichent un petit peu, sauf pour aller de temps en temps, je sais pas, faire une activité particulière. Donc je pense que c'est intéressant aussi de se décentrer, pour la petite histoire. Vous pourrez retrouver dans les archives d'il y a longtemps, mais il y a 60-70 ans, l'idée du territoire, c'était qu'on allait faire une grande zone urbaine continue de Saint-Nazaire à Nantes. On a créé du coup le pôle métropolitain, qui était l'idée de dire demain, on a une grande métropole continue. Enfin, pour moi, ce serait un enfer de faire un truc pareil. Mais c'était voilà, l'idée de 70 ans. Bon, bah, du coup, maintenant, je pense qu'on est à complètement une autre étape. On n'a évidemment pas fait ce projet, mais du coup, on doit aussi réfléchir à l'étape d'après. C'est est-ce qu'on imagine des villes de quart d'heure à l'échelle de tout le territoire, un territoire avec plusieurs centralités où Nantes n'est pas le centre du monde, ni Saint-Nazaire, et qu'en fait on essaie de penser, y compris en termes d'accès à la culture, au service public, un rapport complètement différent. Donc voilà, je pense qu'il faut qu'on s'approprie un peu cette question qui a été soulevée par les chercheurs et les chercheuses.
1: En général, que la société soit à l'écoute de la science, c'est un avis personnel, mais je pense qu'il est partagé sur ce plateau, ça permet de prendre de meilleures décisions.

Merci à nos invités Lucille Garnier, Tristan Rayum, Lucie Reynoux et Laurent Devime d'avoir répondu à mes questions. Merci également à Rémi David et à toute l'équipe de PopSu pour l'aide à la préparation de cette émission. Pour plus d'informations, n'hésitez pas à taper PopSu, P-O-P-S-U, dans la barre de recherche. Vous allez découvrir plein d'articles super intéressants, vous ne serez pas déçus. 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

Bonjour à toutes, bonjour à tous. Pour ce nouvel épisode de À vos trousses, nous vous proposons une émission réalisée par les élèves de 4e 8 du collège Marcel Aymard de Millau. Ils et elles ont participé à des ateliers de sensibilisation et d'initiation à la radio sur le thème de la haine en ligne dans le cadre du projet « Mais pourquoi tant de haine ?» mené dans deux classes du collège par Radio Larzac et soutenu par la DILCRA, la délégation interministérielle de lutte contre le racisme, l'antisémitisme et la haine anti-LGBT.

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1: Bonjour, nous sommes la classe de 4e 8 du collège Marcel Aymar de Millau. Nous allons vous présenter un projet contre le cyberharcèlement sur lequel nous avons travaillé ensemble. Dans cette émission, vous entendrez des élèves qui ont réalisé des interviews, un débat mouvant, des élèves qui ont préparé une fiction sonore, des chroniques et des micro-trottoirs.
2: Les slogans que vous allez entendre ont été inventés par Mayen, Ayoub, Noah, Timéo et Maël G. L'émission est animée par Lily, Maël E, Lilo, Fabrice, Nolan et Joachim.
3: Les réseaux sociaux, c'est bien mais pas trop.
4: Pour commencer, nous allons écouter le débat que nous avons fait en classe. C'est un débat mouvant, il s'agit de se déplacer d'un côté ou de l'autre, selon son avis.
5: C'est plus facile d'exprimer ses pensées les plus sombres et méchantes en ligne, plutôt que dans l'espace public.
6: Vous êtes tous placés sur le fait d'être d'accord, à part... Comment tu t'appelles ?
7: Melinda.
6: Melinda. Est-ce que juste il y en a un ou une, ou peu de personnes ici qui peuvent me dire pourquoi ?
7: Oui.
6: C'est quoi ton prénom ?
7: Cléa. Mais parce qu'on est caché derrière un écran et que du coup, on se sent plus fort derrière un écran qu'en face.
6: Melinda, alors dis-nous, pourquoi t'es ici ?
7: Quand on fait quelque chose en ligne, ça garde une trace. Du coup, bon, y a toujours des traces. Et du coup, ça fait qu'on peut toujours le ressortir à un autre moment. Dès que c'est dans la vraie vie, il n'y a vraiment aucune preuve. Donc en fait, ça dépend des personnes. Du coup, c'est nuancé. C'est pour ça que...
6: D'un côté, c'est plus facile, mais de l'autre côté, ça peut se retourner contre nous.
7: Oui, puisque bah, y a des traces. Tandis que dans la vraie vie, bah, y a personne qui va être avec un micro en train de vous enregistrer pour savoir ce que vous dites. C'est, du coup, bah, c'est plus facile en ligne. Enfin, c'est plus facile, mais en même temps, c'est plus compliqué parce qu'il y a des traces. Et on peut plus facilement être trouvé et avec les adresses IP, etc.
6: Ok, d'accord. Oui, donc alors que quand quelqu'un nous insulte dans la rue, c'est tout aussi difficile de remonter à la personne.
7: Voilà, c'est tandis vrai. Que techniquement, si on est insulté par exemple au message privé, etc., on peut juste aller voir des autorités, etc. Et en fait, on remonte facilement à l'adresse IP. Donc, bon, si la personne a un VPN, mais même encore là, on peut trouver. Et, du coup, bah, tandis que c'est dans la rue, bah, y a personne qui réagit.
6: Est-ce que vous avez des réactions? Vous voulez répondre un peu à ce qu'a dit Melinda? Tu es d'accord?
7: Oui, je suis d'accord. Parce qu'en soi, elle a raison.
8: C'est plus logique d'envoyer un message en privé parce que t'entends pas sa voix, mais il y aura plus facilement des preuves que tu l'envoies par parole. S'il n'y a pas de témoin, c'est sa parole contre la tienne. Donc c'est soit lui, soit toi qui as raison, quoi. Mais c'est compliqué à savoir.
5: Utiliser des pseudonymes sur les réseaux permet de protéger nos données personnelles en ligne.
6: Ok, donc là, il y en a plusieurs à être au milieu. Peut-être on va commencer par ceux qui ne sont pas d'accord. Est-ce qu'il y en a un, une qui veut me dire pourquoi ?
7: Ben, ça protège, enfin, ça nous protège de ne pas donner notre nom et notre prénom. Mais on peut toujours... Notre compte peut toujours avoir eu un problème ou se faire pirater, du coup, nos données, elles partent.
6: Ok, quand on est un pseudo ou pas ?
7: Oui.
6: Ok. D'autres personnes ?
9: Quand on a un pseudo, ça sert pas que protéger nos données personnelles, ça peut être drôle ou par d'autres personnes envoyer de la haine sur Internet.
10: Je suis d'accord parce qu'au moins, on connaît pas notre identité.
6: Et alors, pour les personnes qui sont au milieu ?
11: Ben en fait, ça dépend le pseudo que tu mets. Enfin, si tu mets ton prénom ou des mots qui te... ton prénom, ton nom, ton âge, ton département, ouais, des trucs comme ça. Ou si tu mets quelque chose de complètement aléatoire, moi, je pense que ça va défendre... Enfin, ça dépend, quoi.
6: Et peut-être on peut modifier un peu la question. Est-ce que vous pensez que c'est bien ou pas bien d'utiliser un pseudo ?
7: Mais ça dépend en soi, parce que si tu utilises un pseudo pour parce que tu sais que personne ne va te reconnaître, donc ben, t'es protégé et tu peux faire ce que tu veux, tu peux insulter comme rien faire. Si t'insultes, c'est pas ouf, mais après, si tu fais rien, juste t'as tes amis et voilà, c'est tout, ben, c'est bien. Mais il vaut mieux utiliser son prénom ou des trucs comme ça, quoi, parce qu'on sait jamais si on tombe sur des fous.
6: Toi, t'avais dit quelque chose, non ?
10: Bah, que c'était bien parce que bah, comme ça, on peut pas te reconnaître. Ben ouais.
6: Et pourquoi on aurait besoin qu'on te reconnaisse pas ?
10: Pour pas qu'on insulte, qu'on critique, qu'on soit qu'un

0: Entre potes ou amis.
1: Il est plus grave d'écrire « Si tu es gay, fais-toi soigner » sur un forum internet que de le prononcer lors d'une manifestation dans la rue.
2: Ils sont placés ici, donc vous pensez que c'est moins grave de l'écrire sur internet. Qu'est-ce que vous pouvez me dire à propos de ça?
3: Si tu l'écris dans un forum, par exemple, il n'y aura pas beaucoup de gens qui vont le voir. Alors que là, si tu l'écris dans une manifestation, tout le monde va l'entendre.
4: Sur internet, quand tu écris un message, il peut vite être oublié. Alors que pendant les manifestations, il y a ceux qui filment, qui ne peuvent pas être d'accord. Du coup, ils envoient des insultes sur internet, ils essaient de te retrouver.
2: Pour les personnes qui sont d'accord, donc qui pensent que c'est plus grave de l'écrire sur internet.
5: Mais c'est plus grave de l'écrire sur internet parce que tout le monde peut y aller et ça fait vraiment beaucoup de gens qui peuvent le voir, alors que dans la manifestation, y a que les gens présents, ils peuvent le raconter, mais ça sera moins fort que si tu le vois toi-même dans le forum ou je sais pas.
2: Et pour les personnes un peu au milieu, qui pensent que c'est pareil ou que ça dépend?
0: Moi je pense que dans les deux cas c'est grave et qu'il faut pas faire. Voilà.
6: Dans la rue, ça peut être filmé, ça peut être relayé sur Internet. Et dans les forums, ça peut fuiter. Et même les personnes qui sont dans les forums vont le voir. Donc ça revient au même.
1: Contre les discours de haine, la seule solution, c'est d'interdire les réseaux sociaux aux mineurs.
7: Ça ne sert à rien d'interdire aux mineurs, vu qu'il y a aussi des adultes qui font de la haine en ligne.
6: Mais en fait, interdire les réseaux sociaux aux mineurs, ce serait illogique et radical. Parce que c'est comme si pour lutter contre le harcèlement scolaire, on interdisait l'école. Ce serait illogique. Du coup, c'est radical. En plus, ça empêche la liberté d'expression parce que les jeunes aussi ont besoin de s'exprimer.
2: Pour les personnes qui sont un peu au milieu, qui hésitent, est-ce que tu veux me dire pourquoi?
8: Oui, parce que c'est pas bien, il peut y avoir du harcèlement, mais... Aussi, si t'es triste, tu peux te consoler sur les réseaux.
4: Sur les réseaux, il y a des personnes malveillantes qui peuvent essayer de gagner la confiance des mineurs en leur en produisant du contenu pour les mineurs.
0: Moi, je pense que oui, parce qu'il faudrait pas interdire, mais qu'il y ait plus un gros pare-feu. Sur les réseaux sociaux, ou alors autoriser vers 16 ans parce que on est plus mature quoi.
9: En soi, je suis mitigée parce que par exemple, si t'as des réseaux jeunes de notre âge à peu près ou 12 ans et que t'as les parents derrière, en soi, t'as pas de peur à avoir. Enfin, moi, je sais que mes parents ils surveillent donc j'ai pas peur quoi. Je m'en fiche. Mais après, si t'as pas les parents, là, c'est sûr que si t'es trop jeune, faut pas installer. Enfin, moi, je connais des gens qui, à 9 ans, ils avaient déjà TikTok, Instagram, Snap. Moi, j'avais pas le droit. Hein. Et c'était très bien comme ça. Hein.
10: Il ne faut pas s'abonner aux gens en train d'harceler.
11: Maintenant, nous allons vous présenter des micro-trottoirs que nous avons réalisés dans la cour du collège. Nous avons interrogé des élèves de 5e et un ADE du collège. Nous avons décidé des questions en classe tous ensemble.
12: Ensuite, vous entendrez une chronique sur l'émission Dopamine, réalisée par Emma, Naya, Cynthia et Shainez, concernant le réseau social Instagram.
13: Es-tu inscrit sur un réseau social?
14: Oui, YouTube, TikTok, WhatsApp.
15: Snap, Insta, TikTok.
16: Ouais, sur Snap, TikTok.
17: Pas pour l'instant, mais plus tard peut-être.
18: Oui, 3.
19: Quel réseau social tu utilises le plus?
20: Snap.
21: TikTok. TikTok.
19: Moi c'est TikTok et Snap.
22: TikTok.
23: Sur WhatsApp, je discute. Une fois, j'ai créé une chaîne sur WhatsApp.
19: TikTok et Snap.
18: Instagram.
24: Combien de temps passes-tu sur les réseaux sociaux?
25: Non, je passe pas de temps sur les réseaux sociaux parce que j'ai pas les réseaux sociaux sur mon téléphone.
19: Plus de 1 heure à 2 heures par temps. 8 heures, 10 heures.
13: À quoi servent les réseaux sociaux?
23: À discuter, échanger.
25: À discuter avec mes amis.
16: À suivre les gens. Quand tu t'ennuies, tu vas sur les réseaux sociaux, tu fais des vidéos, tu regardes les vidéos.
17: Ça sert à partager des vidéos, à partager des choses, à parler avec ses amis, et voilà.
23: Ça sert à discuter, à se divertir. Mais aussi, ça peut être dangereux parce qu'il peut y avoir des gens qui nous harcèlent en réseaux sociaux.
18: Les réseaux sociaux, c'est fait normalement pour garder un lien avec des personnes qui sont assez éloignées.
3: Qu'est-ce que le cyberharcèlement ?
19: Ouais, le cyberharcèlement, c'est quand t'as des insultes ou des préjugés ou des critiques sur les réseaux sociaux.
17: C'est quand des gens harcèlent quelqu'un sur les réseaux sociaux, donc des insultes répétées et voilà.
25: C'est le harcèlement sur Internet.
5: Alors le cyberharcèlement, c'est quand des personnes s'amusent à critiquer d'autres.

0: d'autres personnes en restant cachés derrière les écrans.
1: Qu'est-ce que tu penses du cyberharcèlement ?
2: Que ce n'est pas très bien et qu'il faut arrêter.
3: Ce n'est pas bien.
4: Je pense que le cyberharcèlement, c'est mauvais parce que des personnes se sentent rabaissées et tout alors qu'ils n'ont rien demandé.
5: Tournez la page à ceux qui font des ravages.
6: Nous sommes avec Emma, Naya, Cynthia et Chahinez qui vont nous parler de la dopamine sur Instagram.
7: De nos jours, les jeunes de 12 à 17 ans passent en moyenne 4 heures par jour sur les réseaux. Instagram est le deuxième réseau social le plus utilisé par les ados après TikTok.
8: Comme beaucoup d'applications ou réseaux, Instagram est conçu pour te rendre accro. En effet, notre cerveau crée une molécule, la dopamine, qui est responsable du plaisir, de la motivation et surtout de l'addiction.
7: Instagram est un réseau social connu de tous, qui permet de partager des vidéos et des photos de notre quotidien, par exemple. Il te fait te comparer. Son objectif, c'est que tu y passes le plus de temps parce que ça donne de l'argent aux personnes qui ont créé Instagram et aux publicitaires.
8: Notre cerveau veut constamment reproduire les photos, vidéos vues, ce qui offre encore plus de contenu à Instagram. Maintenant, nous allons vous donner quelques conseils.
9: Comment éviter d'avoir des problèmes sur cette application ? 1. Il ne faut surtout pas publier toute sa vie personnelle. 2. Car on peut être harcelé à cause des vidéos que tu as faites.
10: Donc aussi, il faut éviter de mettre sa tête de profil car on peut l'utiliser.
9: Tu dois surtout mettre ton compte en protection, ne pas mettre tes mots de passe en public en sachant que tu peux te faire pirater. Alors, aussi, tu dois surtout éviter ou même refuser les abonnements si tu acceptes un abonné et l'abonné est très violent ou qu'il se trouve et qu'il est bizarre.
10: Sur l'appli Instagram, on peut discuter avec ses amis. Tu peux regarder des vidéos qui t'intéressent.
6: Merci pour ces informations. À présent, nous allons écouter une scénette. C'est une histoire inventée par Cléa, Eliane, Laura, Ayoub, Yanis, Maë et Raphaël qui parle de cyberharcèlement.
11: Un jour, Ayoub va en cours au collège et tombe dans la boue.
12: Oh non, je me suis salé partout.
11: 4 élèves voient Ayoub tomber dans la boue.
12: Oh, il a mangé de la merde ou quoi ?
11: Depuis ce jour, ce groupe d'élèves continue de se moquer de lui et de le harceler par message.
12: Vous avez vu ce mangeur de merde ?
13: Oh oui, ça lui va bien la merde à lui.
14: Faudrait continuer à lui donner de la merde.
15: J'ai tout filmé, les gars, je vais mettre ça en story.
13: Ah ouais, avec ça, on va faire rire tout le collège.
11: La story fait le tour du collège en une après-midi. Jusqu'à que ce soit Raphaël qui la reçoit.
16: J'aimerais pas être à sa place, c'est humiliant. Je vais en parler à Eliane. Tu penses pas qu'on devrait en parler à ce PE ?
11: Oui, en vrai, c'est un peu abusé. Demain, on va la voir.
16: Bonjour, madame. Il y a Ayoub qui se fait harceler. Vous pouvez l'aider ?
17: Merci de m'avoir prévenu. Je vais m'en occuper.
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20: Restez avec nous, on se retrouve après une pause musicale. On vous propose d'écouter la tune de Angel.

0: 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Nous continuons notre émission qui traite de la haine en ligne.
1: Contre le cyberharcèlement, on peut réagir, on peut se protéger, mais aussi se protéger les uns des autres. Ne pas relayer les discours de haine, faire preuve d'esprit critique, mais on peut aussi appeler à l'aide à Lali, Melinda, Yousra, Meli, Valentino, Kinaï, Luna et Rudy vont interviewer un défenseur des droits, David Rolly.
2: Bonjour David Rolly. Vous êtes le chef du pôle régional Occitanie des défenseurs des droits. Nous sommes les élèves de 4e 8 du collège Marcel Aymard de Millau. Nous allons vous poser quelques questions sur votre rôle de défenseur des droits. Tout d'abord, pouvez-vous vous présenter en quelques mots ?
3: Avec plaisir. D'abord, merci pour votre invitation et de donner la parole aux défenseurs des droits que je représente. Donc moi, je m'appelle David Rolly, vous l'avez dit, je travaille pour le défenseur des droits. Je suis basé à Toulouse et en fait, je suis responsable de tout ce que fait le défenseur des droits en Occitanie, sur toute la région Occitanie. Voilà, le défenseur des droits, on pourrait y revenir à travers vos questions. C'est surtout une autorité administrative indépendante dont le rôle est de défendre les droits des personnes dans les domaines où on est compétent.
0: Dans quelle situation le défenseur des droits peut-il être saisi ?
3: Alors, je vous disais qu'on peut défendre les droits des personnes dans les domaines où nous sommes compétents. Alors, quand on entend défenseur des droits, on peut se dire, ah bah oui, voilà, le défenseur des droits, il est compétent pour tous les droits. En fait, c'est pas tout à fait ça, parce qu'on a des domaines dans lesquels on est compétent et d'autres pas. Donc, on est compétent dès que les droits des usagers des services publics sont en cause. C'est très, très large, hein, par exemple. Je sais pas si vous avez affaire à la caisse d'allocation familiale ou à France Travail ou à l'école. À l'éducation nationale, eh bien, vous êtes usager, usagère des services publics. Vous, qui m'interviewez aujourd'hui, quand vous êtes à l'école, vous êtes des usagers, des usagères du service public, qui est l'éducation nationale, si vous êtes, en tout cas, dans des établissements publics. Ensuite, on est compétent pour tout ce qui relève des droits de l'enfant, donc c'est les droits de tous les mineurs, et puis même parfois jusqu'à 21 ans, selon la situation. On est compétent également pour la lutte contre les discriminations, ce qui comprend le harcèlement discriminatoire, et je crois qu'on va en parler un petit peu pendant cette émission. Et puis nous sommes compétents également pour tout ce qui relève de la déontologie des forces de l'ordre.

0: de sécurité et la protection et l'orientation des lanceurs d'alerte. Et alors concrètement, dans quelle situation le défenseur des droits peut être saisi? Si une personne qui nous écoute pense que ses droits n'ont pas été respectés par une administration, par un employeur dans les domaines que je viens de citer, ou si des jeunes, des enfants, vous pensez que vos droits n'ont pas été respectés en tant que mineur, en tant qu'enfant, en tant que jeune, eh bien, vous pouvez saisir le défenseur des droits, même en étant enfant. Vous pouvez tout à fait le faire. Vous avez besoin de l'autorisation de personne pour saisir le défenseur des droits. Il suffit de regarder sur notre site internet. Dans chaque département, on peut trouver des délégués du défenseur des droits qui tiennent des permanences. Et on peut les contacter facilement, soit en remplissant un formulaire sur Internet, comme ça les délégués reçoivent un mail et vous contactent après, soit en prenant rendez-vous avec ces délégués. Et bien sûr, c'est gratuit, on a un service public, c'est tout à fait gratuit, confidentiel. Donc, les personnes qui auraient besoin d'aide pour défendre leurs droits peuvent saisir nos délégués en toute confiance. On a deux délégués dans l'Aveyron, par exemple, à Millau et à Rodez.
1: Comment peut-on savoir si on a subi une discrimination ?
0: Alors, une discrimination, dans la tête, ça peut vouloir dire beaucoup de choses. Et moi, je vais vous répondre ce que c'est qu'une discrimination au niveau du droit. D'abord, c'est d'avoir été traité défavorablement. Je vais prendre un exemple très simple. Imaginons, par exemple, des jeunes qui veulent aller en boîte de nuit. Certaines personnes rentrent dans la boîte de nuit et d'autres pas, elles sont refusées à l'entrée. Dans ce cas-là, ces personnes-là, elles subissent un traitement défavorable. Ça suffit pas pour dire qu'il y a une discrimination. Là, pour l'instant, il y en a qui rentrent et d'autres pas. Pour qu'il y ait discrimination, il faut que les personnes qui se voient refuser l'entrée, eh bien, il faut que ce refus, il soit basé sur une raison qui est interdite par la loi. Par exemple, refus d'entrée en raison de la couleur de votre peau. Refus d'entrée en raison de votre apparence physique. Refus d'entrée pour votre orientation sexuelle, ou parce que vous êtes un homme, ou parce que vous êtes une femme, ou parce que vous êtes en situation de handicap. Tout ça, ce sont les critères de discrimination. C'est-à-dire qu'on n'a pas le droit de traiter moins bien des personnes pour ces raisons-là. On doit les traiter à égalité avec les autres. Après, si l'entrée dans la boîte de nuit est refusée parce que la personne, par exemple, a bu trop d'alcool, qui est dans un état d'ébriété, là, c'est une autre raison qui peut être valable. Et pour le coup, il n'y a pas forcément de discrimination. Et la dernière chose qui fait que c'est une discrimination, c'est le domaine dans lequel ça se produit. Donc là, j'ai cité l'accès à un service, par exemple, parce qu'aller dans une boîte de nuit, c'est accéder à un service, d'un point de vue juridique. Mais très souvent, c'est aussi dans le domaine de l'emploi. Donc on peut être discriminé, par exemple, quand on recherche un emploi, puis un employeur qui dit « Ah, ce métier, c'est pas pour une femme », ou alors « Ah, c'est pas pour un homme », ou alors « Ah, moi, je ne veux que des Français ou des Françaises ». Donc tout ça, c'est illégal, c'est interdit par la loi, ce sont des discriminations. En cours de carrière aussi, des personnes qui progressent, donc moins bien. Enfin, voilà. Il y a toute une série de discriminations. Je crois qu'on y reviendra pas mal sur le milieu scolaire aussi, puis sur le harcèlement, qui est un type de discrimination un peu particulier. Et puis alors, si on a un doute, parce que c'est pas facile de savoir, pour revenir à votre question, savoir si on a subi une discrimination, ça n'est pas facile. Il y a un moyen très simple, c'est le 3928, c'est une plateforme du défenseur des droits. Vous appelez le 3928 et là, vous allez tomber sur des personnes avec qui vous pouvez discuter gratuitement, confidentiellement, qui vont vous dire si ou non c'est une discrimination. Et on peut chatter avec ces mêmes personnes sur antidiscrimination.fr en direct. Et là, vous y verrez plus clair si jamais vous avez un doute. Faut pas hésiter. Si vous êtes victime ou témoin d'une discrimination.
2: Merci. Comment réagissez-vous en cas de harcèlement discriminatoire basé, par exemple, sur la couleur de la peau ou l'orientation sexuelle de la victime ?
0: Alors, ça dépend dans quel domaine le harcèlement discriminatoire se produit, mais alors si je prends, on va prendre l'exemple de l'école peut-être, puisque vous êtes peut-être en âge d'être plus concerné par ce type de harcèlement-là, parce que ça peut se produire aussi dans le domaine de l'emploi, au travail. Mais en tout cas, à l'école, on va réagir. Si par exemple, un élève ou une élève s'estime victime de harcèlement et saisit un délégué ou une déléguée du défenseur des droits, par exemple à Millau ou à Rodez, le ou la déléguée va s'adresser directement à l'établissement scolaire pour savoir si l'établissement scolaire a bien fait le nécessaire pour faire en sorte de protéger la personne, mettre en place des dispositifs qui évitent le harcèlement, et puis réagir quand il y a du harcèlement pour protéger la personne harcelée, éventuellement sanctionner la personne qui harcèle, et prendre toutes les dispositions nécessaires pour que le harcèlement s'arrête et pour protéger la victime de harcèlement. Parfois même éloigner le harceleur, on va revenir après, mais il y a tout un tas de conséquences qu'il peut y avoir. Donc premier niveau, nous on va intervenir comme ça, en règlement amiable. On va

demander à l'établissement de respecter, s'ils ont bien respecté leurs obligations. Éventuellement, on peut monter sur la hiérarchie, c'est-à-dire l'inspecteur d'académie ou bien le directeur académique, donc les responsables de l'éducation nationale qui sont

0: sur une situation de cyberharcèlement, pour donner un exemple. Voilà pour cette question.
1: Merci pour cette réponse. Que faites-vous après qu'on vous ait saisi pour un cas de harcèlement discriminatoire ? Quelle est la procédure ?
0: Alors du coup, j'ai déjà commencé à répondre pas mal à cette question-là, sur ce qu'on peut faire. Il faut dire quand même que le défenseur des droits n'a pas le pouvoir d'obliger, par exemple, un établissement scolaire à remplir ses obligations. On a juste le pouvoir de leur demander des explications, le pouvoir de leur demander de se conformer au texte, et puis éventuellement de publier des décisions si ça n'est pas fait, ou bien de faire des signalements au parquet. Enfin voilà, derrière, on a pas mal de procédures possibles. Mais je dirais que la procédure, elle va surtout consister à accompagner les personnes qui se disent victimes dans une position de neutralité et demander à l'administration mise en cause, en l'occurrence l'éducation nationale, si c'est un établissement public, ou le diocèse, si c'est un établissement privé, par exemple, de respecter ses obligations, parce qu'en matière de harcèlement, il y a des obligations. Il y a un cadre juridique qui existe, hein, les responsables d'établissement ont des obligations et les textes qui leur disent qu'ils doivent faire pour empêcher, sensibiliser, former les personnels, intervenir quand il y a un signalement de harcèlement qui est fait. Il y a tout un protocole qui est prévu et qui est de plus en plus appliqué, heureusement d'ailleurs. Hein, au fil des années, ça commence un petit peu, cette question du harcèlement, il y a encore beaucoup de travail, mais ça commence un petit peu à s'améliorer, on va dire, à être davantage pris en compte.
1: Et en cas de cyberharcèlement, que peut faire un défenseur de droit ?
0: Alors, en cas de cyberharcèlement, on est toujours sur le domaine du harcèlement. Le harcèlement peut être discriminatoire, c'est-à-dire qu'il peut reposer sur la couleur de peau de quelqu'un, sur l'appartenance religieuse, son apparence physique, le fait qu'elle est en situation de handicap. Et parfois, c'est pas lié à de la discrimination, mais ça va porter atteinte aux droits de l'enfant. Donc on peut être compétent, nous. Et puis ce sont aussi les droits des usagers des services publics. Là, on a un peu tous nos droits qui sont là. Et on va agir un peu de la même façon que ce que j'ai indiqué juste avant. Alors peut-être ce qui est intéressant avec le cyberharcèlement, c'est que il arrive par exemple que des élèves soient harcelés dans un établissement scolaire et que l'établissement estime que toute la partie cyberharcèlement, donc qui se fait via les téléphones portables principalement, plus que les ordinateurs aujourd'hui, ou par téléphone directement. Bon, le cyberharcèlement, en fait, parfois les établissements scolaires estiment que c'est en dehors de l'école, en dehors du collège, en dehors d'un lycée, et que ça ne les concerne pas. Alors de moins en moins, parce que en fait, c'est pas du tout ce que prévoit la loi. C'est-à-dire que le harcèlement, il peut très bien se produire dans l'école et se continuer via les téléphones, sur les réseaux sociaux, et souvent, d'ailleurs, c'est ce qui se passe. Donc les établissements scolaires doivent tout à fait prendre en compte cette question-là du cyberharcèlement. Après, on peut orienter aussi les victimes de cyberharcèlement qui ont la possibilité de, en plus de notre intervention, parfois de porter plainte, parce qu'on a des situations de cyberharcèlement très graves qui peuvent conduire à mettre vraiment, vraiment en difficulté, porter atteinte à la santé des élèves harcelés. Ça a pu conduire à des tentatives de suicide, d'ailleurs, dans ce domaine. Mais bon, je poursuivrai peut-être tout à l'heure sur ce sujet, en tout cas.
1: Avez-vous déjà eu affaire à un cas de cyberharcèlement ?
0: Bah oui, je vais donner un exemple. Il y en a plusieurs. Alors que je n'ai pas traité moi directement, mais que le défenseur de droit a traité. C'est une affaire où on avait été saisi par les parents d'une jeune fille qui était âgée de 15 ans au moment des faits. L'affaire remonte à quelques années quand même. Et c'est une jeune fille qui avait été harcelée dans un établissement scolaire. Une collégienne. Et l'établissement avait été saisi. Cette jeune fille, subissant ce harcèlement, est allée de plus en plus mal. Et puis, elle est allée jusqu'à faire des tentatives de suicide. Elle a été hospitalisée. Elle a refait une tentative de suicide après son hospitalisation. Elle a ensuite réintégré son collège. Mais les harceleurs, deux d'entre eux étaient encore dans le collège à ce moment-là. Voilà, nous on a été saisis de cette situation très très difficile, très dure, parce que cette jeune fille, elle a eu vraiment sa santé fortement atteinte, elle n'a pas pu retourner à l'école pendant un long moment, au collège, ça a été très compliqué pour elle, très violent le harcèlement qu'elle a subi. Et dans cette situation-là, alors il y a plein d'autres situations où les établissements scolaires font parfaitement leur travail, aussi bien que possible, et puis souvent, bon, leur volonté, c'est de bien faire. Mais là, on était dans une situation où l'établissement n'avait pas pris suffisamment au sérieux cette situation de cyberharcèlement. Il n'y avait pas eu de sanctions disciplinaires envers les harceleurs. Il n'y avait pas eu de signalement au procureur de la République parce que les faits étaient graves. Et dans ce cas-là, les fonctionnaires doivent signaler au procureur de la République pour qu'il y ait d'éventuelles poursuites. La situation, bon, il y avait toute une série de manquements qui nous a conduit à écrire et publier ce qu'on appelle nous une décision. Alors, c'est une décision, on ne dit pas le nom de la jeune fille concernée, on ne dit pas le nom de l'établissement, mais en tout cas,

0: en tout cas, c'est une décision qu'on a publiée. On peut retrouver sur notre site internet un grand nombre de décisions qui sont publiées, qui permettent de faire connaître un peu quel est le droit qui s'applique, qu'est-ce que les établissements scolaires doivent faire ou pas. Et là, en l'occurrence, on a demandé à ce que cette décision elle soit diffusée à tous les chefs d'établissement, enfin très largement au sein de l'éducation nationale. Voilà, alors elle date un peu, on l'a publiée en 2020. Et donc, à l'époque, en matière de harcèlement, la problématique était encore moins bien prise en compte qu'aujourd'hui, quoi. Donc voilà, c'est un peu ce qu'on peut faire, nous, en matière de cyberharcèlement, et ce qu'on a pu voir.
1: Merci pour votre réponse. En général, en Occitanie, combien de personnes saisissent les défenseurs des droits tous les ans? Ce nombre a-t-il augmenté ou diminué ces dernières années?
0: Alors, on est saisi par environ 12 000 personnes en Occitanie chaque année. C'est un nombre qui est en augmentation constante ces dernières années. Alors je précise que c'est pas du tout uniquement sur des situations de harcèlement, de cyberharcèlement. C'est beaucoup de droits des usagers des services publics. Et ça a notamment beaucoup augmenté parce que les personnes étrangères qui vivent en France, avec le droit d'y vivre, ont de plus en plus de difficultés avec certaines préfectures, notamment pour renouveler les titres de séjour. Et c'est en grande partie l'augmentation des saisines qu'on a pu avoir s'explique parce que dans une partie importante des préfectures, eh bien les droits ne sont pas respectés et pas toujours en tout cas, et donc les étrangers nous saisissent parce qu'ils ont des difficultés pour renouveler leur titre de séjour par exemple. C'est aussi des personnes qui ont des problèmes en matière de retraite ou d'allocation familiale. Ça peut être très très large, ou de droits routiers. Voilà, on est saisi par beaucoup beaucoup de situations, au-delà des droits de l'enfant et de la lutte contre les discriminations.
1: D'après votre expérience des défenseurs des droits, quelle est l'ampleur du phénomène du harcèlement discriminatoire en Occitanie et pas que?
0: Alors, je vous avoue que j'aurais du mal à le quantifier parce que nous, on est saisi par quelques personnes sur le harcèlement. On a plusieurs dizaines de saisines par an, mais en fait, ça représente pas du tout l'ampleur du phénomène de harcèlement discriminatoire. Là, je vous avoue que j'ai pas les chiffres au moment où je vous parle sur le nombre de situations de harcèlement discriminatoire qui sont enregistrées. Je pense qu'au niveau de l'éducation nationale, des rectorats, on doit avoir des chiffres à ce sujet. Ce sont des éléments que vous pouvez retrouver, je pense, auprès des rectorats.
2: Merci. En ce moment, qui concerne votre quotidien au travail, êtes-vous tenu par le secret professionnel? Si oui, pourquoi?
0: Ah oui, effectivement, que ce soit les délégués d'ailleurs qui tiennent des permanences que j'ai citées tout à l'heure, par exemple à Millau-et-Rodez, mais dans beaucoup d'autres villes aussi. Moi, je suis aussi en tant qu'agent du défenseur des droits, donc moi je suis salarié, tenu au secret professionnel. Alors pourquoi? Bah, déjà, la première des raisons, c'est que les personnes qui viennent nous voir, elles n'ont pas envie que leur histoire ou leur problème soit étalé sur la place publique. Donc moi, il faut que je sois très discret, je ne vais en parler à personne, sauf évidemment, avec l'accord de la personne qui nous saisit, si j'ai besoin d'aller parler avec une administration, parce qu'il y a une difficulté justement avec cette administration pour essayer d'arranger la situation, là je vais pouvoir en parler. Mais sinon, le secret professionnel, c'est la discrétion qu'on garantit aux personnes qui nous saisissent, la confidentialité, qui fait que je ne peux pas, moi, je ne vais pas aller raconter tous les litiges dont je suis saisi, dont j'ai connaissance, qui sont très nombreux. Et puis aussi, parce que quand on essaie d'arranger un problème, un litige entre une personne et une administration, par exemple, ou une personne et son employeur, en fait, on procède à un règlement amiable. On propose un règlement amiable. On propose aux deux parties de trouver une solution. Et le moment de ce règlement amiable, c'est un moment, en fait, où on propose une confidentialité. C'est-à-dire qu'on s'engage à ce que les éléments qui sont échangés, on ne va pas forcément pouvoir s'en servir après pour communiquer ou aller au contentieux devant un tribunal. Ça permet que le règlement amiable puisse se faire avec davantage de confiance. Donc voilà, le secret professionnel, bon, moi je dirais qu'avant tout, c'est pour protéger les personnes qui nous saisissent et leur vie privée notamment.
1: Merci. À quoi ressemble une de vos journées?
0: Le temps devant l'ordinateur, ou bien me déplacer partout en Occitanie pour aller faire de la sensibilisation, de la formation, de l'information sur tous les droits qui nous concernent, le défenseur des droits, puis expliquer ce que fait le défenseur des droits, à quoi on peut servir, etc. Pas mal de temps au téléphone et à l'ordinateur aussi, alors justement pour préparer tous ces déplacements, ces interventions, mais aussi parce que en Occitanie, il y a 67 délégués bénévoles qui interviennent dans plus de 130 lieux de permanence, et que ces délégués qui font un travail extraordinaire, ils nous sollicitent parfois. Voilà, moi je travaille pour la région d'Occitanie, on reçoit 800 demandes des délégués par an parce qu'ils ont des cas complexes sur lesquels c'est important qu'on échange, qu'on leur donne un avis, un éclairage, des conseils sur la manière de traiter les situations. Donc ça, c'est aussi un moment important de mon quotidien dans le travail. Et puis voilà pour l'essentiel de ce que sont mes journées de travail.
1: D'accord, merci. Où se trouvent les défenseurs de droit en Occitanie ?
0: Alors, le pôle régional Occitanie est basé à Toulouse. Et puis ensuite, j'évoquais tout à l'heure les plus de 130 lieux de permanence qu'on a dans toute l'Occitanie. Donc, on est présent dans chaque département. Deux délégués, Jacques Cazotte et Marie-Josée Ferrez dans l'Aveyron, à Millau et Rodez. Mais on a des délégués, alors si je prends l'exemple du département de la Haute-Garonne, on a plusieurs dizaines de lieux de permanence avec plus de 10 délégués, 13 délégués de mémoire en Haute-Garonne. Donc c'est très variable selon le département et on va être présent, alors ça peut être dans une préfecture, dans une maison France Service, dans un centre communal d'action sociale, dans une maison de la justice et du droit, dans un centre social, dans un lieu tenu par une association. Donc voilà, on est vraiment dans des lieux qui peuvent être très très variés. En tout cas, toujours accessible au public et on peut nous retrouver facilement sur le site internet Défenseur des droits. Vous tapez Défenseur des droits, trouvez un délégué et là vous allez avoir une carte de France, vous cliquez sur votre département et vous trouvez tous nos lieux de permanence.
1: Comment peut-on saisir un défenseur des droits ?
0: Alors justement, par le même site internet, vous pouvez comme ça prendre rendez-vous avec un ou une déléguée ou remplir un formulaire qui va générer un mail vers le délégué qui va vous répondre. Mais vous pouvez aussi nous saisir sur le site internet, vous trouverez toutes les coordonnées, nous saisir par téléphone ou bien par courrier, un courrier gratuit, il n'y a pas besoin de mettre de timbre, il n'y a pas besoin d'affranchir le courrier, qui là, pour le coup, passera par le siège et puis sera traité soit à Paris, par les collègues du siège à Paris, soit qui sera redescendu, renvoyé en tout cas au délégué sur le territoire à proximité de la personne, de là où la personne qui nous a saisi réside. Voilà comment.
1: Merci David Rouy, c'est la fin de cette interview. Vous êtes chef du pôle régional des défenseurs des droits en Occitanie. On peut trouver plus d'informations sur les défenseurs des droits et leur mission sur le site défenseursdesdroits.fr.
0: C'est moi qui vous remercie pour cette interview, puis d'avoir consacré du temps sur le sujet du défenseur des droits, en espérant que ça permette aux auditeurs, aux auditrices de mieux nous connaître, afin qu'on leur soit utile. Merci encore à vous.
1: Au revoir.
3: Nous arrivons à la fin de cette émission et pour conclure, nous aimerons dire ce que l'on retient de ce projet. Il est plus facile d'être méchant sur Internet parce qu'avec un pseudo et l'anonymat, certaines personnes ont l'impression qu'on ne peut pas les reconnaître. Sur les réseaux sociaux, on ne voit pas la personne en face, donc certains oublient qu'il y a un vrai être humain derrière l'écran. Cela peut encourager à insulter, se moquer ou envoyer des messages blessants, alors que dans la vie réelle, ils n'oseraient pas le faire. Mais il faut se rappeler que tout ce qu'on met sur Internet n'est plus vraiment privé. Les messages, photos ou commentaires peuvent être gardés, partagés et utilisés comme preuve. La loi protège les victimes et peut punir ceux qui cyberharcèlent. Internet ne supprime pas les responsabilités, on reste responsable de ce que l'on fait et dit en ligne.

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1: Pour l'accompagnement et la réalisation de ce projet, nous remercions Madame Barthélémy, Madame Fabre du Collège Marcel Aymard, Sophia de Radio Larzac et la DILCRA, délégation interministérielle de la lutte contre le racisme, l'antisémitisme et la haine anti-LGBT.

Et bravo aux élèves de 4e 8 pour cette émission, réalisée grâce au soutien de la DILCRA, la délégation interministérielle de lutte contre le racisme, l'antisémitisme et la haine anti-LGBT, dans le cadre du projet « Mais pourquoi tant de haine ?» mené par Radio Larzac. Merci encore à David Rohi, chef du pôle régional Occitanie du Défenseur des droits, pour sa disponibilité à répondre aux questions des élèves. Merci aux profs Audrey Barthélémy et Martine Fabre pour l'accompagnement. Vous pouvez réécouter cette émission sur radiolarzac.org où vous trouverez également l'émission réalisée par les élèves de 4e 2 du Collège Marcel-Aymard dans le cadre du même projet. 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
3: H-5 pour la finale avant la finale de la Coupe du Monde de football. France et Angleterre s'affrontent pour la troisième place. Forcément, les joueurs sont moins motivés qu'ils ne le seraient demain pour le sacre. Mais chez les Bleus, c'est le dernier match pour Didier Deschamps. C'est peut-être un détail pour vous. Pour lui, ça veut dire beaucoup. Les frappes américaines répondent aux frappes iraniennes et réciproquement, y compris sur des infrastructures civiles. Les pays du Golfe visés parlent de crimes de guerre de la part de Téhéran. Et puis au Japon, où ce mois de juillet est également suffocant, ce n'est pas encore un phénomène de mode, mais le cool biz se développe chez les salariés. Il est désormais encouragé de venir travailler en tenue plus décontractée dans un pays connu pour sa rigueur. Avant-dernier jour du mondial, on joue ce soir la petite finale entre les deux demi-finalistes malheureux, France qui a perdu contre l'Espagne et Angleterre qui s'est inclinée face à l'Argentine. France-Angleterre s'affronte donc pour la troisième place du tournoi. Pour certaines équipes, ce serait un rêve d'arriver à ce stade de la compétition. Mais pour ces deux poids lourds du foot, il va falloir puiser au plus profond la motivation. Il y a quand même quelques bonnes raisons de jouer tout à l'heure à Miami où l'on retrouve Eric Mamrut.
4: Les Anglais, ils n'ont pas envie de le jouer et que nous, pas plus, mais il est là.
5: Il est là, ce match pour la troisième place, synonyme de fardeau pour Didier Deschamps, comme pour Thomas Tuchel, le sélectionneur anglais qui a lancé « Personne n'a envie de le jouer ». Mais même si au bout, il y a une médaille en chocolat au goût très amer, il est hors de question de le galvauder, clame Didier Deschamps.
4: On va pas se plaindre, il y en a combien qui sont rentrés ? Il y en a 44 avant la demi-finale, donc on est là, on n'a pas le match que... On voulait avoir, on espérait avoir, mais on en a un. Voilà. Et il y a un devoir quand on porte ce maillot-là. On a des devoirs. Quand on vient en équipe de France, c'est pas pour recevoir. On a des devoirs. Moi, je me le mets, je le mets à mon staff et les joueurs doivent l'avoir.
5: Les Bleus avec le sens du devoir, mais aussi avec le désir d'offrir un beau cadeau d'adieu à leur sélectionneur. Didier Deschamps qui fête ce soir son tout dernier match à la tête de l'équipe de France après 14 années de mandat.

0: le défenseur Ibrahima Konaté.
1: Bien sûr, on a envie que le coach, par rapport à tout ce qu'il a fait pour l'équipe de France et tout ce qu'il a fait pour chaque joueur d'entre nous, parce que sur tous les joueurs qui sont ici, c'est lui qui les a choisis et personne d'autre. Donc on doit être un minimum reconnaissant envers lui. Et oui, essayer de tout faire pour gagner le match.
0: De son côté, Kylian Mbappé voudra marquer à nouveau pour espérer décrocher le titre de meilleur buteur de ce mondial devant Lionel Messi. Eric Mabrut, Miami, RFI.
2: France-Angleterre à suivre en direct sur les antennes africaines d'RFI à partir de 21h, temps universel. Lui était extrêmement motivé en athlétisme. 1 mile, soit 1609 mètres parcourus en 3 minutes, 42 secondes, 66 centièmes. C'est le nouveau record du monde décroché cet après-midi par l'Écossais Josh Kerr. Il fait donc mieux que la légende marocaine de cette épreuve du demi-fond, Hicham El Guerrouche, qui détenait le record depuis 1990 avec un chouïa plus de 3 minutes 43. Mondial Sport juste après ce journal.
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2: Au Mali, un convoi militaire accompagné de mercenaires russes est tombé dans une embuscade tôt ce matin dans le nord du pays. Le convoi de l'armée malienne quittait la ville d'Anéfis pour rejoindre Gao, la principale cité du nord, mais il a été intercepté par des membres du FLA et du JNIM. Plusieurs sources signalent des pertes alors que la colonne, composée de quelques dizaines de véhicules militaires, était sans protection aérienne. Afrique Soir, première édition à 18h30, temps universel. Nouvelle nuit de frappe au Moyen-Orient. L'armée américaine a mené de nouveaux bombardements contre l'Iran pour la 7e nuit consécutive. Téhéran a riposté avec des attaques sur des cibles militaires en Jordanie, au Koweït et à Bahreïn, des pays du Golfe alliés des États-Unis qui dénoncent ce soir des crimes de guerre car des infrastructures civiles ont également été touchées. On fait le point avec François-Damien Bourgerie.
3: Le commandement états-unien pour le Moyen-Orient, le CENTCOM, a annoncé avoir frappé des sites de surveillance, des infrastructures logistiques militaires, des dépôts souterrains d'armes et des moyens maritimes. D'après l'agence de presse officielle iranienne IRNA, ces bombardements ont notamment touché deux ponts et un tunnel routier dans la province d'Hormozgan, dans le sud du pays, et fait au moins 3 morts et 8 blessés. Comme à chaque fois depuis la reprise des hostilités il y a une semaine, ces frappes ont aussitôt été suivies d'une riposte iranienne contre les pays de la région alliés de Washington. La Jordanie a ainsi indiqué avoir intercepté 10 missiles visant la base aérienne d'Al-Azraq, même chose à Bahreïn, qui dit avoir intercepté et détruit plusieurs attaques aériennes. Des attaques qui ont causé davantage de dégâts au Koweït, où une nouvelle centrale électrique et de dessalement a été touchée, ce qui a provoqué un incendie et la mise à l'arrêt de plusieurs unités de production. Téhéran menace désormais d'une offensive totale si les frappes états-uniennes se poursuivent, je cite, au-delà de 2-3 jours.
2: François-Damien Bourgerie, le président libanais, élu en vol pour Washington. Joseph Aoun est attendu par Donald Trump, notamment, alors que son pays, le négocie avec Israël le retrait des zones du sud du Liban qu'il occupe. Il s'agira de la première visite d'un chef d'État libanais aux États-Unis depuis 2009. Les autorités turques annoncent un vaste coup de filet à travers 30 des 81 provinces du pays. 119 arrestations dans le cadre de la lutte antiterroriste. Les suspects sont accusés d'être membres du groupe État islamique et ou d'en faire la promotion sur les réseaux sociaux, de contribuer à son financement via de vraies fausses associations caritatives. La guerre entre Russie et Ukraine se poursuit. Une attaque de drones ukrainiens contre 2 centres logistiques a fait au moins 8 morts en Russie, tandis que des frappes russes ont fait 1 tué, 13 blessés dans la région d'Odessa. Dans ce contexte, il valait mieux pour Kiev apaiser les tensions avec son voisin polonais, né de querelles mémorielles. Alors le président ukrainien décide d'ouvrir les archives des services spéciaux sur les massacres de Voligny et d'augmenter le nombre de permis de fouilles pour procéder aux exhumations exigées par la Pologne. Explication d'Adrien Sarlat à Varsovie.
4: C'est avec satisfaction et espoir que Donald Tusk a réagi aux paroles de Volodymyr Zelensky sur X, rappelant le respect mutuel et la vérité censée être au fondement des bonnes relations polono-ukrainiennes. Début juin, l'attribution du nom « Héros de l'UPA » à une brigade militaire ukrainienne par le président avait ravivé de vieilles tensions mémorielles entre les deux pays. Responsable du massacre de près de 100 000 civils polonais durant la Seconde Guerre mondiale, cette armée insurrectionnelle ultranationaliste reste glorifiée dans le roman national ukrainien, notamment pour son opposition aux soviétiques. Une glorification qui passe mal côté polonais, alors que les massacres de Voligny sont officiellement reconnus comme un génocide par Varsovie. Ici, l'image des raids pour piéger les villageois polonais dans les églises et les assassiner reste encore vive. Alors après avoir retiré la plus haute distinction au président Zelensky et suggéré de bloquer la candidature de Kiev à l'UE, le camp nationaliste a attisé une vague de haine ces dernières semaines, appuyée par la désinformation russe sur les réseaux sociaux.

0: De quoi occasionner une hausse du nombre d'agressions physiques envers le million d'Ukrainiens présents dans le pays. Alors avec ces déclarations, Kiev espère apaiser sa relation avec la Pologne, à la fois voisine et alliée, dans sa guerre contre Moscou. Adrien Sarla, Varsovie, RFI.
1: Dans ce dossier encore, un nombre alarmant de ressortissants du Botswana forcés de combattre sous uniforme russe dans cette guerre menée par Moscou contre l'Ukraine, après avoir été piégés par des stratagèmes de recrutement trompeurs, annonce et inquiétude du ministère botswanais des Relations internationales dans un communiqué publié ce samedi. Au Japon, face au changement climatique, on autorise le changement de tenue. Alors qu'il fait en ce moment très chaud dans la capitale, la gouverneure de Tokyo décide de franchir un pas supplémentaire dans la campagne dite du cool biz qui, tous les étés, depuis plus de 20 ans maintenant, autorise les salariés nippons à tomber le veston et la cravate quand il fait vraiment trop chaud. Et cette année, les employeurs sont instamment priés de permettre à leur personnel de venir travailler en t-shirt, en short et même en tongs carrément. Bruno Duval a enfilé les siennes pour partir à la rencontre des Tokyoïtes.
2: Polo, Bermuda et Guetta, les socks traditionnels en bois, c'est la tenue de travail de ce salarié cet été. Et il s'en félicite tous les jours.
3: C'est vraiment l'idéal. Maintenant que je n'ai plus trop chaud au bureau, je suis davantage concentré et je travaille mieux. C'est gagnant-gagnant pour les salariés comme pour les employeurs.
2: Quand, en avril, la gouverneure Yuriko Koike avait annoncé l'assouplissement à venir des règles relatives au cool biz, bon nombre de femmes avaient protesté sur les réseaux sociaux, jugeant que travailler aux côtés de collègues masculins en short, ce serait kimoi, un terme très familier qui signifie dégoûtant, à vomir. Pour autant, trois mois plus tard, la mesure semble faire l'unanimité parmi les salariés.
4: Par une telle chaleur, juste une jupe, un petit chemisier léger et des sandalettes, c'est le bonheur.
5: Certains disent qu'une tenue si décontractée n'est pas convenable vis-à-vis de la clientèle. Mais moi, ce qui m'importe, c'est la qualité du service rendu.
2: Si cette innovation vestimentaire est désormais saluée, c'est en raison du caractère très exceptionnel de la situation. 40 degrés en termes de température ressentie, étant donné le taux d'humidité très élevé. C'est habituel en août au Japon, mais dès la mi-juillet, c'est sans précédent. Et les experts avertissent, le pire est à venir, puisqu'il ne fait pas de doute que le mois prochain, c'est la barre des 45 degrés à l'ombre qui sera franchie. Bruno Duval, Tokyo. RFI.
1: Ainsi se termine cette édition présentée en short et en basket, mais c'est de la radio. Alors on peut se le permettre, je cède le micro et le studio à toute l'équipe de Mondial Sport et je vous retrouve juste après dans 50 minutes pour un prochain journal. Merci à vous d'écouter la radio du monde. Il est 18h10 ici à Paris.
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7: Hey yo, salut, j'espère que ça va. Bienvenue dans cet agenda de fin de semaine. Pas mal d'informations très intéressantes. C'est parti. On commence avec un atelier créatif en famille, création cuir, entrée dans l'univers de la création. Comme pour les projets exposés dans le musée, le cuir pourra être roulé, froissé, coupé, assemblé pour inventer accessoires et petits objets design. À vous de jouer. Destiné aux enfants de 6 à 12 ans, plus un adulte accompagnateur, le tarif est de 6,50€ par binôme enfant-parent et la réservation se fait au 05 65 59 01 08 ou musée@millau.fr. C'est ce vendredi 17 juillet de 10h à midi au musée de Millau. Place Foch.

Une nouvelle initiative culturelle et familiale voit le jour en Aveyron avec la première édition de Graines d'enfance. Un festival gratuit entièrement consacré aux enfants, aux familles et à toutes celles et ceux qui souhaitent vivre une journée placée sous le signe de la créativité, de la nature et du bien-être. Pensé comme un véritable village d'expérience, le festival invite les visiteurs à déambuler librement entre différents espaces thématiques afin de composer leur journée selon leurs envies et le rythme de chacun. Pour conclure cette journée festive, le groupe Uptown Lovers, Pop Folk Soul, offrira un concert chaleureux et convivial ouvert à tous. C'est ce samedi 18 juillet à Roquefort-sur-Soulzon.

Chapelle Café Chaleur Humaine accueille Vendest. Un concert mêlant musique rom, swing manouche, jazz et influence orientale, porté par Sabrina Moshé et David Clavel. Ils serviront des pizzas à composer et à partager à 8 euros et buvettes au bénéfice du lieu. Gare-toi à l'extérieur, paf pour les artistes 5 euros et plus si c'est possible. C'est ce dimanche 19 juillet à 19h à la Chapelle Café. C'est le pic du festival Mio & Jazz ce week-end. Rendez-vous à partir de ce vendredi 17 juillet à 19h jusqu'à ce samedi 18 juillet au jardin de Sambucy pour profiter des plus gros concerts du festival Mio & Jazz.

Le festival des Tours du Monde tisse un lien unique entre les musiques du monde et les paysages de l'Aubrac et des gorges du Tarn. Pour cette 23e édition, le festival ouvre grand les oreilles et les cœurs. Un voyage sensible entre tradition, résistance et création d'aujourd'hui. Ce festival a lieu de ce vendredi 17 juillet jusqu'à ce samedi 18 juillet à Chanac. Et si vous voulez en savoir plus à ce sujet, je vous invite à aller écouter le supplément d'agenda sur le site radioalarzac.org.

Pour cette fin de week-end, les concertines accueillent Escapade. Avec Ulysse Bonneau, violoncelliste et compositeur, aborde des répertoires différents de la musique classique au folk, musique traditionnelle et musique contemporaine. Et Zoé Buick découvre la harpe à l'âge de 5 ans et débute le clavecin très tôt. Elle aborde elle aussi les répertoires différents de la musique baroque ainsi que la musique contemporaine. En duo, ils interpelleront la corde romantique de l'abbatiale de Nantes en proposant une escapade musicale dans le monde du rêve et de la nuit. C'est ce dimanche 19 juillet à partir de 17h30 à l'abbatiale de Saint-Pierre à Nantes. Venez assister au concert du Nizar Trio ce week-end. Michel Doneda, figure majeure de la scène improvisée, prêcheur de l'action sonore, férocement libre et définitivement poétique, virtuose du saxophone soprano, il inscrit son travail dans une contemporanéité nécessaire à tout défricheur de nouveaux territoires sonores. Michel Doneda, saxo, Stefano Fodger, contrebasse, Uburli Baba, batterie, et cerise sur le gâteau en deuxième partie avec la participation du laboratoire de pure imagination, les musiciens du Grand Cru du Larzac. Et c'est ce dimanche 19 juillet à 20h au Masrazal.

Et voilà, c'est la fin de cet agenda, mais pas que de cet agenda pour moi, parce que oui, après cette semaine, je pars en vacances et vous ne m'entendrez plus. C'est mon collègue qui prendra la relève, mais normalement, si tout se passe bien, on se réentend en septembre. Donc, portez-vous bien, passez un bel été et à bientôt.

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2: Coup d'envoi le lundi 20 juillet à 19h à l'église troglodyte de Pairs, qui accueille le spectacle Le sens caché des comptines.
3: Elle fit un fromage du lait de ses moutons, tonton, du lait de... Oh, attendez, ça fait du lait les moutons?
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0: Le plat de résistance arrive le vendredi 24 juillet au château de Peyre avec l'oiseau que tu croyais surprendre, bâti de l'aile et s'envola.
1: Un portrait multiple du Mac Calvé par la compagnie Retour d'Ulysse. Ça commence à 19h et c'est suivi d'un buffet.
2: La soirée continue avec la famille Walili qui propose le spectacle Pas à pas. Embarqué avec deux comédiennes à la recherche de nouvelles sonorités, avec comme seul bagage un accordéon.
1: Vous voulez profiter de la soirée de manière insolite ?
0: Catalpa Canoë propose de rejoindre Peyre en canoë.
1: Le rendez-vous est fixé pour 16h30 au parking de Peyre sur réservation obligatoire.
3: En dessert, Éclat Lyrique va vous régaler de plein de spectacles gratuits sur toute la journée du samedi 25 juillet.
1: Dès 11h et jusqu'à 18h, place de l'Église, théâtre d'objets en caravane avec la compagnie du Schmock autour de deux opéras,
0: Fausto et Salomé.
1: À 11h, la compagnie La Famille Guinguette propose Les Valseuses.
2: Un duo accordéon-voix en déambulation dans les rues de Peyre au départ du Petit Train 4.
4: Aussi je le fais, là, ton petit scénario, là.
3: À 12h30, retour à la place de l'Église pour le repas servi par Mobilette Kitchen et pour un plateau radio avec Radio Larzac.
1: Venez découvrir l'univers des artistes programmés l'après-midi et tester vos connaissances sur l'opéra pour tenter de gagner un coup à la buvette.
0: Vous pouvez aussi déposer vos messages sonores dans le sonomaton de Radio Larzac toute la journée du samedi 25 juillet à proximité de l'église de Peyre.
1: À 14h30, au château de Peyre, Croisillon et compagnie présentent Bouche décousue.
2: Solo poétique et musical autour de la broderie au féminin de l'Iran à l'Occitanie.
1: À 16h30, à la Baum, la compagnie Rocking Chair Théâtre donne l'art d'accommoder les restes.
2: Deux marionnettes à taille humaine qui chantent et racontent.
3: La compagnie Le plus petit espace possible vous invite à un acte poétique en zone sonore. La femme pavillon.
1: Un concert qui cogne de l'intérieur va résonner à 18h sur la place de Gissac.
0: Et le festival se termine en beauté sur la place de Gissac où la compagnie La Famille Guinguette donne à nouveau son spectacle Les Valseuses en déambulation dans les rues de Peyre.
2: Ce n'est pas tout. Retrouvez en guise de miniardise une exposition pour découvrir les créations de l'association Éclat Lyrique en images, en vidéo et en son. Visible gratuitement du 21 au 25 juillet de 10h à 18h à l'église troglodyte de Peyre.
1: Prenez une bouffée d'air frais, de musique et de rire au festival Changez d'air du lundi 20 au samedi 25 juillet à Peyre. 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

Bonjour à toutes et bonjour à tous, bienvenue à vous dans ce nouveau numéro de Frères de Chaussures. C'est le 16e épisode de cette 18e saison déjà, sachant qu'une saison comporte 21 ou 22 épisodes suivant les années. Autant vous dire que c'est bientôt la fin, on est dans le dernier quart à peu près. Heureusement, le rap est toujours là pour nous abreuver de bonnes sorties et ça va se vérifier encore dans l'émission de cette semaine. Alors j'ai eu des retours de la part de potes, mais des retours tout à fait opposés, puisque certains m'ont dit que mes intros un peu éditoriales,

un peu making of parfois de comment je fais mes émissions, c'était super cool et qu'ils aimaient bien mon propos. Et d'autres m'ont dit que c'était beaucoup trop long, qu'il fallait que j'abrège. Voilà, qu'ils voulaient écouter du rap. Manu, on se sait. Donc dites-moi ce que vous préférez, je vais faire un sondage et on verra bien. Non, je déconne, je vais pas du tout faire ça, je vais continuer à faire ce que je veux. Si t'aimes pas, t'écoutes pas et puis c'est tout, comme disait le poète. Pareil pour mon ton, mes blagues pas drôles, mes prises de position politique, mon articulation parfois moyenne, mon débit de parole parfois trop rapide. Tout ça, c'est ma manière de faire à moi. Je vais continuer à faire comme j'aime et comme je sais faire, surtout. Je prends toutes vos remarques, évidemment. Si vraiment il y a des trucs rédhibitoires ou que j'ai foiré, évidemment, là, je ferai mon mea culpa parce que j'ai pas un ego surdimensionné. Et évidemment que je me trompe et que je ne fais pas tout bien, encore heureux. Mais en tout cas, vous n'allez pas changer les rayures du zèbre. Bref, encore une émission très variée. Aujourd'hui, des anciens, des nouveaux, des retours, du boom-bap, de l'électro, de l'autotune, de la rime pure, pas mal de rappeuses. Et pas parce que j'ai cherché spécifiquement à placer des rappeuses, mais parce qu'il y avait de l'actu sur elle, en tout cas, et que je les écoute, voilà. Donc j'espère que c'est une sélection qui va vous plaire encore aujourd'hui. Tout ce que je raconte arrive jusqu'à vos oreilles grâce à 19 radios associatives qui me font la confiance et l'honneur de diffuser mon émission. Donc j'en profite à chaque début d'émission, même si c'est un peu redondant pour vous, pour les remercier, parce que c'est très important pour moi. Grand merci à Radio Escapade, Radio Sommière et Radio Grille Ouverte pour le département du Gard, Radio Vassivière autour du plateau de Millevaches, Radio Coquelicot dans le 03, l'autre radio dans le 5-3, Radio Larzac et Radio Tenrodès dans le 1-2, le 12, l'Aveyron, Natal, et oui. Radio Calade, c'est dans le 6-9, Radio Valois-Multien dans le 60, Couleur FM dans le 38, Fréquence Mistral dans le 4-5-6-13-83-84, ils font pas les choses à moitié. Radio Alto dans le 73, d'ailleurs une très très bonne continuation à Raphaël de Radio Alto. Booster FM pour le 31, Radio Libre en Périgord dans le 24, Frequenza Nostra pour le 20, la Corse. Radio Guémozo dans le 88, Radio FM 43 dans le 43. Et enfin, Fréquence Luz du côté du 65. Voilà, chaque radio diffuse donc mon émission en la récupérant sur mon blog Arte Radio, sur lequel vous aussi, vous pouvez aller directement pour l'écouter, voire la télécharger si vous voulez vous la réécouter en faisant votre jogging, votre vaisselle ou toute autre activité qui nécessite d'écouter un podcast pour débrancher le cerveau. Et donc, chacune de ces radios la diffuse sur ses ondes. En échange, moi, je leur demande juste une fois par an une attestation de diffusion. C'est un document qu'elles remplissent pour dire combien d'émissions de moi elles ont diffusées sur une année civile. Moi, j'envoie ça ensuite à la SCAM, la Société Civile des Auteurs Multimédia. C'est comme la SACEM, mais pour les créateurs de contenu. Moi, mon émission, elle est enregistrée à la SCAM, et donc je déclare 25 minutes de temps de parole sur une émission de 55 minutes, parce qu'évidemment, que mes droits d'auteur, je ne les touche que quand je raconte des conneries, pas quand c'est la musique qui est diffusée. Je ne vais pas toucher de droits d'auteur sur une musique que je n'ai pas composée, vous comprenez bien. Essayez de suivre un petit peu. Et donc, une fois par an, ben voilà, j'ai un petit virement sur mon compte en banque, ça met un peu de beurre dans les épinards. J'avoue qu'à la base, je ne fais pas ça pour ça, mais quand j'ai appris que j'y avais le droit, on ne va pas se priver non plus. Et voilà. Et donc, ben ça, c'est un peu les making of, les coulisses de l'émission. Donc n'hésitez pas si vous avez des questions à me poser là-dessus, sur le statut de... Enfin, c'est même pas un statut, mais parce que je suis bénévole en vrai et que c'est juste des droits d'auteur ensuite que je touche et que je déclare aux impôts, bien sûr. Attends, ouais, oh, on n'est pas des milliardaires nous, mais au moins on est honnête. Allez, pour ceux qui n'aimaient pas mes intros trop longues, c'est encore raté, mais là j'abrège et donc je donne toute la place à la musique.

Une de mes rappeuses préférées qui revient avec un projet qui s'appelle Bill, B-I-L, dont on vient d'écouter le morceau éponyme. C'est produit par Chili Gonzalez et Ampty 7. Je sais jamais comment on dit, mais je le dis à la française, Ampty 7. Et donc Bill, c'est un album 7 titres. J'ai même pas dit le nom de ma rappeuse préférée, de Ziné. Z-I-N-E-E, Ziné donc, qui nous a sorti Bill, album de 7 titres le 20 mars dernier, un seul invité en la personne d'Oxmo Puccino, et au prod on retrouve donc du Chili Gonzalez partout, beaucoup de piano, mais aussi un petit set, Freaky Joe, Stella Page et Ziné elle-même. Désolé, ce soir on va annuler le concert, je veux rien entendre, j'ai mis un billet sur Ziné, j'étais tellement maigre que le vent aurait pu m'emporter, m'emmener voir les anges, plus rien ne s'éclaire quand on bouge les fils derrière l'écran, c'est tout gâté, on voit sur ombre sur tous les plans. Voilà, ça c'est du Ziné dans le texte. Ziné c'est une rappeuse qui a émergé vers 2020, moi je la découvre en 2021 avec son projet Cobalt, et j'ai beaucoup aimé directement ce mélange de ouf, de sa petite voix fluette pleine de fragilité et d'émotion, et à la fois cette force incroyable et cette résilience qu'elle dégage de ses textes et de son flow, de son interprétation. Je trouve ça incroyable, et en plus elle se dévoile de plus en plus au fil des années. Elle a intégré très vite l'équipe de la 75e session avec Sheldon, notamment, qui la suit beaucoup. Il avait produit quasiment tout son dernier projet Osmine, qui était sorti en 2024. Là, donc, ça fait un petit moment maintenant qu'elle rappe beaucoup sur des prods de Chili Gonzalez, donc pianiste suisse, qui fricote beaucoup avec le rap français, avec des rappeuses et des rappeurs. Je suis pas fan de ce personnage-là, mais force est de reconnaître que il a quand même une virtuosité au piano qui est assez impressionnante, et que souvent ça groove bien avec les artistes avec qui il collabore. Voilà. Là, le piano-voix, en tout cas sur le morceau qu'on vient d'écouter, ça fait quand même des merveilles. Donc j'aime beaucoup Ziné. Elle a des gros problèmes de santé, vous l'aurez compris avec l'extrait des paroles que je vous ai lu. Elle a dû annuler de nombreuses dates depuis le début de sa carrière, et surtout elle a dû arrêter la musique même sur de longues périodes, mais à chaque fois elle revient avec encore plus de force, avec encore plus de détermination, et surtout, oui, comme je vous le disais, elle en parle de plus en plus dans ses textes, ce qui permet aussi à son public de voir qu'ils sont pas tout seuls, parce que c'est des maladies qui touchent beaucoup de femmes en France et dans le monde, et aussi elle prend de plus en plus position sur des questions politiques. J'avais lu un extrait d'un article qu'elle avait, d'une interview qu'elle avait donnée à Politis, journal plutôt à gauche, et donc c'était très intéressant. C'est vraiment une rappeuse hyper passionnante à suivre, et je suis pas le seul à le penser, puisqu'elle a notamment été invitée sur l'émission Tapage de Camille Diao, une émission sur France Inter. Mais oui, personne n'est parfait. Et donc voilà comment eux ils parlent de Ziné. Ils nous disent: après le succès de son album Osmine paru en 2024, la chanteuse et rappeuse Ziné déploie à nouveau sa force tranquille et artistique dans un nouvel EP intitulé Bill, symbole d'une renaissance et d'un changement de cap salutaire. À propos de sa voix, Ziné confie: j'ai une voix assez tranchée, soit tu aimes, soit tu détestes. La musique, c'est des notes, chacun a sa sensibilité sur celle-ci et cela ne s'explique pas forcément. La toute première phrase de son album pose les bases d'un message introspectif. Je chante pour quelqu'un qui ne peut même pas m'entendre, des fois j'aurais préféré qu'on m'enterre avec. Ziné l'explique: j'ai perdu mon père quand j'avais 11 ans, parfois je me dis que j'aimerais bien savoir ce qu'il en pense, qu'il vienne me voir en concert. Je reçois beaucoup d'amour, mais je n'aurai jamais sa validation, même si je sais qu'il aurait été très fier. À l'image de la disparition de son père, la vie de Ziné a traversé des moments compliqués. J'ai une endométriose profonde qui a dégénéré, donc c'est pour ça que je vous parlais de l'identification des auditeurs de Ziné à elle. Donc elle nous dit: une erreur médicale m'a forcé à rester 2 ans alité. Depuis 1 an ça va mieux, j'ai dû renoncer à plein de choses, on m'a sectionné un nerf de la jambe, mais aujourd'hui j'ai une simplicité de vie qui me rend très heureuse. Sa douleur a modifié sa manière de voir la vie. Elle explique: quand on ressent une douleur physique longue et intense, il y a une certaine forme d'urgence. Je m'étais promis de moins intellectualiser les choses que j'avais envie de faire. À présent, si je veux m'exprimer sur la politique, je le fais, tout comme si je souhaite faire un duo avec quelqu'un. Bill est le nom d'une déesse mythologique. Mon projet a un côté très froid, cloche, église, pierre, métal, et pour lui associer une image, j'ai cherché une déesse sans représentation physique,

un personnage dont on ignore si elle est gentille ou méchante. J'ai trouvé Bill, la déesse de la lune. Et donc, en écoutant l'émission en podcast sur France Inter, vous en saurez plus, notamment sur sa complicité avec Osmo Puccino et Chilly Gonzalez, son envie de propager de la joie dans son nouvel album malgré tout ce qu'elle a traversé, ses souvenirs de la Coupe du Monde de foot, elle aussi, comme Asfar Chamsi, que j'avais passé dans mon émission d'il y a deux semaines. Le lien entre son nom de scène et celui de Zinedine Zidane, son goût pour la mythologie, la beauté dans la maladresse, sa synesthésie ainsi que son choix de titre pour faire la fête. Donc voilà pour cette petite présentation sur France Inter. Il y a aussi une très bonne chronique de Antonia Barraud, qu'elle a écrit sur Ziné, sur un média qui s'appelle pointbreak.fr, pointbreak, P-O-I-N-T-B-R-E-A-K, pointbreak.fr, si je le dis à la française. Elle nous dit, depuis sa zone toulousaine, puisqu'à la base elle est de Toulouse, celle qui clamait « Mes apparitions se font si rares que quand j'arrive, ils crient tous au miracle », reprend du micro et frappe fort. Nouvelle EP, Bill, on avait laissé Ziné à fleur de peau traversant les ombres d'Osmine, sortie en 2024. On la retrouve debout. Même si c'est chaos, je fais des cœurs avec les doigts. En une phrase, Ziné résume l'élan de ce sept titres qui porte le nom d'une déesse nordique à la poursuite de la lune avec son frère. Bon, je vais pas vous lire toute la chronique parce que je vous ai déjà lu celle de France Inter, mais en tout cas, elle est très très bien, celle de Antonia Barraud, donc allez la lire également. Et puis, de manière générale, allez écouter ou lire des interviews de Ziné parce que c'est vraiment effectivement un parcours qui est passionnant, qui est fait effectivement de très très bas et de très très haut. Et là, j'espère en tout cas qu'avec la fin de ses problèmes de santé, et en tout cas de ce qu'il a laissé aliter pendant deux ans, le fait qu'elle ait réglé en tout cas une partie de ces problèmes-là va pouvoir lui permettre de profiter à fond sur scène et de profiter de son public, parce que je ne l'ai pas encore vu sur scène, mais ça fait partie des rappeuses que j'ai vraiment envie de voir. Ça ne doit pas pogoter dans tous les sens, mais il doit y avoir une émotion et quelque chose qui se dégage de cette musique. En tout cas, moi, c'est comme ça que je l'aperçois quand je l'écoute déjà dans mon casque ou dans ma voiture. Et donc, j'aimerais beaucoup, beaucoup l'avoir en live. Et ça tombe bien parce que je crois qu'elle va tourner un peu avec Bill et puis avec Osmine, ce qu'elle n'a pas pu faire à cause de ses problèmes de santé. Donc, suivez Ziné, Z-I-N-E-E. Et voilà. Le projet s'appelle Bill et c'est dispo partout.

Kerouet en featuring avec Okis sur un morceau qui s'appelle 5 minutes, qui, comme son nom l'indique, dure 3 minutes 31. Eh ben oui, évidemment. Sur une prod de Dabaz. Dabaz de Triptyque, et oui, rien que ça, et aussi de Diap, D-Y-A-P. Cet extrait d'une réédition du projet Record de Kerouet, donc cette réédition s'appelle Nouveau Record, c'est 5 nouveaux titres que le rappeur Quimpérois a ajouté donc à cet album Record qui est sorti en octobre dernier et dont j'avais parlé dans mon émission à l'époque. 5 nouveaux titres, donc avec un featuring avec le lyonnais Okis que je vous ai proposé, avec des prods de Dabaz et Diap, mais il y a aussi d'autres titres avec notamment des prods de Horaz, Delo et son évitable. Inévitable acolyte VG, évidemment. Kerouet, donc rappeur que moi je suis depuis quasiment ses débuts vers 2010, il a fait partie de la flopée de rappeurs boom bap qui ont émergé à cette période dans la lignée des Nekfeu, Gigi et Kaba, la bande à Swift Gad, Furax, tous avec des styles différents, mais dans cette veine du renouveau boom bapien qui a connu le rap français entre 2010 et 2015, je dirais à peu près. Ils ont ensuite tous connu des trajectoires vraiment différentes. Kerouet, il a rappé donc avec beaucoup de monde. Il était donc en duo avec VG dans le groupe qui s'appelait Fix Pencil. Il a aussi participé au projet 5 majeurs. Il y a eu deux projets qui sont sortis de 5 majeurs avec Unam, Esquisse, Nekfeu et donc VG. Et puis, comme beaucoup de rappeurs de ce style boom-bapien, de ce renouveau boom-bapien du début des années 2010, eh bien, ils ont connu un peu une traversée du désert entre 2015 et 2020 avec l'avènement d'autres styles qui ont un peu écrasé le rap français sur cette période. Je pense évidemment à la trap avec Kaaris, au cloud rap avec PNL et puis aussi un Jul qui a émergé en 2015 et qui a bien cartonné. Et du coup, les boom-bapiens du début 2010 ont vécu une période un peu moins faste et avant de revenir en grâce à peu près dans une période que je qualifierais de post-Covid, en tout cas début des années 2020. Alors peut-être que c'est grâce aussi au retour en force du boom-bap, notamment le boom-bap drumless outre-Atlantique, et le fait que ça revienne un peu aussi sur le devant de la scène là-bas, ça a fait qu'il y a une fenêtre, on va dire, qui s'est ouverte pour les artistes de ce style-là. Donc voilà, c'est, je pense que là on n'a peut-être pas assez de recul, parce que ça fait à peine 10 ans que cette période allait passer, mais 2015-2020, ouais, enfin, c'est assez marrant, la décennie 2010, en fait, de voir comment le boom bap, je vous le dis, avec les 995, et puis enfin, c'était l'avènement de YouTube avec beaucoup de vidéos de freestyle, etc. Ça a kické dans tous les sens. Le Hugo TSR qui était très fort de 2012, etc. Enfin, qui est encore très fort, mais l'album qui a sorti en 2012 était incroyable. Et donc, cette période-là qui a été mis entre parenthèses, vraiment sur quand la trap américaine est arrivée et que tout le monde s'est mis à faire de la grosse trap, eh ben, le boom bap a vraiment pris un recul. Il y a eu effectivement aussi le PNL et Cloud Rap, même si il n'y a pas beaucoup d'autres groupes à part PNL qui ont émergé dans ce style-là. Il y a eu effectivement la vague Jul avec des gens qui se sont essayés à faire du Jul, etc. Mais en fait, l'arrivée de tous ces nouveaux styles-là ont fait que le boom bap a reculé un peu. Et donc, je trouve que depuis 2020, 21, 22, il y a un retour en grâce avec quand même, effectivement, il faut le dire, beaucoup de styles qui, quand on dit que le rap américain est moins influent, etc., ben là, je trouve pas, parce que vraiment, on sent vraiment l'influence du drumless américain derrière le retour en force du boom-bap français. Voilà. Et donc, Kerouet fait partie de cette vague-là. Sur le morceau, il a invité un boom-bapien qui, lui, est nouvelle génération, puisqu'il est arrivé sur cette période de renouveau, le lyonnais Okis, parce que moi, je l'ai découvert en 2023 avec le projet Rêve d'un rouilleur qu'il a fait avec Many Days. Mais voilà, Okis, il est arrivé en 21, 22 à peu près. Et donc, voilà, on peut dire que c'est un nouvelle génération de rappeurs boom bap et voilà, moi j'aime beaucoup ce que fait Kerouet et aussi ce que fait Okis là quand même sur son couplet, il a pas blagué, il a offert un gros couplet à Kerouet parce qu'il arrive quand même à name dropper, donc à citer dans le même couplet Westside Gunn, Michael Ballack, Jean Covici, Jeff Lenner, XV Barbar, Del Cooper et Roland Courbis. Excusez-moi, mais ça, c'est pas évident. Véritable tour de force. Et Kerouet, évidemment, qui n'est pas en reste, toujours dans sa ligne éditoriale de presque vieux rappeur sur le retour, mais avec le background du gars qui a bourlingué, qui a connu les fastes du milieu, justement, avant d'avoir une traversée du désert en termes de sortie rap, et que du coup, il a la vision du gars qui revient, il veut pas faire de compromis, il connaît ses kata, il y a quand même un petit peu d'ego là-dedans, même si, voilà, il est quand même... il est conscient aussi de son statut, j'ai envie de dire, dans le rap français. Notamment, à un moment, il nous

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Donc voilà, pour cette réédition du projet Record, c'est 5 nouveaux titres en guise de petites friandises, comme ça, pour les fans de Kerouet. Et en plus, il est en tournée en ce moment avec l'album Record, et donc il y a forcément des morceaux de cette réédition qui vont être joués sur scène. Et donc, ça lui permet d'envoyer un petit peu plus de nouveautés à ses auditrices et ses auditeurs. Et je pense que ça leur fait bien plaisir. Donc, on vient d'écouter Kerouet Okis, le morceau c'est 5 minutes. Et donc, le nouveau Record est dispo partout.

Et on revient avec une rappeuse à l'écriture incroyable. Là aussi, comme Ziné, il y a une voix assez particulière, même trafiquée, qui mélange fragilité et férocité. Et donc, c'est Azinine. Alors là, je sais toujours pas comment on prononce le nom. Ça s'écrit A-S-I-N-I-N-E. Soit je vous le fais à la française et à la bonne prononciation Azinine, soit j'essaye un truc qui sonne un peu mieux comme Asinine, soit je le fais à l'anglaise en Asinine, Asinine. Bref, moi je vais rester sur le français avec Azinine. Le morceau s'appelle Solange, c'est sur une prod de Briac Sévère. C'est extrait d'un EP, trois titres très très courts, qui s'appelle Doom, D-O-O-M, qui est sorti le 27 février dernier, produit par Briac Sévère, Lil Chic et Léo Bouloumier. Azinine, c'est une rappeuse originaire du sud-est de la France. Moi, je la découvre vraiment en 2024 avec le projet intitulé Brûler la maison. Mais elle a commencé vraiment à écrire et à rapper en 2018 quand elle emménage à Marseille dans une coloc de rappeurs, nous lit-on sur sa biographie. Il faudra quand même attendre 4 ans pour qu'elle rende ça public puisque son premier projet sort en 2022. Il y a une interview d'elle très intéressante qui est sortie sur le site L'ABCDR du son. Et vraiment, c'est une interview passionnante si vous voulez vous plonger dans l'univers d'Azinine et qui permet de réaliser à quel point son écriture est balèze. Là où Zine et moi va plus me toucher par des trucs très introspectifs, hyper sincères et des trucs d'ambiance, un peu de chantonné, etc. Alors qu'elle a pas, et c'est pas lui faire offense, une écriture, je trouve, hyper technique. Par contre, elle envoie des images de ouf. Azinine, là, pour le coup, elle nous balance aussi des images folles, mais avec une technicité d'une finesse rarement égalée. Et dans cette interview, Brice Beausavi, qui est l'auteur de l'interview, justement, il part des citations des textes d'Azinine pour parler avec elle

c'est super, super intéressant. Sachant qu'en plus, le fait qu'elle trafique beaucoup plus sa voix, je trouve que c'est moins compréhensible que ce que fait une Zinée, par exemple, et qu'elle pose en plus sur des prods très électro, là où Zinée, effectivement, elle est plus. Enfin, elle a déjà fait aussi sur des prods plus électro, mais un piano-voix, par exemple, ça permet vraiment de

choses et il nous dit, ouvrez les guillemets, elle a l'écriture de ceux qui parlent peu, mais ont beaucoup à dire. Derrière chaque mot d'Azinine se cache souvent une peine ou une cicatrice prête à se dévoiler. Depuis son émergence début 2022, la rappeuse explore ce qui l'anime de l'intérieur à travers des morceaux bercés par la mélancolie, les souvenirs et quelques regrets. Sans trop parler ni trop se montrer, il aura seulement fallu quelques EP et deux collaborations avec des producteurs, Kosei et Icasboy, pour que la Marseillaise entre dans le cercle très fermé des plumes à surveiller. Influencée par la mélancolie d'un groupe comme PNL, mais aussi bercée par des influences musicales éloignées du rap, l'électronique notamment, Azinine transforme en son ce qu'elle ressent, tout en le décrivant dans ses mots, souvent à travers des images. Et donc ça c'est la présentation qu'a fait Brice Bossavi donc sur Azinine, c'était en 2022. Et là sur l'EP Doom qui vient de sortir, je suis allé lire une chronique de Céline Bischoff sur un média qui s'appelle lavagueparallèle.com. Et là aussi j'ai beaucoup aimé ce qu'elle pouvait proposer en termes de description du travail d'Azinine. Elle nous dit: plume brute, onirisme et texte mordant, pas de doute, Azinine nous aide à éclore de notre cocon hivernal avec un trois titres tout aussi explosif qu'introspectif. La future, entre parenthèses, reine du rap français est de retour, de quoi nous faire sourire grand jusqu'aux oreilles. On vous parlait déjà d'Azinine au printemps dernier avec son long projet, avec son plus long projet jusqu'à présent, La Jetée. Sans prendre le temps de se reposer après sa première cigale début février, l'artiste nous offre un trois titres qu'on accueille dans nos oreilles comme les premiers rayons du soleil. Des triptyques, Azinine n'est pas étrangère. C'est le format qu'elle a choisi déjà pour dévoiler son premier EP, C'est les autres, en 2022, suivi de près par 13 en 2023. Là où ses projets racontaient chacun une histoire qui leur était propre, Doom encapsule l'essence de l'artiste à travers trois morceaux pensés comme différentes phases d'une seule et même pièce. En entrée, la bête qui cristallise l'éternelle bataille avec soi-même et les remords qui finissent toujours par se frayer un chemin entre les souvenirs. Azinine tisse à partir de ses pensées une toile, où les tissus de mensonges donnent du fil à retordre, ça prendra une vie entière de les découdre, dit-elle. Ressasser, ruminer, tourner et retourner une situation pour finalement se transformer en ça, son propre ennemi, en plat principal, Solange qui reprend les codes obscurs et effrénés dont l'artiste connaît les secrets. Sur une prod haletante, Azinine broie du noir sans chercher à s'en détourner. Fidèle à elle-même, l'artiste se compte à travers ses projets passés, glissant un clin d'œil à Balade de 13, en nous rappelant que la colère, elle change pas d'adresse, elle sait j'habite où. En dessert, le morceau Que du vent, morceau poème qui plonge dans le manque de celui ou celle qui n'est plus vraiment là. D'un ton intime mais assuré, Azinine aborde ses fins qui n'en sont pas vraiment. Comment faire quand tout ce qui nous rattache encore à l'autre, c'est la blessure qu'elle nous a laissée? À défaut d'en avoir la réponse, Azinine nous prend par la main. Ses mots viennent se loger dans ce qu'il nous reste comme place au sein de notre cœur un peu tordu. L'artiste nous laisse en clamant « J'ai brûlé la maison et Dieu sait qu'il fait froid dehors » parce qu'en 2024, elle nous avouait déjà brûler la maison. Avec Doom, Azinine semble donc clore un chapitre, on frétille déjà d'impatience pour la suite. Voilà, très très belle chronique de Céline Bischoff donc sur le site lavagueparallèle.com. Et très très bon projet, trois titres de Azinine qui s'appelle Doom, très très fort, donc c'est important d'aller écouter ce qu'elle fait. Elle n'a pas encore la reconnaissance, je trouve, qu'elle devrait avoir, donc allez écouter Azinine, Doom et même tous les autres projets qu'elle a fait avant.

Direction le Québec maintenant avec une artiste que j'avais découvert en 2020 avec un projet qui s'appelait Bulletproof et que j'avais complètement perdu de vue et d'oreille surtout. Et c'est grâce au poteau Puzz Mama, parce qu'il l'a partagé récemment dans une de ses stories sur Insta, que j'ai eu un flash et je me suis dit, ben merde, j'aimais beaucoup ce qu'elle faisait et que pourquoi j'ai pas continué à suivre et qu'est-ce qu'elle devient et qu'est-ce qu'elle a fait. Et bien voilà, depuis 2020, la rappeuse a continué. La rappeuse de Montréal n'a pas chômé. Elle a sorti deux projets en 23 et en 24 et donc là, elle revient en 2026 avec un nouveau projet qui est sorti le 13 mars dernier qui s'appelle Rétrograde. C'est sur des prods de elle-même dont est extrait le morceau Chambre d'écho qu'on vient d'écouter. Voilà comment ce morceau, d'ailleurs Chambre d'écho, est décrit sur YouTube. Ils nous disent dans Chambre d'écho, Calamine explore les luttes intérieures et les désillusions face au monde en crise. Avec des rimes brutes et poignantes, le morceau navigue entre le cynisme et la vulnérabilité, entre la quête de sens et la fuite dans des distractions superficielles. Un morceau qui dépeint la réalité d'une génération cynique en proie à ses contradictions, mais aussi déterminée à ne pas se laisser engloutir. Le désenchantement se fait sentir sur cette instrumentation minimaliste et contemplative. Donc voilà, si vous voulez en savoir plus, il y a quand même tout un texte aussi de présentation du projet Rétrograde sur son Bandcamp, parce qu'elle a un Bandcamp sur lequel est disponible l'album entier, un très long album d'ailleurs. Donc il y a tout un descriptif sur le style qu'elle propose. Moi j'aime beaucoup ce qu'elle fait, voilà, je trouve que... Outre le fond qui est vraiment intéressant, la forme est aussi vraiment très forte, sachant qu'elle fait elle-même toutes ses prods. Elle représente, comme elle le dit et comme peut-être vous le savez déjà, la communauté queer. C'est une rappeuse assumée lesbienne qui le dit. Enfin voilà, il n'y a pas de mystère là-dessus. Et alors peut-être c'est peut-être plus accepté outre-Atlantique que dans notre bon vieil hexagone tout rouillé, mais c'est toujours important de le clamer haut et de le

revendiquée, n'est-ce pas ? Comme pourrait faire une Laïs en France, mais qui effectivement n'a peut-être pas autant de visibilité aussi qu'elle devrait avoir. Donc voilà, moi j'aime beaucoup la voix de Calamine. Mine de rien, l'accent keb, ça joue aussi l'accent québécois. Je trouve que c'est toujours agréable et c'est musical, c'est mélodique. Et même le mélange franglais qu'ils utilisent souvent là-bas, bah, je trouve que bah, quand c'est eux qui le font, bah, ça passe crème en fait. C'est simple, ça coule de source. Et du coup, je trouve que c'est très très très intéressant. Puis il y a des belles punchlines, il y a vraiment une vraie écriture de Calamine. J'aime beaucoup et je suis très content de l'avoir redécouvert. Donc merci beaucoup au poteau Pose Mama de m'avoir remis dans les oreilles et de m'avoir rappelé son existence. Calamine, elle vient de Montréal. J'ai failli faire l'accent, je l'ai presque fait, c'est ridicule, je m'en excuse. Et donc, il vient de sortir le projet Rétrograde qui est dispo partout et je vous encourage fortement à aller l'écouter.

Morceau numéro 5, et on passe avec les poteaux de Kravboka. Le morceau s'appelle Orwell, c'est sur une prod de Kravboka et de Dudu, il me semble, parce qu'il est inscrit sur le Bandcamp que Dudu a participé aussi à cette prod, si j'ai bien compris. Si j'ai mal compris et que je me suis trompé, je m'en excuse d'avance. En tout cas, il y a Kravboka, c'est sûr. C'est un morceau qui est extrait du nouveau projet de Kravboka qui s'appelle Drapeau Noir, qui est sorti le 13 mars dernier, qui est un 11 titres qui est quasi entièrement produit par Ruby My Dear. Voilà comment le groupe présente ce projet sur son Bandcamp. Ils nous disent... Plus que jamais influencé par les courants les plus radicaux de la musique électronique, Kravboka nous offre un nouvel ovni musical. Pour cet album explosif, le groupe franco-grec-marocain a concocté de véritables fusées sonores taillées pour l'énergie de la scène en collaboration avec le producteur de breakcore, Ruby My Dear. Désolé pour l'accent. Drapeau Noir est un véritable chaos, une collision frénétique de punk, de rap et de rave, construite autour de courtes et intenses décharges d'adrénaline. À bord de leur vaisseau pirate, Kravboka a invité un équipage international, le groupe punk crétois Frenzy, le rappeur sénégalais Maggi et la figure emblématique du reggaeton queer transféministe Chocolate Remix d'Argentine. Pour compléter leur formation, des légendes de la scène alternative française comme Laurent des Bérus et le groupe de métal Lofofora. Voilà pour la description, et oui, effectivement, quand on voit les gens invités, vous doutez bien que l'album est un sacré bordel, un sacré mélange. Gros, gros, gros album de ce groupe dont je parle souvent dans mes émissions, parce que bah, pour ceux qui savent, vous connaissez déjà que mon attachement à Kravboka et les liens que je peux avoir avec certains de ses membres. Et donc là, le fait qu'il collabore avec bah, d'autres beatmakers, notamment Ruby My Dear, qui amène vraiment un truc... de électro qui effectivement atténue un peu le côté très très punk qu'ils peuvent avoir d'habitude dans leur instrumental, même si ce côté très

punk est présent, on l'a dit, faut pas oublier quand même qu'il y a Lofofora et Laurent Desberrues en invité, donc voilà, vous inquiétez pas, les fans de punk, vous en aurez pour votre argent, mais en tout cas, sur des prods où il y a Ruben Maidir qui a fait les prods, je trouve que ça amène une nouveauté, une fraîcheur un peu sur le style kraftwerkien que moi j'aime bien, mais qui effectivement, des fois, peut paraître monotone peut-être pour certains, en tout cas très très orienté punk, là il y a une orientation électro qui nous permet de changer ce côté-là. Et puis voilà, moi sur ce morceau Orwell qu'on vient d'écouter, c'est pas Ruben Maidir qui a fait la prod, mais effectivement on sent une patte électro derrière qui doit être amenée par Dudu, je suppose, parce qu'il a participé à la prod, pour ce côté un petit peu voilà, breakbeat électro. J'aime beaucoup aussi les voix additionnelles qui ont été faites par Grain, il me semble, que c'est si j'ai bien lu le Bandcamp, une rappeuse qui d'ailleurs a un duo qui s'appelle Glitch avec la rappeuse 8000, dont on va très vite parler dans cette émission parce que j'aime beaucoup, mais là c'est pas le sujet. Mais donc là on entend une voix féminine qui vient ajouter les chœurs et je trouve que ça rapporte vraiment encore plus à la mélodie et à la qualité de ce morceau Orwell qu'on vient d'écouter. Donc voilà, Kraftwerkien qui se frotte à l'électro tout en gardant un côté très punk et rock, ça peut que donner un gros album. Pour les fans de Kraftwerkien, vous trouverez votre compte. Pour ceux qui étaient un peu plus réticents, allez écouter Drapeau Noir, parce que je pense que vraiment là, si vous aimez pas, c'est que vous y mettez de la mauvaise volonté, tout simplement.

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version Beta 7, et le morceau s'appelle Survie sur une prod de Itam. Alors ça va aller assez vite sur ce morceau parce que, et sur cet artiste parce que j'en sais pas grand chose. Voilà, c'est encore une fois les joies de l'algorithme qui l'ont mis en travers de mes oreilles. J'ai beaucoup aimé, je sais qu'il vient de Marseille et c'est à peu près tout ce que je sais. Je lui ai demandé quand même s'il voulait m'en dire un peu plus sur sa musique et sur ses projets, et il a été très gentil de me répondre, donc c'est par message interposé, hein, des messages privés, et il m'a répondu, en gros le projet c'est de sortir un son chaque 7 du mois pour créer une sorte de rendez-vous. Peu importe quel jour ça tombe, un son sort tous les 7 du mois. Pour le moment, c'est la ligne qu'on essaie de tenir, et tous les 7 sons, ça forme un EP, 7 titres, et on part sur un nouvel arc, et ainsi de suite. Donc voilà. Sur sa page Genius, c'est assez drôle, parce qu'il a quand même une page Genius où il y a une espèce de description. Alors, je ne sais pas si c'est lui qui l'a écrit, ou si c'est un des auditeurs qui le suit. C'est plutôt lui, puisqu'effectivement, c'est la première personne, donc j'espère que c'est lui qui l'a écrit. Il y a, donc il y a marqué

marqué « Je suis censé vous dire qui je suis, ce que je fais et pourquoi », comme si j'avais une réponse. La vérité, c'est que je ne sais pas qui je suis. Je sais juste que je suis une version ratée de mon idéal, une version bêta. Ce que je fais, c'est corriger les erreurs inlassablement pour devenir la meilleure version de moi-même. Voilà, moi, j'aime beaucoup déjà la présentation et j'ai beaucoup aimé le morceau. J'aime vraiment la prod très poétique et mélancolique de Itam, qui pour le coup, Itam n'est pas un amateur en la matière. C'est vraiment un très très bon beatmaker et ce depuis de longues années. Je crois qu'il faisait partie du collectif Kids of Crackling avec Many Days déjà à l'époque, début des années 2010, si je ne dis pas de conneries. Peut-être que j'ai dit des conneries, mais en tout cas, pour moi, c'est ce nom de beatmaker. Accompagne mes écoutes depuis de longues années et à chaque fois une qualité qui est inégalée. Et version Beta 7, donc le rappeur qui rappe vraiment bien dessus, la voix et le propos extrêmement mélancoliques aussi. Il y a assez peu de soleil malgré la cité phocéenne dont il vient, mais voilà, le timbre de voix fonctionne à merveille avec la prod et puis il y a une écriture qui est très très très soignée. Ça raconte quelque chose du quotidien, j'aime beaucoup. Donc si ça vous intéresse, version Beta 7, allez le suivre parce que tous les 7 du mois il va envoyer un son et donc le mode survie est enclenché. Du berceau à la tombe, comme il le dit si bien.

0: Et on finit en beauté avec un bon revival des années 90 et l'avènement du rap US de la West Coast aux consonances hispaniques. Souvenez-vous des Cypress Hill, des Psycho Realm, des Delincanta Beats. Et bien donc j'ai diffusé d'ailleurs des morceaux récemment de Cypress. Il y a un feat avec Aleman. Et j'ai aussi diffusé un son de Delincanta Beats avec Sick Jacken. Et bien dans l'émission numéro 13, je vous proposais d'écouter Rêverie avec le morceau avec Coyote, le duo sur le morceau Brown Representation. Et ben là, figurez-vous que tous ceux que je viens de citer, ils sont sur le morceau, puisqu'on a le duo Coyote qui invite Biril de Psycho Realm et Sick Jacken de Psycho Realm. Incroyable. Donc Biril de Cypress Hill à la base, MC de Cypress Hill, mais il y a rejoint Psycho Realm et Sick Jacken dès 93, donc on peut dire qu'il est aussi membre de Psycho Realm, et donc qui était un groupe à la base formé entre Sick Jacken et Duke, pour ceux qui veulent suivre exactement. Là j'avoue que j'avais pas les connaissances et que je suis allé quand même chercher sur Wikipédia. Donc le groupe Psycho Realm, c'était Duke et Sick Jacken auquel s'est intégré Biril de Cypress Hill en 93. Vous suivez? Bref, ce sont les précurseurs, on va dire, de ce rap West Coast Latino qui sonnait dans nos oreilles dans les années 90 de manière... comment on peut dire? Moi j'ai beaucoup écouté, vraiment, voilà, ce type de rap, parce que je le trouve plus accessible, je le trouvais et puis très dansant, il fait remuer la tête, etc. Et donc là, il y a le duo Coyote qui perpétue ce style dans les années 2020, et forcé de constater que ce style-là fonctionne vraiment toujours à merveille, moi je trouve. Même si la prod de là, de Static Selecta, parce que je ne l'ai pas dit, mais c'est Static Selecta à la prod de ce morceau qui s'appelle Whipping Cream, je ne l'ai même pas dit. Le morceau s'appelle Whipping Cream sur une prod de Static Selecta, et donc je trouve qu'elle est moins hispanisante, la prod de Static Selecta, que ce qu'ont pu faire les Cypress à l'époque, avec ou les Psycho avec leur beatmaker, ou même les Delincuenta Beats qui sont vraiment très orientés, il y a les petites guitares latino, etc. Là c'est moins le cas, là c'est beaucoup plus boom bap ce qu'ils proposent, mais c'est quand même foutrement bien foutu, et ça fait quand même bien bien bouger la nuque, et on a envie de conduire un lowrider sur les avenues de Los Angeles avec le soleil et les palmiers. Mais bon, voilà, on est en France, et puis c'est la guerre et tout ça, quoi. Donc bon, on va faire avec. Il y a Clément, mon collègue du Bon Son, qui a écrit, parce qu'il a voulu parler de ce son dans la sélection du mois de février sur le site lebonson.org. Ça fait longtemps que j'avais pas fait de promo pour lebonson.org, donc allez-y, allez lire les articles, les sélections qu'on fait mensuellement, c'est... Voilà, je vous le conseille, et même si je suis de parti pris, j'essaie d'être le plus objectif possible, et je ne crois pas me tromper en vous disant que... qu'on essaie de proposer des articles de qualité, n'est-ce pas? Et donc Clément Dubonson, il a parlé de Whipping Cream dans la sélection de février, je vous le disais. Il nous dit « Coyote est un duo de frères, Lady Los Guapo et Ricky Blanco, c'est les deux noms, de Los Angeles, avec un style très à l'ancienne, qui tendrait presque vers la vibe East Coast des années 90-2000. Après une année 2025 assez chargée, avec deux projets longs, une mixtape et un LP, et une ribambelle de singles, le duo poursuit son rythme soutenu, aux côtés notamment du toujours très bon producteur Static Selecta. Pour leur quatrième single de l'année, ils convient la légende Biril ainsi que son groupe d'adoption The Psycho Realm. Et le résultat est très cool. Voilà, c'est clair et concis, et je plus sois les dires de Clément, donc le résultat est vraiment cool sur ce morceau, et ça donne envie de réécouter des morceaux de rap américain latino, voilà, donc peut-être le retour en grâce avec les Cypress, les Delincuenta Beats, et bien d'autres, donc les Rêveries, que vous pouvez toujours écouter, et qui a toujours une petite influence aussi, la rappeuse Rêverie, que vous pouvez aller écouter, évidemment, sur toutes les plateformes. Voilà. C'est la fin de ce 16e épisode de cette 18e saison de Frères de Chaussures. Merci beaucoup à vous de m'avoir écouté jusqu'au bout. Si vous voulez me contacter pour me proposer des sons, des projets, des trucs, ben, vous savez où le faire, soit sur Instagram, soit par vos radios respectives, soit sur l'audioblog Arte Radio, l'audioblog sur lequel vous pouvez, donc je vous le disais en début d'émission, écouter ou télécharger les émissions pour les réécouter quand vous en avez envie. Et voilà, moi je continue à parler de rap jusqu'à la fin de l'année, hein. On est là, on bouge pas, et donc je vous dis à la prochaine pour toujours plus de bons gros peuras, bien sûr.
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Alors, nos rubriques sont toujours là, je le dis à chaque émission, mais elles n'ont pas bougé. Vous aurez toujours pareil, le missile en début d'émission, le fossile en fait d'émission, et nos deux rubriques sympathiques, à savoir le document sonore, extrait de film pour l'émission de ce mois-ci, de janvier, et bien sûr, la purée musicale, nos amis de Disco Deluxe. Je pense même qu'il y aura deux purées musicales pour vous dire vraiment si on est vraiment gentil avec vous. Allez, donc l'émission commence. Je vous l'ai dit, ça va être le missile. Je vous dis quand même le titre et je vous expliquerai un petit peu après ce qu'il en est. Transvolta Disco Computer. Je vous ai dit ça pourquoi ? Pour vous dire que Daft Punk n'avait vraiment rien inventé.

Voilà, c'était Transvolta avec Disco Computer. On vous a mis en fait la face A et la face B. Il faut savoir que c'est en fait ça vient de Belgique et c'est issu de comment je pourrais dire ça du groupe Telex. Pour ceux qui connaissent le groupe Telex, le groupe belge qui avait fait Moscow Disco, c'est ce morceau est de 79-80 et vous avez vu qu'il y a un vocodeur d'enfer et que donc Daft Punk n'avait qu'à bien se tenir avec toutes ces années d'avance. Disco Computer. Je vous avoue que j'ai oublié le titre de la face B. Mais la face A, c'est Disco Computer. Le groupe, c'est Transvolta. Voilà, donc maintenant, allez, on va passer au deuxième morceau. On va passer à Yel. Yel, notre sympathique Yel, Y-E-2-L-E, qui avait sorti en 2020 l'album L'ère du Verseau. Ça tombe bien, je le suis aussi. Et il faut savoir que cet album est tombé en pleine période Covid. Donc 2020, elle a, comme tout le monde, elle n'a pas pu faire les concerts. La promo s'est arrêtée, qu'elle soit radio ou télé. Et cet album, pour moi, est quand même très très bien foutu, il faut le dire, assez réussi. On va écouter donc 2020, L'ère du Verseau, le morceau qui s'appelle 1 million, Yel 1 million.

Voilà, c'était Yel avec 1 million, et moi je m'en lasse pas. J'adore cet album. Je vous l'ai dit, j'adore cet album. Cet album, mais je ne l'ai pas encore dit dans l'émission, il est magnifique. Voilà. Alors c'est tellement magnifique qu'on va vous en proposer un deuxième extrait de cet album, donc L'ère du Verseau, sorti en 2020. Et Nico va nous envoyer. Je ne vais même pas saluer Nico. Coucou Nico. Nico est à la technique. Oui, que je manque à tout, mais à tout ce qu'il faut. Et on va maintenant écouter OMG. Alors les initiales, en fait, ça veut dire Oh My God. Yel, Oh My God, L'ère du Verseau, 2020.

Voilà, Yael avec OMG, OMG, Oh My God, donc l'ère du Verseau 2020. Allez, maintenant, qu'est-ce qu'on va écouter ? Eh bien, on va écouter Agathe. Pour ceux qui se souviennent, Agathe, elle faisait partie du groupe Regret, qui était un groupe de Montpellier, eh oui. On était en 83, le morceau était « Je ne veux pas rentrer chez moi seul ». Il y a une vidéo sur YouTube où elle explique un peu la genèse de cette chanson qu'elle a écrite, toute seule comme une grande, et en fait elle marchait dans la rue, et elle suivait un mec, elle cherchait un mec pour la soirée, et donc elle s'est mise à suivre les mecs, parce qu'elle ne voulait pas rentrer chez elle seule. Donc Agathe, du groupe Regret, « Je ne veux pas rentrer chez moi seul », 1983.

0: Voilà, Agathe du groupe Regret de Montpellier, « Je ne veux pas rentrer chez moi seule » 1983. Elle en avait vendu des caisses, hein. Pour ceux qui ne se souviennent pas, elle en avait vendu des caisses. Allez, on l'avait dit, nos rubriques arrivent, eh bien la première des rubriques, c'est le document sonore, et pour l'émission de ce mois-ci, c'est un film. On va écouter un extrait d'un film réalisé par Pierre Richard. Bon, moi quand les gens réalisent les films et qu'ils sont à la fois acteurs et réalisateurs, je ne sais pas s'ils passent vraiment beaucoup de temps derrière la caméra, mais ça c'est une autre histoire. Donc le film s'appelle « Je suis timide mais je me soigne », un film de Pierre Richard, sorti en 1978, où en gros, je vous fais vite le pitch, Pierre Richard joue le rôle de Pierre Renaud, qui est une personne extrêmement maladive, et ça ne s'invente pas, on est en 1978, il fait appel à un coach. Et voilà, il fait appel à un coach pour voilà, que ça aille mieux dans la vie, parce qu'il est amoureux secrètement de Mimi Coutelier. Je ne sais pas ce qu'elle est devenue, mais c'est vrai qu'elle était toute Mimi. Je ne sais plus son prénom dans le film, je vais dire Agnès, mais j'ai une bêtise. Et qui est le coach dans le film? Et c'est Aldo Maccione, qui joue le rôle donc de Aldo Ferrari. Voilà, vous imaginez le truc. Et là, la scène qu'on va écouter, ça se passe en pleine partie bouliste. Et il y a Robert Castel, qui est décédé, je pense, l'année dernière. Il était très âgé, il est mort il n'y a pas très très longtemps. Et qui donc va tirer, et il est absolument scruté et observé par Pierre Richard, et ça le déconcentre, et donc ça va partir en cacahuète. On écoute donc cet extrait, « Je suis timide, mais je me soigne ».
1: Ça vient de dire. On l'appelle Trinita.
2: Voilà ton homme. Travaille mon garçon, hein.
1: Allez, vas-y.
3: Tout le monde te regarde.
4: Ouais, d'habitude, il aime bien ça, hein.
5: Mais il me regarde, monsieur.
3: Mais où tu veux qu'il te regarde?
6: Monsieur, sois gentil, va, ne le regarde pas.
4: Mais ça va, bon, je veux bien qu'il me regarde, d'accord. Mais qu'il me regarde globalement.
6: Voilà, regarde-le globalement. Sinon, il va nous faire une nerveuse breakdown. Oh, il y a 400 000 en jeu là-haut.
4: Mettez-vous derrière lui, autrement on s'en sort. Allez, mettez-vous là.
6: Ne le regardez plus, autrement on est encore là. Allez, là, il est derrière.
4: Je suis sûr qu'il me regarde.

0: Mais non, il te regarde pas.
1: Mais personne ne vous regarde, monsieur Trinita.
2: Oh, toi, ta gueule, hein. Oh, il va pas m'emmerder celui-là maintenant, hein.
0: Si tu t'occupais un peu plus de tes boules et un peu moins des autres.
2: Ah, vous voyez bien qu'il me regarde, c'est ce que je vous avais dit. Vous voyez bien qu'il me regarde, hein.
0: Qu'est-ce que ça peut t'en...

0: Ça m'emmerde.
1: Écoutez, monsieur, alors vous mettez là-bas au fort. Entre bas avec lui, on s'en sort plus. Alors. Il ne tirera jamais cette boule.
0: Oh, mais oh, qu'est-ce que vous avez à le regarder?
2: On le regarde pour voir s'il te regarde.
0: Et alors, il me regarde?
2: Mais non, il te regarde pas.
0: Alors pourquoi vous le regardez? Il faut bien regarder quelque chose. Tu veux pas qu'on le regarde? Tu veux pas qu'on te regarde? Alors, qu'est-ce qu'on regarde, nous? Les boules, faut regarder. Les boules, manage. On est là pour jouer aux boules.
1: Et comme tu nous dis ça, nous, que ça fait une heure qu'on attend que tu la tires, cette boule.
0: Oh, merde.
3: On l'appelle plus Trinita.
0: Qu'est-ce que c'est toi, je te coupe. Laissez le roi, c'est là.
3: Arrêtez.
0: Laissez le roi.
4: Voilà, ça finit en cacahuète. Alors Robert Castel a raté bien sûr son tir. Dans le film, effectivement, il s'appelle Trinita, et c'est pour ça qu'il l'appelle Trinita. Et voilà, et ça finit donc en... Et on entend même en plus la sirène de la police. Je suis timide, mais je me soigne, film de Pierre Richard en 1978. Allez, un petit titre maintenant de Thérapie Taxi qui me touche toujours autant. Le titre est Coma idyllique. Et pourquoi? Car... dans les paroles, il y a toujours l'allusion et la référence faite aux attentats de Daesh à Paris du 13 novembre 2015. C'était la première fois que j'entendais un groupe faire une allusion à ces attentats, et plutôt bien tournée en plus et bien faite. On écoute tout de suite Thérapie Taxi, c'était tiré de leur album Hit Sal en 2018, et vraiment intelligemment inséré cette phrase, et bien foutue et bien écrite. On écoute Thérapie Taxi, Coma idyllique.

Thérapie Taxi, tiré donc de leur hit sale, de leur album qui a fait un hit d'ailleurs, hit sale en 2018. Allez, maintenant, c'est la rubrique de nos amis Disco Deluxe. Alors, je vous ai fait un petit cadeau, on va écouter deux morceaux. Alors, je reprécise une fois de plus Disco Deluxe. C'est le samedi soir sur la chaîne de allemande, de 20h à 23h pendant 3h, des morceaux qui s'entremêlent, qui soient d'ailleurs un peu de tous les styles. Et c'est vraiment très très bien foutu. Il y a l'image en plus, mais comme on est à la radio, bien sûr, vous ne l'aurez jamais. Vous allez sur YouTube, vous les verrez. Là, on va écouter quelqu'un qui a mixé le Don't You Want Me de Human League avec le Celebration de Kool & The Gang. Donc le morceau de Human League était de 81, il était tiré de l'album Dare, et le Celebration de Kool & The Gang lui était de 80, autant dire qu'ils étaient vraiment quasiment de la même année. On écoute ça, Human League and Kool & The Gang, eh bien c'est pas mal du tout. Vas-y Nico.

Human League and Cool and the Gang, donc Don't You Want Me et Celebration. Allez, deuxième morceau de nos amis de Disco Deluxe sur la chaîne Deluxe Télé. On va écouter Gauthier qui nous avait fait en 2011, déjà 2011, le morceau Somebody That I Used to Know. 2011, on est en 2024, ça paraît pas croyable. Et on a aussi le Hang Up de Madonna et le Rhythm of the Night de Corona. Alors vous allez me dire, comme à chaque fois, oh là là, oh là là, c'est pas trop trop mal. Alors c'est pas les meilleurs, hein, c'est vrai, c'est pas les meilleurs, mais c'est pas trop mal. Allez, Gauthier, Madonna et Corona, tout mélangé, c'est Disco Deluxe.

Voilà, Disco Deluxe, la partie Disco Deluxe, la deuxième rubrique de l'émission, la troisième si on compte le missile, est terminée. Alors, comme je vous parle souvent de cette chaîne allemande de télé, il se trouve que des fois, j'y reste quand l'émission est terminée. Et il y a des morceaux allemands, vous pensez bien. Eh bien, on va passer... Alors, déjà, je m'excuse, parce que le nom du groupe est assez imprononçable, on va passer un morceau de Einstürzend Neubauten. Je sais que je l'ai mal dit, mais je le répéterai pas, c'est pas grave. Le morceau s'appelle Stella Maris. Alors ça veut dire étoile de mer. Donc déjà, bon, voilà. Et c'était sorti en 96. Et moi, c'est un morceau qui m'a toujours plu, qui me plaît toujours. Et quand je le réentends, c'est vraiment superbe. Un duo voix homme-femme, toujours très calme, avec un rythme très lent. Écoutez, c'est magnifique. C'est la deuxième fois que je le dis. C'est magnifique.

Voilà, Stella Maris en 1996. Vous avez bien entendu que je n'ai pas prononcé le nom du groupe. Hein. Maintenant, on va écouter les Black Eyed Peas avec Rock That Body. C'était sorti sur l'album The End, sorti en 2009. Et je les ai vus l'année suivante à Bercy, en 2010. Donc, et c'était magnifique, magnifique, magnifique. Les Black Eyed Peas, Rock That Body.

Rock That Body, les Black Eyed Peas, donc en 2009 sur l'album The End. Voilà, et bien on arrive à la fin de l'émission, vous le savez toutes et tous, ben quand l'émission se termine, et bien nous avons le fossile, nous avons le 78 tours. Alors en l'occurrence, comme pour l'émission avec Lola, ce n'est pas un 78 tours, c'est un cylindre. Le cylindre, donc l'ancêtre des disques, donc en forme de cylindre qu'on mettait clac, dans un pas un boisseau mais je j'ai plus le mot. On va écouter Victor Lejal. Alors Victor Lejal, il était né en 1863 et oui, et il est mort en 1916. Alors il est pas mort à la guerre, hein. Je me suis longtemps posé la question. Il meurt en 1916 et en fait, il est mort chez lui, boulevard Magenta, Paris 10e. Alors apparemment, il devait être malade parce que, en faisant les calculs, il a 51 ou 53 ans, c'est pas beaucoup. Alors voilà un forçat du phonographe, il a énormément enregistré, il a fait beaucoup de scènes, il était à Printania, il était à Bataclan, parce qu'avant on disait Bataclan, hein, on disait pas au Bataclan. Il a fait Bataclan, c'était Bataclan, il a fait énormément de... Il a fait l'Olympia aussi, à l'époque où l'Olympia n'est pas l'Olympia de maintenant, bien sûr, mais il a fait énormément de salles à Paris. Et il a fait beaucoup de disques. Il faut savoir que quand vous le cherchez un peu sur eBay et tout, on trouvait avant des choses sur Lejal, on trouve plus rien. On trouve plus rien, c'est devenu... les collectionneurs s'arrachent un peu ce type. C'est vrai qu'il a une diction un peu bizarre. Et alors, il a une tête... c'est le sosie de Dominique de Villepin, voilà. Donc il a la même tête que Dominique de Villepin, quoi. C'est presque le même. Il est très grand, très mince, enfin voilà. Donc on écoute Victor Lejal dans un morceau qui s'appelle « Je me balance ». Le morceau est de 1904.

0: Et comme il a enregistré par la maison de disques Edison, à l'époque, Edison avait une longueur d'avance par rapport aux autres. Et franchement, le rendu sonore est très très bien pour 1904. Quand je pense que nous sommes en 2024, donc ce morceau a 120 ans. Hein. Ce morceau a 120 ans. Donc je me balance Victor Lejal, 1904, ou l'histoire de quelqu'un qui traîne dans les soirées où il faut faire danser les demoiselles et bien sûr regarder les décolletés, piquer de l'argent. Enfin voilà quoi, le côté un peu pas Brigade du Tigre, mais enfin voilà, je me balance Victor Lejal.
1: Je me balance, tenté par Victor Lejal de l'Escala, record Edison.

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1: Voilà, c'est court parce que le support d'enregistrement est fatalement au tout début de l'enregistrement, des débuts de l'enregistrement, je veux dire, le format est court et donc il fallait condenser. Il faut savoir que ces chansons-là ont facile 7 à 8 strophes, et bien souvent sur les cylindres Edison et les autres, les pâtés et tout, il n'y a que 2 strophes, des fois 3. Bon, là, je crois qu'il n'y en a que 3. Mais si vous achetez le petit format, c'est-à-dire le livret qui était avec, il y avait les notes que vous puissiez faire à la maison, au piano ou à n'importe quel instrument, si vous connaissiez un peu le solfège, vous aviez toutes les strophes, et là, il n'y en a que 2, 3. Mais c'est normal. C'est très, très bien enregistré. Ce que je voulais dire aussi sur Victor Lejal, c'est qu'il a toujours sa tombe. Pour quelqu'un qui est tombé dans l'oubli le plus total, il a toujours sa tombe. Alors, je crois qu'il est enterré en Saint-Denis, mais j'avoue que je ne sais plus. Enfin, voilà. Donc, et en tout cas, il a une page Wikipédia, ça m'a assez surpris. Il a une page Wikipédia, notre ami, donc Victor Lejal, qu'on vient d'entendre, donc 120 ans après. Je me balance. Voilà, c'est fini. C'est fini. L'émission de janvier est terminée. On ne lâche pas le morceau, c'est terminé. Je vous rappelle que c'est tous les deuxièmes mardis du mois de 17h à 18h en direct, rediffusé dans la semaine, la même semaine, le samedi, de 19h à 20h. Je remercie Nico à la technique, et qu'est-ce que vous allez faire? Vous allez continuer à écouter les programmes de Radio Larzac. Oui, il n'y a que ça à faire, voilà. Allez, je vous dis au mois prochain, d'ici là, portez-vous bien, salut, et merci bien. Quand c'est fini.

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0: Les amis, bonsoir, bienvenue dans cette émission numéro 105. Ce soir, nous ferons tourner une roue, et eh oui, avec Franck qui est là. Salut Franck.
1: Et salut, salut.
0: J'ai José qui est là aussi, évidemment, le patron Nico aux commandes et à la réalisation. Et moi-même au micro. Pardon, peut-être j'ai un peu coupé la parole à José, je crois, non ?
2: Du tout, non. Juste pour dire bonjour. J'ai honoré d'être avec vous.
0: J'ai enchaîné de suite, excuse-moi.
2: Enchaîne.
0: Alors, justement, nous venons d'entendre Jane Birkin.

0: Christine, avec l'Agadou, ça vous parle peut-être, surtout toi, José, non?
1: Pas par elle, oui. D'ailleurs, hein, par Petula Clark.
0: Oui, titre est écrit par Serge Gainsbourg, d'ailleurs, en 1966, pour justement Petula Clark, à l'origine. Et puis plus tard, Jane Birkin la reprend avec Les Négresses Vertes, en 1996, dans le style ska, avec mon ami Paulus. Salut Paulus, si tu nous entends, à la basse, avec qui j'ai enregistré quelques titres avec le Rétif à l'époque, en 2010. Mais bien, là, c'est Jane qui a repris donc le morceau en 96, La Gadou. Alors, j'ai là avec moi Franck.
2: Eh oui.
0: Tu n'es pas là pour rien parce que malheureusement, tu vas nous parler.
2: Tu sais bien.
0: Tu vas nous parler d'un grand.
2: D'un grand qui vient de partir.
0: Qui vient de partir très récemment.
2: Hein, eh oui. Oui.
0: Donc, le 24-11, je crois.
2: Oui, c'est hein, ça.
0: C'est ça.
2: Ben, la semaine passée. Hein,
0: oui, mais on va dire qu'il y a une quinzaine.
2: Oui, oui, voilà. En gros.
0: Mais écoute, je vais te laisser le micro.
2: Ouais. Alors, avant toute chose, avec ta permission, je te demanderai, voilà, une petite permission.
0: Bien sûr.
2: Je voudrais faire une dédicace à un ami qui nous écoute là et qui est sur une presqu'île loin en Bretagne.
0: Oh, génial. Tu m'as dit là, le nom de l'île.
2: Et ouais.
0: Parce que j'aimerais y aller là.
2: C'est une presqu'île qui s'appelle Gavre.
0: Voilà. Ah, je la connais pas celle-là.
2: Eh oui, c'est sur l'Orient, par là. Donc, enfin bref, mon petit Marc, toi qui as un petit peu de blues, on va te mettre du reggae.
0: Ah ben avec ça, voilà. Peut-être que ça va lui donner du bon moment.
2: Ouais,
0: cœur,
2: un petit poteau, voilà.
0: Justement, j'ai vu un reportage il y a pas longtemps là. C'est l'île de Sein qui est.
2: Ah oui, alors là c'est
0: la pointe du Raz.
2: Ouais. C'est en haut, ça.
0: C'est ça.
2: Enfin, c'est en haut, c'est bon, mais à l'extrémité.
0: Si les Bretons nous écoutent, salut les Bretons.
2: Bien sûr qu'ils nous écoutent.
0: Cette émission donc est pour vous, hein, finalement.
2: Eh oui, exactement.
0: Bien, écoute, je te laisse avec l'instant de Franck.
2: Ok.
0: Hein, voilà.
2: Ok, super.
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2: Eh ben oui, alors donc, hein, on en a parlé, voilà. Jimmy Cliff nous a quittés. Alors, pour une fois, je me mets pas en colère parce qu'il y a vraiment eu beaucoup d'hommages. On en a entendu dans différentes radios, à la télé. Donc, pour une fois.
0: Oui, et c'est tant mieux parce que.
2: C'est tant mieux.
0: Parce il méritait ça aussi.
2: Ah oui, tout à fait.
0: Grande figure du reggae.
2: Oui. Donc, comme tu disais, il est décédé le 24 novembre dernier. Hein. Je vais pas m'étaler parce que justement, tout le monde a fait des superbes hommages. Donc. Avant de venir, je me suis permis de fouiller dans ton camion.
0: Oui. Et,
2: pour choper des petits vinyles que je suis sûr que tu ne savais pas qu'ils étaient là.
0: Ah ben, c'est encore mieux pour moi. Parce que j'ai pas tout, hein. Faut le dire.
2: Et donc, en fait, moi, personnellement, pour lui rendre hommage, je vais lui passer trois extraits. Donc, trois extraits premiers.
0: D'accord.
2: Voilà. Alors, premier, pourquoi? Je m'explique. Alors, le premier, c'est un de ses premiers 45 tours.
0: Mmh.
2: Tout premier. Alors, ça craque un peu. Hein.
0: T'as bien. Les vinyles.
2: Ah oui. Là, c'est un 45 tours que j'ai retrouvé. Là.
1: C'est authentique.
2: Authentique, ouais. Donc, en 61, ça craque. Hein, je vous le dis tout de suite. Suivi de son premier succès, fin 61. Son premier succès à l'international, on va dire.
0: Ouais.
2: Et suivi de son premier titre reggae.
0: D'accord. Alors, c'est le early reggae, ce qu'on appelle.
2: Voilà, c'est ça. Alors, on va écouter donc dans l'ordre Dearest Beverly. Alors, pour l'anecdote, à l'époque, donc c'est un glacier disquaire. Hein, nous, on a des pâtissiers boulangers. Non, lui, il était glacier et disquaire.
0: D'accord.
2: Qui a investi sur ce morceau. Et figure-toi que ce morceau-là, c'est devenu la marque des glaces bien connue, Beverly Hills.
0: D'accord.
2: Voilà. Et alors ensuite, on écoute Hurricane Etty, pardon, et le fameux Hard Road to Travel.

0: Eh bien, voilà. Au revoir, ben... monsieur. J'espère que tu vas rejoindre Bob, que vous allez vous éclater à faire des petits concerts là-haut, ou en bas, ou je sais pas où, mais
1: merci,
0: quelque part.
1: Merci, en tout cas, pour ces petites perles-là. Je connaissais le troisième titre là, qu'on est en train
0: de... Oui, oui, oui.
1: Celui-là, je l'avais dans une compile.
0: Ah oui, oui, oui, oui.
1: Où il y avait Vietnam dedans.
0: Ouais, celui-là, il a été ressorti en 96 par Trojan. Trojan,
1: ouais, ouais, ouais. Je crois que c'est ça. Il y a Island aussi qui avait sorti.
0: Oui, ouais, ouais, ouais.
1: Voilà, j'avais la compile sur Island.
0: Ouais.
1: Mais écoute, c'est beau cadeau.
0: Eh ben voilà, ben écoute. Hein.
1: Très bien, très bien. Ça te parlait un peu?
2: Absolument, José. Les derniers, oui. Le premier, non.
0: Oui, ah, le premier, justement, craque, hein.
2: Ni sur la voix.
0: Ouais. Ou non. Alors, sur la voix, il est tout jeune. Hein. Faut savoir qu'il a commencé. Parce qu'on me dit toujours, oui, Bob. Oui, mais. Bon, ils avaient qu'un an de différence. Hein. On est d'accord. Mais par contre, Jimmy Cliff, il a commencé, il avait 13 ans, quoi.
1: Ah ouais, ouais.
0: Il chantouillait, machin, à droite à gauche, il avait 13 ans, quoi.
2: Je t'aurais pas entendu, j'aurais dit c'est peut-être une fille.
0: Mais, c'est presque
2: féminine, la voix.
0: Ouais, ouais.
2: Ni sur la voix, ni sur les premiers rythmes. Ouais.
0: Là c'est en début 61, donc il a 16-17 ans. Quoi.
1: D'ailleurs, il a gardé cette voix aiguë.
0: Oui.
1: Dans toute sa carrière, il pouvait monter très haut.
2: Aiguë, mais là, c'est le timbre, la tessiture de la voix qui est juvénile.
0: Ouais,
2: on voit bien qu'elle est juvénile.
0: Ah oui, là, oui.
1: Oui, oui. Bien, ben je vous propose de continuer. Alors ce soir, justement, on va faire tourner une roue.
0: Ah ben voilà, c'est pour ça, je me disais, qu'est-ce qu'elle fout là, cette roue là.
1: C'est le hasard qui va faire les choses, c'est pas nous qui avons...
0: Eh oui.
1: Donc voilà, alors écoute, je te laisse faire tourner cette roue.
0: Ouais,
1: en deux coups.
0: Allez.
1: Parce qu'en fait,

0: Ça manque que d'huile.
1: Ah, d'accord.
0: Elle ne tourne pas bien.
1: Mets de l'huile.
0: Faut le faire en deux coups. Alors, on va voir sur qui ça tombe. Hein. Encore un coup, s'il te plaît.
1: Ah, bah oui, mais dis donc, c'est vrai qu'elle est dure.
0: Ah, ben ça y est. Alors, sur qui se tombait ? Ah ben, c'est Alpha Blondie, avec Coco di Rock, en 1984. Mmh. Alors, Coco di Rock, c'était donc avec les Wailers, hein. C'est pour ça que j'ai programmé dans la roue ce titre-là. Alors, les Wailers, à l'origine, c'est les Systèmes Solaires, hein, son vrai groupe d'origine.
1: Oui.
0: Qui a une ça sonne plus africain.
1: Oui, parce qu'en plus en 85, moi j'étais, c'est mon premier concert de reggae Alpha Blondie avec Système Solaire.
0: Oui, c'est ce que tu m'avais dit déjà un jour. Hein. Et moi aussi, d'ailleurs, je les avais vus, j'avais été déçu, mais bon, je vais pas m'étendre là-dessus. J'avais été le voir en pensant que c'était les Wailers, alors que non. Mmh. Donc, il y a la preuve que c'est les Wailers dans cet enregistrement, donc qui date de 84. Alors les Wailers, à savoir que c'est Aston Family Man à la basse et son frangin Carly à la batterie. D'ailleurs, on reconnaît bien son démarrage. Quand tu veux.

0: Alpha Blondie avec Cocody Rock et les Wailers. Bien, José, tu seras pas venu pour rien. Enfin, entre guillemets.
1: Jusque-là, j'étais inutile. Quelqu'un avait dit que j'étais un fantôme.
0: Non, pas du tout.
1: On y reviendra pas.
0: Je sais que tu viens de ton émission, là. Tu étais là tout à l'heure.
1: Je transpire et tout.
0: Donc, je te confie ma roue. Tu vas la faire tourner et on va voir qui est le suivant, du coup.
1: On va voir.
0: En deux coups, là, s'il te plaît.
1: En deux coups.
0: Allez, on y va.
1: Aïe.
0: Ah, elle est un peu dure, hein, aujourd'hui, là.
1: J'ai mis tout mon cœur, là, hein, là.
0: Ouais, là, je vois. Très bien. Oui. Ah, ben tiens, dois-je présenter encore Clinton Ferron? Pour deux raisons. Non. Car... Edune, c'est un pionnier du reggae qui était un binôme chez les Gladiators avec Albert Griffiths. Et il est dans la playlist des vieux 45 quand même. Hein, Franck,
2: oui.
0: Tu as dû remarquer qu'il passe souvent, Clinton.
2: Un petit peu.
0: Voilà. Donc là, je vous propose le titre. Enfin, c'est pas moi, c'est la roue. Hein, c'est écrit juste dessous le titre. C'est Other Side, de l'autre côté. Et c'est tiré de l'album Back to Roots en 1982. Cher Nico, tu peux envoyer le titre.
1: Maestro.
0: Maestro. Maestro.

0: Bob Marley. Alors, juste avant, on avait fait tourner la roue, hein, on a oublié, mais c'est tombé quand même sur lui, avec One Drop en 1979. Et c'était l'album Survival, hein, c'est ça ?
1: Survival, ouais.
0: Survival, qui était entre Kaya et Uprising.
1: Ouais. Avec plein de drapeaux sur la pochette.
0: Oui, il est super d'ailleurs, cet album. Ouais. Je l'écoute très souvent. Et ceux qui sont moins reggae, je pense aussi, hein, celui-ci. Kaya aussi, était pas mal.
1: Ouais.
0: Ils ont tiré This Love dessus.
1: Bien sûr, non, mais après, il y a tous les albums. Hein.
0: Ouais, il y a plein de titres. En fait, il faudrait faire une belle compile.
1: Même Confrontation, même
0: Confrontation,
1: tout ça.
0: L'album posthume, d'ailleurs.
1: Ouais. Aussi.
0: Il n'a pas fait la promo,
1: il n'était plus là.
0: C'est sorti d'ailleurs 2 ans après son décès.
1: Ouais.
0: Bien, nous allons... Il y a une petite surprise.
1: Ah oui.
0: Avant, une petite virgule.
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3: C'est l'heure du magnéto, là. Eh, hey, mais c'est l'heure du magnéto.
4: Magnéto quoi?
3: Eh, hey, mais ça, c'est pas l'heure du magnéto, là.
4: Magnéto qui? Magnéto quoi?
3: Magnéto Nico.
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3: Magnéto Nico.
4: Magnéto qui?
3: Magnéto Nico.
4: Magnéto Nico.
0: Et oui, merci Nico, il nous a ressorti le vieil engin, la bande. Mmh. Donc j'ai un petit cadeau que je t'ai amené.
1: Oh, Franck. Merci.
0: Excuse-moi, José.
5: Je m'en vais.
0: Non, je t'en prie, reste.
1: En plus, qui t'a fait un super petit cadeau. Et
0: oui, en plus, il m'a offert un petit porte-clé avec un Rastaman qui joue de la guitare.
5: Hein. Ouais. Il est beau, hein.
0: Ah, il est beau.
5: On dirait toi quand tu sors du micro-ondes.
0: Je le mettrai dans la crèche, même si ça n'a rien à voir.
5: Il est tout noir.
0: Alors, j'ai voulu faire un petit pas de côté avec de l'humour et en même temps un petit clin d'œil au batteur, figure-toi. Grâce à François Pérus.
1: Oh, les 2 minutes du peuple.
0: C'est ça, qui avait au début des années 90 une rubrique radiophonique qui s'intitulait, donc tu viens de le dire.
1: Eh oui, excuse-moi.
0: Et non, mais il n'y a pas de mal. Tu connaissais aussi, José, je crois, cette rubrique. Et parmi ses sketchs, il parle des batteurs, justement. C'est pour ça,
1: Alors, je te signale que t'es batteur, toi aussi.
0: Oui, non, mais
1: donc
0: c'est...
1: Donc on va s'en prendre plein la tronche.
0: C'est valable pour moi. Hein. Car lui-même est musicien, à part d'être humoriste. Hein. Donc, s'il y a parmi vous, les auditeurs, les auditrices des batteurs et batteuses, vous allez vous reconnaître, car nous l'avons tous fait, plus ou moins, c'est-à-dire en faire trop, quoi. Sur les breaks et tout ça. Bon, j'en dis pas plus. On envoie le magnéto, Nico.
6: La batterie a pour origine le tout premier instrument de musique utilisé par l'homme.

0: Mais il fut en effet une époque où les humains communiquaient par percussion.
1: Allô ? Comment vas-tu ?
0: Et encore aujourd'hui, la batterie est le pilier de tous les instruments. Certains groupes portent même son nom, comme le groupe Two Batteries. Il n'est pas évident d'être batteur. On doit tenir le rythme pour tout le groupe et plusieurs batteurs ont tendance à l'accélération.
2: Bon, on reprend et Gérard fait gaffe de pas accélérer.
0: On y va. Les enfants sont des petits gardements. Il a encore accéléré ce qu'on l'a.
2: Gérard, merde.
0: C'est pourquoi il est préférable de suivre un métronome.
3: Arrêtez ce métronome !
0: Et plusieurs batteurs ont tendance à oublier aussi qu'il ne faut pas trop faire de remplissage. Je t'aime.

0: Et par déformation professionnelle, les batteurs ont souvent la mauvaise habitude de taper sur tout ce qu'ils voient.
1: Bon, alors la tournée commence à Nancy.
2: Et après, on va où?
1: Et après, on prend le bus si on veut. Merde, Gérard, tu veux bien arrêter de taper sur cette putain de chaise?
3: Ta gueule, mec! Je tape où je veux!
1: Alors, il me fait plaisir de vous présenter le directeur de l'hôpital. Gérard, vous voulez bien arrêter de taper sur votre chaise roulante?
0: Pour expliquer un rythme de batterie, les musiciens doivent procéder par onomatopée rythmique.
1: Tu sais ce passage là où tu commences par...
0: Ouais, je me souviens. Je me souviens, oui.
1: Tu sais ce que tu faisais avant, là, tout d'un
0: coup. Ouais, tu veux
1: dire... Là, il faudrait changer.
0: Pourquoi d'autre?
1: Tu pourrais faire...
0: Qu'est-ce que t'as dit? Comment ça, j'ai ma pouf, j'ai ma pute?
1: Qu'est-ce que tu dis?
0: T'as dit tata pouf, tata pute?
1: Mais oh, c'est une onomatopée.
0: Un peu de respect pour ma copine, hein.
1: C'est une onomatopée.
0: Je t'en foutrais des onomatopées, moi.
1: Oui, c'est une onomatopée.
0: Une onomatopée, hein.
1: Oui, bah oui.
0: Tu liras le journal demain, ça va être écrit onomatopée, un autre. Onomatopée.
1: Excellent calembour, mon vieux. Bon, alors tu te souviens, tu vas faire.
4: Mais vous... tellement. Mais...
5: Alors c'est tellement vrai.
4: Tellement, mais tellement.
5: On en a trop mis dans les tout premiers morceaux. On se faisait allumer par les guitaristes ou le chanteur. Bon, ça va les breaks. Tu en fais beaucoup.
4: Ah, les breaks, ça ira deux mieux. Phrases, mais c'est tellement ça.
5: Après, heureusement, on s'est calmé.
4: Oui.
5: On s'est aperçu que nos aînés.
4: Ça ne servait à rien de remplir.
5: Non, voilà. Donc c'est un peu le.
4: Mais tout à fait.
5: C'était un peu le but de... Enfin voilà quoi, c'était un peu une détente.
4: Ah oui.
6: Arrêtez de les mener à la baguette.
5: Oh, bien, ça y est, José, comment ça?
6: C'est le moment où je suis fatigué.
5: Voilà, ouais. Bien, mais je vous propose de continuer.
4: Ouais, bah à toi de tourner la roue un petit peu.
5: Oui, c'est vrai, je ne l'ai pas fait.
4: Ah bah oui.
5: Alors, qu'est-ce que c'est? On y va. Ah, elle a marché d'un seul coup.
4: Ah bah.
5: Alors, c'est qui?
4: Ah bah non, faut que tu remettes, et c'est le même titre que tout à l'heure.
5: Non mais justement...
4: Refais un coup.
5: Ouais, tu crois?
4: Ah bah oui, on retombe sur le même titre.
5: Ah, t'avais raison. Putain, j'avais pas mis mes lunettes. Putain, tu vois mieux que moi, hein, parce que... Je veux dire...
4: tu l'as fait deux.
5: C'était le même titre. Hein. Bon, merci quand même.
6: Il a un regard franc.
5: Bien, alors... Attends, on va essayer de garder...

0: peu sérieux. Allez, mais c'est bien. Adèle Harley. Ouf. Ah, pas Davinson, hein, mais...
1: Et oui.
0: Ah, ben tiens, ça, alors là, et ça, pas, ça peut pas mieux tomber. Let it snow. Laisse tomber la neige.
1: Ah ben.
0: Et comme nous sommes à l'orée des fêtes de fin d'année, en l'occurrence Noël, je vous propose donc Let it snow par Adèle Harley.

0: Voilà, c'était donc Adèle pour Laisse tomber la neige, Let it snow. Ça tombait bien pour Noël. Ouais, ouais. On continue.
1: Elle est pas morte. Adèle.
2: Et il va nous la refaire.
0: Il nous la refait. Alors, on se l'est faite.
2: Pour... qui va oser, qui va oser. Ah, bah, c'est Nico.
0: Voilà, c'est pas.
2: C'est Nico le rigolo.
0: Ben tiens, serre pas la main, je te donne la roue. Allez, pour voir ce que tu vas nous sortir là.
2: Allez.
0: Encore un coup.
2: Moi, s'il n'y a pas un truc de mon époque, je m'en vais.
0: Bah, et alors là, tu peux l'embrasser, cette roue, parce que, figure-toi, José, ça va t'intéresser. C'est un titre de Michel Polnareff.
2: Non.
0: Alors, je vais marcher un peu sur tes plates-bandes, mais avec les deux pieds, non, mais avec, à cloche-pied, car c'est la version reggae qui a été enregistrée en 95. À Los Angeles, concert qu'il avait donné au Live Roxy. Mais à l'origine, le titre, tiens, on va voir
2: sur quel titre, là, effectivement, je suis très très dubitatif.
0: Quelle année surtout de l'original, là, je parle. Uh-huh. Pour voir si tu es loin, pas loin de l'année.
2: Le titre.
0: Et ouais, mais
3: il est encore dans la roue, là, tout à l'heure.
2: Je te donne rien, ni le titre, ni rien, mais dis-moi l'année.
0: Non, mais tu sais pourquoi le titre, il s'est décollé, en fait. Alors, c'est Tout pour ma chérie.
2: Ah, oh, c'est tout pour ma chérie. C'est du 67-68, un truc comme ça.
0: Ah, il manquait une année au-dessus.
2: 69.
0: Donc, voilà, j'ai dégoté ça. On va se l'écouter.
2: Oui. Ah oui, c'était oui. La phase B de Tous les bateaux, tous les oiseaux. Donc 69.
0: Mais super morceau, les bateaux, ça, les oiseaux.
2: J'aime bien les mouettes au début. Et c'était la phase B, effectivement. Oui.
0: D'ailleurs, tu devrais le programmer, celui-là.
2: Non, dans pas longtemps.
0: Ah, c'est prévu.
2: Avant les vacances.
0: Ah. De Noël ou d'été.
2: Appelez-moi le patron.
0: Mais il est là, derrière la vitre.

0: Voilà, petit cadeau pour José.
1: Ah, j'apprécie, hein, j'apprécie. Oui, j'apprécie, voilà. Parce qu'on sent que l'orchestre s'éclate, là, vraiment, quoi, hein, tout en respectant l'original. Et pas pour rien, parce que l'original, ben, c'est lui qui le chante lui-même.
0: Oui.
1: Et c'est pas comme certaines reprises qui sont reprises, justement, par
0: reprises
1: d'autres.
0: C'est vraiment réarrangé, ouais, après.
1: Réarrangé.
0: Tandis que là...
1: Et lui, c'est lui qui chante au départ, donc il a gardé sa mélodie, sa voix. Bon, ça, c'est autre chose, mais au moins sa mélodie, et il l'a arrangée à sa sauce. C'est pas une version, on va dire, voilà, c'est une reprise par lui-même.
0: C'est ça.
1: Et là, oui, je me suis régalé. Oui.
0: Voilà,
1: merci.
0: Et le tempo est légèrement en dessous, parce qu'il y a quand même une petite adaptation.
1: Pour le reggaeiser, voilà, on va dire.
0: Ça, ouais. Oui,
1: mais je retrouve Paul Naref. Quelquefois, j'entends des reprises de variétés. Moi, je connais rien en reggae, mais je me dis, là, c'est un massacre. Non pas parce que j'aime pas le reggae, mais parce que je reconnais. Je ne reconnais pas.
0: Là, mais là, comme tu dis, c'est lui-même.
1: Hein,
0: il s'est fait les arrangements, du coup.
1: Ils ont ces Miss France déguisées en bibandom. Bon, là, j'ai retrouvé Miss France avec Miss France. C'est une image.
0: Je vais passer la roue à Franck.
2: Allez.
0: Il va la tourner, on va voir ça.

0: Hey, j'y ai mis tout mon cœur quand même.
1: Ouais, c'est pas mal, mais on va refaire un tour.
0: Allez, ouais. Je suis épuisé.
1: Donc là, nous sommes chez Tikenja avec comme invité Ken Boots.
0: Ouais.
1: Alors là, c'est super. Je vous propose un duo magnifique.
0: Alors, comme tu, je me permets, hein, juste une petite aparté, comme tu as fait tout à l'heure, je dis un grand bonjour à Oumar, si tu m'entends. Voilà, Oumar, qui était le guitariste de Tikenja Fakoly, que j'ai eu la chance de.
1: Que tu as croisé, d'accord.
0: Que j'ai joué même avec.
1: Ah ouais, tu as joué avec lui.
0: Ouais.
1: C'est génial.
0: Ouais, on avait monté une petite association de percussions ensemble.
1: Ah
0: ouais.
1: Donc, bien.
0: Voilà.
1: Super, alors. C'était un album avec Tikenja Fakoly. Il avait invité plusieurs artistes, d'ailleurs. Et cet album s'appelait Racine, qui était sorti en 2015. Donc là, c'est Ken Boots qui est invité. Il y avait eu Roy aussi. Il avait fait des reprises de Peter Tosh. Et donc là, je vous propose un de ses titres. Il y a José qui fait le...
0: La couture.
1: Il fait de la couture, tout ça, parce que...
2: La reprise.
1: J'ai sorti le mot reprise. Il va nous le sortir dans toutes les émissions. Là, il est content, ça lui fait la soirée.
2: T'as qu'avait pas le dire, personne ne l'aurait su, t'as qu'avait pas,
1: ouais. Voilà. Eh bien, écoute, on va écouter ça, ce titre-là, magnifique pour moi.

0: C'est fini, et oui, ah, déjà, il est 23h, oh, il faut rendre les micros.
1: Oh non.
0: Et si, et si.
1: En tout cas, puis il fait nuit, oh, c'est pénible.
0: Ben, oui, hein, qu'est-ce que tu veux faire, c'est 23h, tu peux pas avoir le coucher de soleil comme au mois d'août ou juillet. C'est comme ça.
2: C'est déprimant.
1: Ah oui, voilà, tu te regardes dans ma voix, je suis déprimé.
0: Mais là, vous mettez un peu de reggae, ça va mieux.
2: Ben justement, ça s'arrête. Il faut pas que ça s'arrête.
0: Bien, on va quand même parler des prochaines, tiens, comme ça, ça vous reviendrez, non ? Ça sera pour le vendredi 19 décembre. Hein. À 22h et la rediff comme d'hab hein, le 20 décembre à 21h hein. Je m'embrouille dans les horaires et les dates.
2: On recommence.
0: Non, donc je n'ai pas envie. Vous avez bien compris. Vous écouterez à ce moment-là la rediff. Et ça sera pour un deuxième épisode, figurez-vous, de la roue tourne. Oh. Comme ce soir, ce qu'on vient de faire.
1: Ah, c'est pour ça que tu nous invites. Parce que tu ne peux pas la tourner tout seul et avec le micro, tout ça. Sûr. Ok.
0: Et nous serons à l'orée des fêtes de fin d'année, Noël pour les enfants et les parents aussi, voire grands-parents, hein, parce que maintenant, tout le monde a des cadeaux.
3: Qu'est-ce qu'il a dit ?
0: Tiens, papy, je t'offre des charentaises.
3: Des parenthèses ?
1: Tu auras du gâteau.
0: Entre parenthèses, non, des charentaises.
3: Sacripant.
0: Bien, bon, mais écoute, on va souhaiter quand même une bonne soirée à tous ces gens qui ont eu le courage de rester jusqu'à la fin.
1: Eh oui.
0: Encore merci, Franck.
1: Mais de rien.
0: Pour ton instinct, justement.
1: Eh oui, mais tu sais bien que je suis toujours là quand il y a... On va trouver une nouvelle rubrique. Hein. On va mettre rubrique d'essai, malheureusement.
0: Non, on va pas la faire, celle-là.
1: Non.
0: Mais bon, tu fais quand tu veux pour les instants.
1: Oui, il n'y a pas de souci.
2: Ils payent bien en plus.
0: Oui, avec tes billets de Monopoly.
1: Même pas une bière. Hein.
0: José, merci encore une fois d'avoir assisté jusqu'à
2: merci
0: la fin.
2: Parce que
0: il faisait que se lever, il m'a dit je me barre. Quand on coupait le micro, il disait pouh, vous m'emmerdez. Hein,
2: ah, espèce de Pinocchio, t'as le nez qui touche le micro.
0: Vous êtes ça les pieds nickelés. Hein, quand...
2: C'est un plaisir, merci.
0: Nico à la Réal.
1: Salut Nico.
0: Merci Nico. Élise à l'organisation de l'émission quand même.
1: Hein, oui.
0: Parce que c'est du boulot.
1: Oui, parce qu'on
0: ne voit
1: pas, mais derrière.
0: On ne la voit pas, mais elle est derrière.
1: Et oui,
2: c'est elle qui fait tout, en fait.
1: Ben oui, voilà, lui, il a juste à parler.
2: C'est comme la batterie et la basse dans un orchestre, ils font tout, mais là, c'est pareil.
0: C'est pareil. Bien, ben, salut à tous.
1: Allez, salut.
0: Et à la prochaine.
1: Salut mon petit Marc.
2: Ciao.

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0: 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En 1982, c'est le message que Grandmaster Flash fait passer dans son rap justement intitulé The Message, considéré comme le premier rap engagé et qui dénonce la condition de vie des Africains-Américains dans l'Amérique de Ronald Reagan. Ronald Reagan, qui de 81 à 89 imposa puritanisme, ultralibéralisme économique, austérité fiscale, destruction des services publics, fin des programmes sociaux, les droits des Africains-Américains reculent. Dans ces années-là, 1% de la population voit sa richesse augmenter de 66%, pendant que 21% des Africains-Américains sont au chômage et que 36% d'entre eux sont sous le seuil de pauvreté. Le salaire noir moyen est inférieur de 50% à celui des Blancs. Ça me fait penser à quelque chose, pas vous ? Ronald Reagan et son slogan « America is back ». Trump n'a décidément rien inventé. Ils sont loin, Malcolm X, Martin Luther King, le Black History Month, mois de l'histoire des Noirs, commémoration mise en place en 1976 dans le cadre du bicentenaire des États-Unis par le président Gerald Ford, à qui James Brown rend hommage dans « Funky President ». 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

Revenons au titre de notre épisode de Funk et Good Time. Funk, hip-hop, rap, même combat. Mais de quel combat parle-t-on? Celui des Africains-Américains, bien sûr, The Black Power. Si les années 60 ont été celles de la lutte contre la ségrégation, porteuse d'espoir, les suivantes se sont révélées moins favorables. On a parlé de Reagan, mais Nixon avant lui avait assimilé la population noire à des profiteurs des programmes sociaux et a cherché à les déclasser. La crise issue de la désindustrialisation et de la délocalisation a fait perdre plus de 600 000 emplois dans le South Bronx, quartier de New York. Les classes moyennes blanches ayant fui vers les banlieues, les pouvoirs publics se désintéressent des quartiers populaires, laissant la place aux marchands de sommeil. Appartements insalubres, mal isolés, les propriétaires en viennent à préférer incendier leurs appartements. La prime d'assurance leur rapporte en plus que l'allocation ou que les travaux. Pas de boulot pour les jeunes dont le taux de chômage atteint les 60%. Les coupes budgétaires touchent également le système éducatif. Nos programmes de musique dans les écoles ont été abandonnés. Il n'y avait plus d'instruments pour s'exercer dans les établissements scolaires, alors nous avons pris la seule chose qui chez nous faisait de la musique, nos platines. C'est ce que nous dit Grandmaster Caz, un des pionniers de la culture hip-hop, qu'on écoute dans South Bronx Subway Rap, les fameux wagons de métro qui servaient de toile aux premiers graffeurs. Yeah.

avec un beau gros son de basse, South Bronx Subway Rap est tiré de la BO du film Wild Style, film quasi documentaire sorti en 83 qui raconte la naissance de la culture hip-hop.

Nous sommes à la fin des années 70, le funk est moribond, le disco musique des minorités noires et LGBT a été exécuté lors du Disco Demolition Night le 12 juillet 1979 dans un stade de Chicago. Ce véritable auto-da-fé avait été organisé par l'animateur radio Steve Dahl qui s'était autoproclamé défenseur du rock and roll, où 50 000 personnes bien blanches et bien hétéronormées, donc gonflées au racisme et à l'homophobie, avaient apporté un disque de disco à détruire avec pour seul argument « Le disco, c'est nul. Bonjour racisme et bonjour homophobie. » Mais depuis quelques années, un jeune immigré jamaïcain, Kool Herc, popularise les sound systems, ses amplis et grosses enceintes souvent bricolées qui inondaient de musique les quartiers de Kingston depuis la fin de la Deuxième Guerre mondiale. Kool Herc, dont le papa est ingénieur du son, ça aide, organise des block parties dans le Bronx à partir de l'été 73. It Just Begun de Jimmy Castor Bunch, que l'on entend, est un des morceaux populaires avec lequel il commençait ses sessions. De son côté, Grandmaster Flash, qu'on a écouté en ouverture de ce Funky Good Time, expert en électronique, mit au point une table de mixage qui facilitait l'enchaînement des morceaux. En 79, la chanteuse et productrice Sylvia Robinson découvre le hip-hop grâce à son fils et crée artificiellement le groupe Sugar Hill Gang en prenant la ligne de basse et le groove de Good Times du groupe Chic sur des textes volés en quelque sorte puisque utilisés à son insu à Grandmaster Caz, et ça a donné Rapper's Delight, le maxi 45 tours le plus vendu de tous les temps. Mais ce tube et le groupe Sugar Hill Gang étant considérés par les puristes du hip-hop et du rap comme une grosse arnaque, c'est du côté d'un graffeur, et oui, le street art est une autre composante artistique de la culture hip-hop, donc c'est du côté d'un graffeur et aussi rappeur plus emblématique que mon choix s'est fait. On écoute Afrika Bambaataa et on parlera de lui après Renegades of Funk, les rebelles du funk.

Une inspiration très clintonienne pour Africa Bambaataa et son Renegades of Funk, morceau repris par Rage Against the Machine. Donc après Africa Bambaataa, ce sont les Temptations que vous avez entendu dans Message from a Black Man, enregistré en 1969, soit 17 ans plus tôt. Dans cette chanson, The Temptations cite la phrase suivante: No matter how hard you try, you can't stop us now. Peu importe vos efforts, vous ne pourrez plus nous arrêter. C'est avec ce vers qu'Africa Bambaataa entame sa chanson. Oui, parce qu'Africa Bambaataa est un militant. Un militant pour la paix, en commençant par son quartier, le Bronx. Son objectif est de réconcilier les gangs black et latino et de les unifier autour de la musique. Rappelez-vous à ce propos le titre Unity, ce duo enregistré avec James Brown. Et oui, le funk n'est jamais très loin. Unity, diffusé dans le deuxième épisode.

0: épisode de Funky Good Time dans la saison 1. Pour faire cesser la violence dans les ghettos, il crée la Zulu Nation en 1982 en cherchant à faire rentrer le plus grand nombre de monde possible dans sa démarche culturelle. Renegades of Funk, que nous avons écouté, était tiré du disque Planet Rock, dont on écoute maintenant le titre éponyme.
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pour créer un pont entre différentes cultures musicales dans Planet Rock. Le morceau qu'on vient d'écouter, Africa Bambaataa, inclut des extraits de morceaux de Kraftwerk que vous avez peut-être repérés, ce qui livrera quelques procès des robotiques allemands. Tout comme le scratch, le sampling est complètement lié au hip-hop et au rap. Et quels sont les morceaux les plus samplés ? Les morceaux de funk, bien sûr. Funk, hip-hop, rap, même combat. Lors du dernier épisode de la saison 1 de Funky Good Time, nous avions écouté comment le groupe de rap Public Enemy avait samplé dans Fight the Power, Funky Drummer, le morceau de James Brown à la rythmique assurée par Clyde Stubblefield, son batteur. Funky Drummer aurait été samplé 1789 fois selon le site Who's

sampled. Mais il n'y a pas que James Brown qui a été samplé, George Clinton et ses différents groupes également, comme ici avec le morceau Knee Deep de Funkadelic qu'on entendra pendant les 30 premières secondes et repris par le groupe de rap De La Soul dans leur très égocentré Me, Myself and I.

Si parfois le simple est facilement identifiable, comme c'était le cas dans ce morceau de De La Soul, ou le Give Me The Night de George Benson dans Je Danse Le Mia de IAM, ou encore The Message de Simand dans Bouge de là de MC Solar, le sample est parfois plus discret et plus difficilement identifiable, comme ce Love Serenade de Barry White, qu'on va entendre en début de morceau, utilisé par nos rappeurs français de NTM dans J'appuie sur la gâchette.

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0: Avant de découvrir le kiff de Billy de ce mois-ci, on écoute Grandmaster Flash nous donner une leçon de DJing dans The Adventures of Grandmaster Flash on the Wheels of Steel, ses aventures sur les roues d'acier, comprenez sur ses platines.
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0: Le kiff de Billy.
1: Le kiff de Billy, c'est un morceau que j'adore ou qui m'a profondément marqué et qu'il me plaît de partager avec vous. Une de mes idoles punk, Debbie Harry, et son compagnon Chris Stein ont commis avec leur groupe Blondie Rapture, dont on a entendu un sample d'ailleurs dans le morceau précédent, Grandmaster Flash ayant tenu à remercier Blondie de l'avoir cité dans son rap. Chris Stein était très impliqué dans la promotion de la culture hip-hop et avec son ami le graffeur Fab Five Freddy, autre personnage central de cette culture encore underground, ils sont à l'origine du film Wild Style dont on a parlé plus tôt. Et c'est Fab Five Freddy qui a réalisé le clip de Rapture. Funky Good Time, c'est fini pour aujourd'hui. Pour réaliser cet épisode, j'ai pioché pas mal de références dans Le son de la révolte, une histoire politique de la musique noire américaine de Christophe Hilla Sommers, paru chez Le Mot et le Reste. Le son de la révolte, mon nouveau livre de chevet. Encore un grand merci à Grandmaster Nico et un salut bien fraternel à Dorian et comme on dit ici, Garda Remlou Hip Hop. Je vous dis à la prochaine et n'oubliez pas cette phrase des Temptations à adresser à ceux qui se disent puissants et que je dédie à tous mes amis militants. Peu importe vos efforts, vous ne pourrez plus nous arrêter.

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0: c'est arrivé à une amie.
1: Ah, ça fait mal.
2: T'as déjà médité?
1: Ah non, merci, merci.
3: Allez, on même dîner, t'as quitté.
1: Ah non, j'en ai déjà pris trois, alors vraiment.
3: Dites une goutte.
1: Ah, une petite goutte, oh, pourquoi?

0: Allô, numéro 8.
1: Oui.
0: Ici numéro 6. Malgré un contrôle assidu, le numéro 10 a mal anticipé l'arrivée d'une présence gênante au sein du gouvernement. Nous voici donc dans l'obligation d'agir rapidement.
1: Mm-hmm.
0: Le sujet a refusé tout contact avec nos agents. Il est donc potentiellement dangereux pour nos activités.
1: Je vois.
0: Le contrôle de la presse n'empêchera plus la voix du peuple. Il est essentiel pour nous d'annihiler toute velléité de révolte qui pourrait être engendrée hors de notre contrôle. Il serait regrettable de voir se restructurer une masse déjà si bien divisée.
1: Bien entendu.
0: Toutes les manœuvres psychologiques tentées à son égard ne suffiront plus à pallier au plus gros des problèmes. C'est une femme.
1: Je vois.
0: Faites ce qu'il faut.
1: Et pour les votes ?
0: Peu nous importe.

0: 6.
1: Lui-même.
0: Numéro 8. Après constatation, le sujet s'adresse aux jeunes et l'infiltration semble difficile.
1: Pourquoi donc ?
0: Il est vrai que notre système de camouflage n'est pas approprié aux banlieues urbaines.
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0: Un taxi, le long du port, devine combien ?
1: 140.
0: Il est passé, ouais. Ensuite, il a mis la seconde. 217 km/h, mon pote. Vous l'avez chopé ? Oui, évidemment, ils ont appelé l'armée de l'air. Je pense à cette vitesse.
2: Hey, taxi !

elle nous nargue comme ça, hein? Pour attirer l'attention, vous regardez par ici, et hop, pendant ce temps, il passe par là. On appelle ça une diversion. 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

Attention, attention. Nous sommes sur la piste d'atterrissage de la Martinique. En le vol 243 de la Air France.

du temps que je vivais dans le troisième dessous. 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